0: l'état d'urgence face à la hausse des accidents du travail et des suicides chez les salariés. À l'étranger, la trêve entre Israël et l'Iran, mais pour combien de temps? Les deux pays ont stoppé leurs frappes respectives ces dernières heures à l'appel de Donald Trump, mais se tiennent prêts à reprendre les hostilités en cas d'agression. 14 personnes ont encore été tuées hier au Liban dans des frappes israéliennes à destination du Hezbollah. Et puis toujours à l'étranger, 3 personnes sont mortes cette nuit dans une frappe russe en Ukraine près de Kharkiv. Un nouveau drame après des bombardements russes ayant tué au moins 4 personnes hier à travers le pays. Enfin, l'équipe de France de football relève la tête à quelques jours de son entrée en lice en Coupe du Monde. Les Bleus ont disposé de l'Irlande du Nord 3-1 à Lille hier soir pour leur deuxième et dernier match de préparation au Mondial, 4 jours après leur revers contre la Côte d'Ivoire. Un succès qui porte la marque de Michael Olise, auteur d'un triplé. Les Bleus se tournent désormais vers leur premier adversaire du Mondial, le Sénégal, qu'ils affronteront le 16 juin à New York. Il est 2h passées de 2 minutes. 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Les grands titres de l'actualité reviennent dans 1h. Pour l'heure, place au trafic et c'est à suivre juste après votre météo.
1: Merci Julien. Ce mardi, le temps s'annonce couci-couça. Le soleil sera certes bien au rendez-vous sur le pourtour méditerranéen, mais le Mistral lui tiendra compagnie avec des rafales pouvant atteindre les 60 km/h localement. Près des Alpes, du Massif central et des Pyrénées, le ciel sera bien nuageux avec de possibles averses dans la matinée. Côté température, les minimales se situent entre 7 et 20 degrés, surtout près de la Méditerranée. Et pour les maximales, le mercure affichera 23 à Lyon, 25 à Nice, Perpignan et à Montélimar, 27 à Marseille et jusqu'à 29 degrés près de Montpellier.
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1: 2h passées de 3 minutes sur Radio Vinci Autoroute. On fait le point, on s'intéresse en détail à vos conditions de circulation. Les seules informations que j'ai à vous donner, c'est des zones de travaux qui vont vous concerner dans ce large quart sud-est du pays. Mais à part ça, RAS, rien à vous signaler. Je commence à faire le tour de ces travaux pour vous rejoindre à l'ouest de Lyon. La 89 est fermée en direction de Clermont-Ferrand entre Tararès numéro 35 et Balbigny numéro 33. Vous devez sortir à Tararès à suivre les itinéraires fléchés S18 et S20 pour reprendre l'autoroute à Balbigny. Et au volant d'un poids lourd, les autorités vous demandent d'emprunter les autoroutes A47 et A72. Deux informations qui vous concernent au sud de Lyon au niveau du nœud Ternay. D'abord, l'A46, le contournement est de la ville, est fermé en direction de Marseille et de Saint-Étienne entre Manicieux et Chasse-sur-Rhône. Et puis, l'A7 est aussi fermée en direction de Paris entre ce nœud de Ternay et le secteur de Saint-Fond. En vallée du Rhône, quelques sorties d'autoroute qui sont fermées. On y reviendra un petit peu plus tard, mais pour l'instant, je vais m'arrêter près d'Aix-en-Provence. La bifurcation qui permet de passer de la 8 direction Lyon-Marignane à la 51 direction de Gap est fermée pour effectuer des travaux d'entretien. Toujours dans les Bouches-du-Rhône, la sortie La Destrousse 33.1 de la 52 est fermée dans les deux sens. Ici, l'alternative, c'est de sortir à Belcoden numéro 33. Et puis, toujours dans ce même département, la 50 est fermée entre Aubagne et Marseille pour effectuer des travaux au-delà du réseau Vinci Autoroute. Alors, à Aubagne, vous devez suivre les déviations mises en place depuis la 50 et la 52 et poursuivre sur le réseau secondaire pour rejoindre la cité phocéenne. On va partir un petit peu plus au nord dans les Alpes de Haute-Provence. Je vous rappelle que la sortie Fort-Calquier 19 de la 51 est fermée en direction d'Aix-en-Provence. Ici, l'alternative au choix, c'est de sortir à Manosque numéro 18 ou Pervite numéro 20. Cette fois, je reviens sur la Côte d'Azur. Dans le Var, la 50 est fermée en direction de Marseille entre Toulon-Centre numéro 17 et Sifour-les-Plages numéro 13. Et puis en direction de Nice, cette autoroute elle est fermée à nouveau entre Sifour-les-Plages et Brégaillon numéro 15B. Puis entre Toulon-le-Port numéro 16 et Toulon-Centre numéro 17, ce qui inclut le tunnel. Vous privilégiez un passage par le centre-ville. Et enfin, je termine ce point par vous rejoindre dans les Alpes-Maritimes. La sortie Saint-Laurent-du-Var 49 de la 8 est fermée en direction d'Aix-en-Provence. Vous pouvez sortir avant à Nice-Ouest numéro 50 ou à Nice Aéroport numéro 51. Vous voilà prévenu de tout ce qui pourrait vous déranger.
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Vous avez sûrement reconnu la voix de Zara Larsson. C'était un duo avec David Guetta, This One's For You, un titre que j'en suis sûre les footeux connaissent puisque c'était l'hymne de l'Euro 2016, celui qui s'est déroulé en France. Pourquoi je vous dis ça? Parce qu'on va faire le lien avec la Coupe du Monde, et oui, qui commence désormais dans 2 jours. Est-ce que vous avez hâte? Nous, en tout cas, sur le 107.7, on a hâte et on vous en parlera bien évidemment. Côté trafic, évidemment, c'est la principale mission que j'ai, hein, de vous parler du trafic. Ça se passe plutôt bien. Toutefois, je reçois à l'instant une nouvelle information qui vous concerne. En Vallée du Rhône, vous roulez sur l'A7 en direction de Marseille, dans la sortie 12, Chanassat-Rambert-d'Albon. Un poids lourd serait en panne et il pourrait y avoir de la gêne. Maintenant que vous êtes prévenus, voici le retour de la musique avec Texas et juste avant, Lynn, dans ton téléphone.

Et ce qu'on va faire d'ailleurs, à commencer par vous qui roulez dans le Var. Je vous rappelle que la 50 est fermée en direction de Marseille entre Toulon Centre numéro 17 et Sifour-les-Plages numéro 16. Et en direction de Nice, cette autoroute elle est fermée à nouveau entre Sifour-les-Plages et Brégaillon numéro 15B. Puis entre Toulon-le-Port numéro 16 et Toulon Centre numéro 17. À chaque fois, ça inclut le tunnel de Toulon. Vous privilégiez un passage par le centre-ville. Dans les Bouches-du-Rhône, la 50 est fermée entre Aubagne et Marseille pour effectuer des travaux au-delà du réseau Vinci Autoroute. Je vous rejoins près d'Aix-en-Provence pour vous rappeler que la bifurcation qui permet de passer de la 8 direction Lyon-Marignane à la 51 direction de Gap est fermée pour effectuer des travaux d'entretien. Vous pouvez sortir à Aix-Pont de l'Arc numéro 30 puis emprunter le réseau secondaire pour rejoindre la 51. Petit détour par l'Occitanie, je vous rejoins près de Nîmes. La sortie Garon numéro 2 de la 54 est fermée en direction de Saint-Laurent-de-Provence pour installer un panneau de signalisation. Vous pouvez sortir à Nîmes Centre numéro 1. Je vous rejoins maintenant sur l'autoroute A7 au sud d'Avignon. La sortie Avignon-Château-Renard numéro 24 est fermée dans les deux sens pour des travaux de fauchage. Vous pouvez sortir soit à Cavaillon numéro 25, soit à Avignon-le-Pontet numéro 23. On va remonter maintenant la vallée du Rhône et on s'arrête à Valence-Romans numéro 15 puisque cette sortie est elle aussi fermée dans les deux sens. Les alternatives ici, c'est de sortir soit à Bourg-lès-Valence numéro 14, soit à Loriol numéro 16. Je vais sortir de ce point travaux pour vous parler de ce poids lourd qui est en panne en vallée du Rhône. Vous êtes concerné sur l'A7 si vous roulez en direction de Marseille dans la sortie 12, Chanas-Saint-Rambert d'Albon. Il pourrait y avoir de la gêne hein, donc dans cette bretelle de sortie. Je vais continuer de remonter cette autoroute A7. J'arrive maintenant en région lyonnaise. Notez qu'elle est fermée en direction de Paris entre le nœud de Ternay et le secteur de Saint-Fons. Et dans ce même secteur, la 46, le contournement est de la ville, est lui aussi fermé en direction de Marseille-Saint-Étienne entre Manicieux et Chasse-sur-Rhône. Et dernière information, elle nous emmène à l'ouest de Lyon. C'est la 89 qui est fermée en direction de Clermont-Ferrand entre Tarare-Est numéro 35 et Balbigny numéro 33. Maintenant que vous savez tout du trafic, on peut reprendre la route en musique.

C'était Taïk avec le titre Girlfriend. Le saviez-vous? Ce titre a un petit air de ressemblance avec un des titres du roi de la pop, You Rock My World, puisque, eh bien, il y a un sample similaire qui est utilisé sur ce morceau. Ça, c'était pour le petit fun fact. D'ailleurs, j'en profite aussi pour vous rappeler, si vous êtes fan de Taïk, son interview est disponible sur notre site internet, un replay de notre émission. Montez le son. Côté trafic, ça se passe toujours plutôt bien. On fera le point en détail, notamment sur les zones de travaux et quelques axes qui peuvent être fermés localement. Je vous explique tout ça après un dernier titre. Voici Man on the Mall.

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1: Il est 2h30 et presque tous les voyants sont au vert dans ce large quart sud-est du pays. Les informations principales du moment, c'est des zones de travaux qui vont vous concerner, surtout en Provence, Alpes-Côte d'Azur et en Auvergne-Rhône-Alpes, puisque vous qui roulez en Occitanie et tout se passe très bien et je n'ai aucune information à vous transmettre. Allez, comme promis, je vous rejoins, vous qui circulez en Auvergne-Rhône-Alpes et plus précisément à l'ouest de Lyon. La 89 est fermée en direction de Clermont-Ferrand entre Tararest numéro 35 et Balbigny numéro 33. Pour effectuer des opérations de maintenance dans des tunnels, vous devez sortir à Tararest et suivre les itinéraires fléchés S20 et S18 pour reprendre l'autoroute à Balbigny. Et au volant d'un poids lourd, attention, les autorités vous demandent d'emprunter les autoroutes A47 et A72 en région lyonnaise maintenant. La 46, le contournement est de la ville, est fermée en direction de Marseille-Saint-Étienne entre Manicieux et Chasse-sur-Rhône. Alors à Manicieux, vous pouvez emprunter la 43 en direction de Lyon, puis le boulevard périphérique Laurent Bonnevet, d'où vous pourrez rejoindre l'autoroute en direction de Marseille et de Saint-Étienne. D'ailleurs, dans ce même secteur, il y a aussi la 7 qui est fermée en direction de Paris entre le nœud de Ternay et Saint-Fons. Maintenant, je vous rejoins en vallée du Rhône. Vous roulez sur l'A7 en direction de Marseille et dans la sortie 12, Chanas à Rambert-d'Albon. Un poids lourd est en panne et il pourrait y avoir donc de la gêne dans cette sortie. Le dépanneur est en train de se rendre sur place. C'était tout pour la vallée du Rhône. J'y reviendrai un petit peu plus tard dans le prochain point sur vos conditions de circulation parce qu'il y a quelques sorties fermées dans ce secteur. Mais ça y est, direction la région Provence-Alpes-Côte d'Azur, près d'Aix-en-Provence, la bifurcation qui permet de passer de la 8 direction Lyon-Marignane à la 51 en direction de Gap est fermée pour effectuer des travaux d'entretien. Il y a aussi, si vous roulez sur la 52, la sortie La Destrousse 33.1 qui est fermée dans les deux sens. Toujours dans les Bouches-du-Rhône, la 50 est fermée entre Aubagne et Marseille pour effectuer des travaux au-delà du réseau Vinci Autoroute. Alors à Aubagne, eh bien vous devez suivre les déviations mises en place depuis la 50 et la 52 et poursuivre sur le réseau secondaire pour rejoindre la cité phocéenne. Plus au nord, dans les Alpes de Haute-Provence, je vous rappelle que la sortie Fort-Calquier 19 de la 51 est fermée en direction d'Aix-en-Provence. Maintenant, je vous rejoins près de la Côte d'Azur. La 50 est fermée en direction de Marseille entre Toulon-Centre numéro 17 et Sieffour-les-Plages numéro 13. Et dans l'autre sens, en direction de Nice, cette autoroute est fermée entre Sieffour-les-Plages et Brigaillon numéro 15B, puis entre Toulon-le-Port numéro 16 et Toulon-Centre numéro 17. Et enfin, je vais terminer ce point dans les Alpes-Maritimes. Je vous rappelle que la sortie Saint-Laurent-du-Var 49 de la 8 est fermée en direction d'Aix-en-Provence. Vous savez tout.
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1: Évoluer les mentalités et les habitudes par le jeu, notamment en matière de mobilité. C'est l'idée d'une association de Saumur dans le Maine-et-Loire qui a imaginé un jeu de cartes pour encourager les mobilités douces. C'est le sujet de votre rendez-vous Décarbonons la route, juste après un titre de Divaphone, Shooting to the Stars.

0: Vous rouliez jusqu'à présent en compagnie de Deva Faune sur Radio Vinci Autoroute. 2 heures passées de 36 minutes. Circulation toujours aussi calme et tranquille. C'est tant mieux pour vous. Très peu de difficultés à vous relater, si ce n'est quelques zones de travaux que nous évoquerons en détail évidemment dans quelques minutes. Et pour l'heure, place à votre rendez-vous Décarbonons la route. Cette semaine, Loïc Alzac, vous nous présentez une association basée à Saumur dans le Maine-et-Loire. Elle a créé un jeu de cartes pour sensibiliser le public aux déplacements durables.
1: Baptisé Saumur en chaussures, ce jeu de cartes s'inspire du Milboard avec un système d'objectifs qui allie pédagogie et stratégie. Mélissa Duval, directrice d'action auprès de la Jeune Chambre économique du Saumurois, à l'origine du projet.
2: C'est un jeu de société qui promouvoit de manière originale un mode de transport durable, bénéfique tant pour la santé que pour l'environnement. C'est un mélange entre le Milborne et Colombe Catane. Les joueurs, du coup, vont pouvoir se déplacer à pied, à vélo ou en voiture pour arriver à réaliser des objectifs. Et pour pouvoir réaliser ces objectifs, ils vont devoir soit répondre à des questions, soit piocher des cartes et accumuler un certain nombre de ressources.
1: Comme de nombreuses villes moyennes, Saumur, troisième commune du Maine-et-Loire, en nombre d'habitants, derrière Angers et Cholet, est confrontée à la problématique des déplacements du quotidien où la voiture est omniprésente. Mélissa Duval.
2: On a remarqué que les Saumurois utilisaient beaucoup leur voiture, même pour des petits trajets de moins de 5 minutes en voiture, alors que à pied ou même en vélo, en fait, le Saumurois est relativement accessible à vélo. Donc en fait, on est parti de ce constat-là que les Saumurois en fait avaient quand même l'envie de se déplacer un peu plus à pied ou à vélo, mais utilisaient quand même beaucoup leur voiture. Donc on voulait faire un jeu qui les sensibilise.
1: Imaginez avec le soutien de la ville, le jeu est accessible aux petits comme aux grands. Il est diffusé lors d'événements organisés par la mairie, mais également diffusé au sein du réseau Au Galop, le réseau de transport de l'agglomération. Imaginé par les bénévoles de la Chambre économique du Saumurois, il s'inscrit dans le cadre des initiatives menées chaque année par l'association. Anaïs Mottet, sa présidente.
3: Les projets qu'on mène dans le cadre de la Jeune Chambre, ils ont tous pour but de rentrer dans les objectifs de développement durable de l'ONU. Enfin, le côté décarbonation qui revient régulièrement, le côté accentuation sur le transport doux, en tout cas prise de conscience écologique, fait partie des projets récurrents.
1: Sensibilisé par le jeu, une approche plus ludique et plus accessible qui permet de toucher un large public. Récemment, l'ADEME, l'Agence de l'environnement et de la maîtrise de l'énergie, a soutenu 2 jeux coopératifs, baptisés Mobilimix et Playmobil. Leurs objectifs, inviter petits et grands à repenser la place des mobilités dans l'espace public en imaginant des déplacements plus adaptés, plus durables.
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1: Il est 2h45 et à cette heure-ci, tout se passe plutôt bien dans ce quart sud-est du pays. Toutefois, je vais tout vous dire de ce qui peut vous impacter très localement, mais ne vous inquiétez pas, pas de grosses difficultés à l'horizon. Je vous rejoins, vous qui circulez dans le Var. La 50 est fermée en direction de Marseille entre Toulon-Centre, numéro 17, et Sifour-les-Plages, numéro 13. Et en direction de Nice, cette autoroute, elle est aussi fermée entre Sifour-les-Plages et Brégaillon, numéro 15B, puis entre Toulon-le-Port, numéro 16, et Toulon-Centre, numéro 17. Dans les Bouches-du-Rhône, la 50 est aussi fermée entre Aubagne et Marseille, cette fois pour effectuer des travaux au-delà du réseau Vinci Autoroute. Pour rejoindre la cité phocéenne, à Aubagne, il va falloir suivre les déviations mises en place depuis la 50 et la 52 et poursuivre sur le réseau secondaire. Dans la région d'Aix-en-Provence, la bifurcation qui permet de passer de la 8 direction Lyon-Marignane à la 51 direction de Gap est fermée pour des travaux d'entretien. Vous pouvez sortir à Aix-Pont de l'Arc numéro 30, puis emprunter le réseau secondaire pour rejoindre la 51. On va faire un petit stop maintenant en Occitanie, près de Nîmes. La sortie Garon numéro 2 de la 54 est fermée en direction de Salon de Provence pour installer un panneau de signalisation. Retour maintenant sur la 7 ou au sud d'Avignon. La sortie Avignon-Château-Renard 24 est fermée dans les deux sens. Plus au nord, il y a toujours sur la 7 la sortie Valence-Romain numéro 15 qui est elle aussi fermée dans les deux sens. Autre information qui vous concerne sur la 7 mais un peu plus au nord, vous roulez en direction de Marseille dans la sortie 12 Chana-Saint-Rambert-d'Albon à Poids-Lourd est en panne et le dépanneur vient d'arriver sur place pour pouvoir prendre en charge ce véhicule en difficulté. On poursuit notre route un petit peu plus au nord et je vous retrouve au sud de Lyon. Vous êtes sur la 7 en direction de Paris. Eh bien, cette autoroute, elle est fermée entre le nœud de Ternay et le secteur de Saint-Fond pour permettre un entretien des chaussées. Et d'ailleurs, dans ce même secteur, notez aussi que la 46, le contournement est lyonnais, est fermé en direction de Marseille et de Saint-Étienne, précisément entre Manicieux et Chasse-sur-Rhône pour là aussi effectuer des travaux d'entretien. Je termine ce point par vous rejoindre à l'ouest de Lyon, où une portion de la 89 est fermée en direction de Clermont-Ferrand. Ce sera précisément entre Tarare-Est numéro 35 et Balbigny numéro 33 pour effectuer des opérations de maintenance dans les tunnels de Chalossé, La Buissière et Violet. L'alternative ici, c'est de sortir à Tarare-Est et de suivre les itinéraires fléchés S20 et S18 pour pouvoir reprendre l'autoroute à Balbigny. Et attention, vous qui conduisez un poids lourd, les autorités vous demandent d'emprunter les autoroutes A47 et A72, vous savez tout. Le retour de la musique, c'est pour tout de suite. J'espère que ça va vous rappeler quelques souvenirs. Voici Change des Tears for Fears.

La fille, et c'était Vernier Rouge sur Radio Vinci Autoroute. À 2h passées de 55 minutes, rien de bien nouveau sur la route, ça se passe toujours vraiment bien. Je vous rappelle simplement, vous qui roulez en vallée du Rhône sur l'A7 en direction de Marseille, que dans la sortie 12, Chanas-Saint-Rambert-d'Albon, un poids lourd est en panne et il pourrait donc y avoir de la gêne dans cette sortie. Maintenant que le rappel est fait, je peux vous laisser en compagnie de George Michael, Cowboys and Angels, pour terminer l'heure et arriver jusqu'aux informations de la rédaction.

0: C'était George Michael, Cowboy et Angels pour vous accompagner jusqu'à l'actualité de la rédaction. Il est tout juste 3h. Belle route à vous.
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2: Bonsoir à tous. Plus de 1000 personnes rassemblées hier soir devant le ministère de la Justice à Paris pour dénoncer les dysfonctionnements de la justice sur la protection des mineurs. D'autres rassemblements ont eu lieu partout en France après le drame de la mort de Liana. Le président du Conseil national de la magistrature, Rémy Heitz, a reconnu hier soir un échec dans la procédure de cette affaire. Deux nouvelles plaintes pour viol contre Patrick Bruel. Le chanteur est visé depuis hier par de nouvelles accusations pour des faits remontant aux années 2000. Placé hier en garde à vue à Paris pour répondre d'autres accusations de viol et d'agression sexuelle sur 13 victimes, Patrick Bruel continue de clamer son innocence. Nouveau mouvement de grève à la SNCF demain, à l'appel des syndicats. Ces derniers font part d'un état d'urgence face à la hausse des accidents du travail et des suicides chez les salariés et réclament également une revalorisation salariale. La SNCF alerte sur un trafic très perturbé en région et l'annulation en moyenne d'un TGV sur 3 et d'un intercité sur 2. Toujours en France, Sofia Chikirou, condamnée à 8000 euros d'amende pour vol de chèque. La députée LFI, également relaxée pour escroquerie dans cette affaire, était poursuivie pour avoir tenté de se faire virer des fonds de la web télé Le Média en 2018, une société qu'elle avait co-créée mais ne dirigeait plus au moment des faits. À l'international, est-ce un répit de courte durée entre Israël et le Liban ? Les deux pays ont en tout cas annoncé l'arrêt de leurs frappes respectives à l'appel de Donald Trump, une première depuis le cessez-le-feu entré en vigueur il y a 2 mois. Benjamin Netanyahou affirme que son pays ripostera tout de même avec force en cas d'agression. Enfin, l'équipe de France de football corrige le tir quelques jours après sa défaite contre la Côte d'Ivoire. Les Bleus ont remporté hier soir à Lille leur deuxième et dernier match de préparation au Mondial contre l'Irlande du Nord 3-1, porté par un triplé de Michael Olise. Place désormais au premier match de groupe de la Coupe du Monde. Ce sera à New York le 16 juin contre le Sénégal. Il est 3h, passé de 2 minutes. Merci de votre fidélité au 107.7. Retour de l'infotrafic dans un instant, juste après votre météo.
0: Merci Julien. Ce mardi, le temps s'annonce coussi-coussa. Le soleil sera certes bien au rendez-vous sur le pourtour méditerranéen, mais le Mistral lui tiendra compagnie avec des rafales pouvant atteindre les 60 km/h localement. Près des Alpes, du Massif central et des Pyrénées, le ciel sera aussi bien nuageux avec de possibles averses dans la matinée. Côté température, les minimales se situent entre 7 et 20 degrés. Pour les maximales, le mercure affichera 23 à Lyon, 25 à Nice, Perpignan et à Montélimar, 27 à Marseille et jusqu'à 29 degrés près de Montpellier.
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0: Il est 3h03 sur Radio Vinci Autoroute, circulation fluide. Mais voilà tout ce que vous devez savoir. Je commence par vous rejoindre dans les Alpes-Maritimes. La sortie Saint-Laurent-du-Var 49 de la Vite est fermée en direction d'Aix-en-Provence pour des travaux d'entretien. Vous pouvez anticiper et sortir avant à Nice-Ouest numéro 50 ou Nice-Aéroport numéro 51. On reste dans ce département et sur la 8, mais dans l'autre sens. Vous roulez en direction de l'Italie, 5 km après la sortie 42 Mougins. Des obstacles, des sangles se trouvent sur la voie de droite, près du kilomètre 170. Vous serrez à gauche en attendant qu'Amara, la femme en jaune, puisse sécuriser cette zone. Dans le Var, maintenant, le tunnel de Toulon est fermé dans les deux sens. Je vous expliquerai tout ça en détail un petit peu plus tard, dans un quart d'heure environ. Plus au nord, dans les Alpes de Haute-Provence, la sortie Fort-Calquier 19 de la 51 est fermée en direction d'Aix-en-Provence. Vous pouvez sortir à Manosque numéro 18 ou Pervis numéro 20. Je vais maintenant vous rejoindre dans les Bouches-du-Rhône. La 50 est aussi fermée entre Aubagne et Marseille pour effectuer des travaux au-delà du réseau Vinci Autoroute. Donc à Aubagne, vous suivez les déviations mises en place depuis la 50 et la 52 et vous poursuivez sur le réseau secondaire pour rejoindre Marseille. Toujours dans les Bouches-du-Rhône, la sortie de la Destrousse 33.1 de la 52 est fermée dans les deux sens pour rénover la chaussée. Vous pouvez sortir à Belcodène numéro 33. Je vais clôturer mon passage dans les Bouches-du-Rhône en vous rappelant que la bifurcation qui permet de passer de la 8 direction Lyon-Marignane à la 51 en direction de Gap est fermée pour des travaux d'entretien. L'alternative ici, c'est de sortir à Expont de l'Arc numéro 30, puis d'emprunter le réseau secondaire pour rejoindre la 51. En vallée du Rhône, vous roulez sur la 7 en direction de Marseille. Je vous rappelle que dans la sortie 12, Chanas-Saint-Rambert-d'Albon, un poids lourd est en panne et le dépannage est en cours et il pourrait y avoir de la gêne dans cette sortie. Plus au nord, vous roulez au sud de Lyon. Plusieurs informations à vous donner. La 46, le contournement est de la ville, est fermé en direction de Marseille et de Saint-Étienne entre Manicieux et Chasse-sur-Rhône. Alors à Manicieux, vous pouvez emprunter la 43 en direction de Lyon, puis le boulevard périphérique Laurent Bonnevet, d'où vous pourrez rejoindre l'autoroute en direction de Marseille et de Saint-Étienne. Et puis, il y a aussi dans ce secteur la 7 qui est fermée en direction de Paris entre le nœud de Ternay et le secteur de Saint-Fons. Et enfin, je vais terminer ce point en vous rejoignant à l'ouest de Lyon. La 89 est fermée en direction de Clermont-Ferrand entre Tarare Est numéro 35 et Balbigny numéro 33 pour effectuer des opérations de maintenance dans des tunnels. Vous voilà informé sur tout ce qui pouvait vous gêner.
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C'était You2 pour vous accompagner à 3h09. Circulation toujours aussi calme et fluide. C'est donc plutôt de bonnes nouvelles que je vous annonce si vous nous rejoignez sur Radio Vinci Autoroute. D'ailleurs, si vous nous rejoignez, il y a quand même pas mal de zones de travaux qui peuvent vous concerner cette nuit. Je vais vous expliquer tout ça évidemment, mais encore après un petit peu de musique. Vous pouvez rouler tout de suite en compagnie de M. Et avant, vous retrouvez une nouveauté. C'est Another avec Talk to You.

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1: Il est 3h15, vous écoutez Radio Vinci Autoroute. Et vraiment, depuis quelques heures maintenant, les points trafic passent et se ressemblent. Pas de grosses difficultés dans ce quart sud-est du pays. Même aucune difficulté à l'horizon pour vous qui roulez en Provence-Alpes-Côte d'Azur et en Occitanie. Mais quand même pas mal de zones de travaux qui vont vous concerner. Je vous rejoins tout de suite à l'ouest de Lyon pour vous rappeler que la 89 est fermée en direction de Clermont-Ferrand entre Tarare-Est numéro 35 et Balbigny numéro 33. Vous devez sortir à Tarare-Est et suivre les itinéraires fléchés S20 et S18 pour reprendre l'autoroute à Balvigny. Et au volant d'un poids lourd, les autorités vous demandent d'emprunter les autoroutes A47 et A72. En région lyonnaise, la 46, le contournement est de la ville est fermé en direction de Marseille et de Saint-Étienne entre Manicieux et Chasse-sur-Rhône. À Manicieux, vous empruntez la 43 en direction de Lyon, le boulevard périphérique Laurent Bonnevet, d'où vous pourrez rejoindre l'autoroute en direction de Marseille et de Saint-Étienne. Au niveau de ce nœud de Ternay, il y a également d'autres informations à retenir. Il y a l'A7 qui est fermée en direction de Paris jusqu'à Saint-Fons et vous ne pouvez pas non plus depuis la 47 vous engager sur l'autoroute A7. Il va falloir quitter la 47 à Chasse-sur-Aude et récupérer l'A7 via le réseau secondaire. Maintenant, je vais vous rejoindre en Vallée du Rhône. Vous roulez sur l'A7 en direction de Marseille. Un poids lourd est en panne dans la sortie 12 Chanas-Saint-Rambert-d'Albon avec des opérations de dépannage qui se poursuivent dans cette bretelle de sortie. Légèrement sortie 12 Chanas-Saint-Rambert-d'Albon avec des opérations de dépannage qui se poursuivent dans cette bretelle de sortie. Légèrement plus au sud, on reste

La sortie Garon numéro 2 de la 54 est fermée en direction de Salon de Provence pour installer un panneau de signalisation. Vous pouvez sortir à Nîmes Centre numéro 1, ça va être votre alternative. Plus au sud, dans la région d'Aix-en-Provence, la bifurcation qui permet de passer de la 8 direction Lyon-Marignane à la 51 en direction de Gap est fermée. On reste dans les Bouches-du-Rhône. Il y a aussi la 50 qui est fermée entre Aubagne et Marseille pour effectuer des travaux au-delà du réseau Vinci Autoroute. Et enfin, on va terminer ce point dans le Var. Je vous rappelle que la 50 est fermée en direction de Marseille entre Toulon, centre numéro 17, et Sifour-les-Plages numéro 13, ce qui inclut le tunnel de Toulon. Et dans l'autre sens, en direction Nice, elle est aussi fermée entre Sifour-les-Plages numéro 13 et Brégaillon numéro 15B, puis entre Toulon-le-Port numéro 16 et Toulon-centre numéro 17, ce qui donc inclut à nouveau le tunnel. Vous privilégiez un passage par le centre-ville. Un instant, Charlie Couture sera notre invité à l'occasion de la sortie de son nouvel album consacré à l'environnement, Projet Bleu Vert. Il nous en parlera de son engagement notamment et de ce 27e opus dans lequel il collabore avec Jean-Louis Aubert, Angélique Kidjo, Yannick Noah ou encore Kali. Rendez-vous juste après. 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

0: C'était Honor of Lonely Earth sur Radio Vinci Autoroute. C'est toujours très calme côté trafic et c'est tant mieux pour vous qui circulez dans le sud-est du pays.
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0: Sur la route avec un artiste aux multiples talents engagé pour la planète, Charles-Élie Couture est au micro de Virginie Decorte.
2: Et c'est un grand monsieur qui est à mes côtés, quel plaisir. Bonjour Charles-Élie Couture.
3: Bonjour.
2: On est vraiment ravis de vous recevoir en effet à l'occasion de ce nouvel album, Projet Bleu Vert, premier album de duo, un album singulier, à votre image, je dirais même un album concept.
3: Oui, en fait, j'avais envie de faire découvrir ou redécouvrir des chansons que j'ai écrites, inspirées par les questions de l'environnement et plutôt que de le faire tout seul, je l'ai fait avec une dizaine de mes amis artistes, plus un poème de Paul Watson que j'ai mis en musique.
2: Effectivement, pour ce 27e album dédié à l'écologie, vous vous êtes très bien entouré de Yannick Noah à la béninoise Angélique Kidjo ou encore Jean-Louis Aubert, Kali et puis votre fille Yamé Couture. Vous reprenez avec eux des chansons qui ont jalonné votre parcours et qui ont pour point commun quelque chose qui vous a toujours préoccupé, l'environnement.
3: En fait, depuis que j'étais gamin, j'ai été élevé avec l'idée que on est les invités de la terre et que on ne peut pas aimer les hommes sans aimer la nature qui nous accueille. Et donc chaque fois que l'homme abuse de son pouvoir dominant, puisque faut pas oublier que c'est seulement 3% des terres qui sont cultivées et que ces 3% là suffisent à polluer tout le reste. Donc notre devoir d'être humain, il est d'être à l'écoute du mal qu'on fait, entre guillemets. Quand on abuse de son pouvoir, la seule manière que la nature, comme tout être asservi, a pour se faire entendre, c'est la révolte. Et quand la nature se révolte, eh ben, ça donne ce qui se passe actuellement et c'est terrible.
2: Et vous croyez au pouvoir des chansons, Charles-Élie Couture, et plus globalement au pouvoir de l'art ?
3: Je crois que chacun doit agir en fonction de ce qu'il sait faire. Comme j'ai pu l'âge, si je puis dire, de grimper aux arbres et d'aller distribuer la nourriture en trop jetée par les grandes surfaces, bah, je manifeste au moins ma solidarité avec ceux qui le font. J'ai l'habitude de dire que être un artiste c'est bien, mais être un homme c'est mieux.
2: Et pour qu'on comprenne bien à quel point votre engagement est sincère et cohérent, Charles-Élie Couture, il faut préciser que les bénéfices de cet album, Projet Bleu Vert, seront reversés à France Nature Environnement.
3: C'est la plus grande fédération en France qui regroupe plus de 6000 associations et qui fait un travail formidable sur le terrain.
2: Charles-Élie Couture, on va faire une petite pause trafic et musique avec évidemment un extrait de ce nouvel album, Chanson de la Petite Rivière, duo dans lequel vous êtes en bonne compagnie.
3: Ah oui, je chante ça avec ma fille Yamé.
2: À tout à l'heure.

Chanson de la Petite Rivière, c'est le nouveau single de Charlélie Couture avec sa fille Yamé, le chanteur et compositeur et notre invité. Nous le retrouverons juste après le point trafic de 3h30, mais pour l'instant, vous allez faire la route en compagnie de Benson Boone, Ghost Town.

0: Restez avec nous, c'est un artiste pluridisciplinaire qui est notre invité cette semaine sur le 107.7, c'est Charlélie Couture. Il nous parlait tout à l'heure de son 27e album consacré à l'écologie. Dans un instant, place à la route avec ses projets. Rendez-vous après un point sur vos conditions de circulation qui arrivent tout de suite.
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0: Il est 3h30 sur Radio Vinci Autoroute. La météo est de votre côté cette nuit, tout comme le trafic, hein, parce qu'il y a très peu d'événements à vous relater, mais on va s'intéresser à pas mal de zones de travaux qui vous concernent. Je vous retrouve d'abord à l'ouest de Lyon. La 89 est fermée en direction de Clermont-Ferrand, entre Tarare-Est numéro 35 et Balbigny numéro 33, pour effectuer des opérations de maintenance dans les tunnels de Chalossé, Labussière et Violy. En région lyonnaise maintenant, plusieurs informations qui vont vous concerner au niveau du nœud de Ternay. Tout d'abord, la 46, le contournement est de la ville, est fermé en direction de Marseille et de Saint-Etienne entre Manicieux et Chassurone. Il y a aussi la 7 qui est fermée en direction de Paris entre le nœud de Ternay justement et le secteur de Saint-Fons. Et dans ce secteur, vous ne pouvez pas non plus vous engager depuis la 47 en direction de l'autoroute A7, que ce soit en direction de Lyon comme de Saint-Etienne. Il va falloir sortir avant au niveau de Chassurone. Rhône. Vous voilà prévenu. Je descends avec vous cette vallée du Rhône. On va faire un petit stop au niveau de la sortie 12, Chanas-Saint-Rambert-d'Albon, puisque si vous circulez en direction de Marseille dans cette sortie, opération de dépannage d'un poids lourd qui se poursuivent. Une fois qu'on a descendu cette vallée du Rhône, on arrive dans les Bouches-du-Rhône. Et près d'Aix-en-Provence, la bifurcation qui permet de passer de la 8 direction Lyon-Marignane à la 51 en direction de Gap est fermée pour des travaux d'entretien. Vous pouvez sortir à Expont de l'Arc numéro 30, puis emprunter le réseau secondaire pour rejoindre la 51. Dans ce même département, je vous rappelle aussi que la sortie, la Destrousse numéro 33.1 sur la 52 est fermée dans les deux sens. Toujours dans les Bouches-du-Rhône, il y a aussi la 50 qui est fermée entre Aubagne et Marseille pour effectuer des travaux au-delà du réseau Vinci Autoroute. Alors à Aubagne, vous devez suivre les déviations mises en place depuis la 50 et la 52 et poursuivre sur le réseau secondaire pour rejoindre Marseille. Maintenant, plus au nord, si vous roulez dans les Alpes de Haute-Provence, la sortie Fort-Calquier 19 de la 51 est fermée en direction d'Aix-en-Provence. Je vous rejoins maintenant dans le Var. La 50 est fermée en direction de Marseille entre Toulon-Centre numéro 17 et Sifour-les-Plages numéro 13. Et dans l'autre sens, direction Nice, l'autoroute est fermée entre Sifour-les-Plages numéro 13 et Brégaillon numéro 15B, puis entre Toulon-le-Port numéro 16 et Toulon-Centre numéro 17. À chaque fois, ça inclut le tunnel de Toulon. Et enfin, dans les Alpes-Maritimes, la sortie Saint-Laurent-du-Var 49 de la 8 est fermée en direction d'Aix-en-Provence. Il y a aussi des sorties fermées sur la 7 et la 54. Je vous explique tout évidemment dans quelques minutes. Comme prévu, nous retrouvons tout de suite notre invitée Charlélie Couture, toujours au micro de Virginie Decorte.
2: Charlélie Couture, sur le 107.7, vous le savez, on s'adresse principalement à des voyageurs, à des conducteurs. Quel rapport vous avez avec la route ?
3: Ah, j'ai écrit des chansons sur la route. Disons que moi-même, j'adore me faire conduire, en l'occurrence autant. Le reste de ma vie, je le passe en étant responsable et en ayant une emprise sur mon existence. Autant quand je suis dans un véhicule, je conduis bien sûr, mais j'avoue que je panique beaucoup aujourd'hui, vu la puissance des véhicules, la taille de ce qu'ils sont et l'espèce de perte de qualité dans la conduite d'autrui. Je trouve que les gens conduisent moins bien qu'à une époque. Ils sont très assistés par l'intelligence artificielle ou celle qui équipe leur véhicule, et ça j'avoue que ça m'angoisse. Donc ce qui fait que quand j'ai l'occasion, je mets plutôt passager que conducteur dans le cadre de la conduite. Mais écouter de la musique en bagnole ou des émissions qui vous parlent, je trouve ça le meilleur endroit pour écouter la radio, c'est vraiment la bagnole.
2: Charlélie Couture, en plus de cet album et des concerts que vous donnez, je sais que vous menez d'autres projets, ce n'est pas l'inspiration qui manque. Qu'est-ce qui vous titille le plus en ce moment ? Projet de livre, exposition, les deux ?
3: Alors, cette année, j'ai sorti, avant la sortie de l'album, j'avais sorti un livre qui s'appelait Manhattan Gallery, qui racontait une cinquantaine de personnages que j'avais croisés quand j'avais ma galerie à New York. Et aujourd'hui, je suis dans un autre domaine, puisque je viens de terminer l'écriture d'un conte pour enfants, qui est d'ailleurs un conte écologique, qui raconte l'histoire d'un grand arbre, etc., etc.
2: Pour vos petits-enfants, mais pas que.
3: Voilà, exactement, qui sont dédiés à mes quatre petits-enfants.
2: Ça va s'appeler comment ?
3: Ça s'appelle Mayoc, la légende.
2: Je rappelle que votre nouvel album de duo, Projet Bleu Vert, est disponible.
3: Je veux juste préciser que la pochette est aussi un duo, puisqu'elle a été réalisée par mon ami Michel Granger, qui avait fait des pochettes pour Jean-Michel Jarre et qui a réalisé là une pochette absolument magnifique.
2: J'avoue.
3: Et le disque lui-même est fabriqué en bio-vinyle, qui est un vinyle à base d'algues et biodégradable. Mais ça ne se dégrade pas sous votre sillon, rassurez-vous.
2: Un album bio de A à Z. Hein, donc.
3: Voilà.
2: Un grand merci, Charles-Élie Couture, d'avoir voyagé avec nous.
3: Salut à vous.
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C'était Janet Jackson pour vous accompagner avec Godip. Côté trafic, ça se passe toujours aussi bien. On reparlera en détail notamment des travaux qui pourraient vous gêner dans ce quart sud-est. D'ici là, je vais vous laisser en compagnie de la musique. Mais avant, j'ai quand même un petit rappel à vous faire. Si ça fait un moment que vous roulez, vous n'hésitez pas à faire la pause. On dit qu'en moyenne, il faut le faire tous les 200 km ou toutes les 2 heures. Mais évidemment, encore plus régulièrement si vous en ressentez le besoin. Je vous laisse maintenant en compagnie de Louisa avec Jetlag.

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1: Il est 3h45, vous écoutez Radio Vinci Autoroute et évidemment on va s'intéresser à vos conditions de circulation. Je surveille pour vous les autoroutes dans ce large quart sud-est du pays et si je dois faire un petit constat depuis plusieurs heures maintenant, c'est que tout s'y passe pour le mieux, c'est très calme ce soir et c'est une bonne nouvelle pour vous qui roulez dans ce large secteur. Il y a quand même pas mal de travaux qui vous concernent, par exemple dans le Var, la 50 est fermée en direction de Marseille entre Toulon Centre numéro 17 et Sifourlet Plages numéro 13 et dans l'autre sens, direction Nice, c'est fermé entre Sifourlet-Plages et Brégaillon numéro 15B, puis à nouveau entre Toulon, le port numéro 16 et Toulon Centre numéro 17. À chaque fois, cela inclut le tunnel de Toulon. Vous privilégiez un passage par le centre-ville. Maintenant, direction les Bouches-du-Rhône avec deux informations à vous rappeler. Tout d'abord, c'est à nouveau la 50 qui est fermée entre Aubagne et Marseille pour effectuer des travaux au-delà du réseau Vinci Autoroute. Et puis, seconde info, la bifurcation qui permet de passer de l'A8 direction Lyon-Marignane à l'A51 direction de Gap est fermée pour effectuer des travaux d'entretien. L'alternative ici, c'est de sortir à Aix-Pont de l'Arc numéro 30, puis d'emprunter le réseau secondaire pour rejoindre l'A51. Petit stop dans le Gard, près de Nîmes, la sortie Garon numéro 2 de l'A54 est fermée en direction de Salon de Provence. Vous pouvez sortir à Nîmes centre numéro 1. Je vous rejoins maintenant, vous qui roulez au sud d'Avignon, vous êtes sur l'A7, la sortie 24 Avignon-Château-Renard est fermée dans les deux sens. Plus au nord, toujours sur l'A7, il y a aussi la sortie Valence-Romans numéro 15 qui est fermée en direction de Marseille. J'en profite d'ailleurs de me trouver dans cette vallée du Rhône pour vous rappeler que sur l'A7 en direction de Marseille, dans la sortie 12 Chanas-Saint-Rambert-d'Albon, des opérations de dépannage d'un poids lourd se poursuivent. Alors dépanner un poids lourd, ça peut être assez long en raison de la taille du véhicule et des problèmes mécaniques qui peuvent le concerner. C'est pourquoi ces opérations de dépannage, elles durent depuis un petit moment maintenant. Maintenant, je vous rejoins en région lyonnaise avec plusieurs infos qui vont vous concerner. D'abord, vous roulez au-delà du réseau Vinci Autoroute sur la 47. Vous venez de la Loire, de Saint-Étienne et vous roulez en direction de Lyon. Vous n'allez pas pouvoir bifurquer sur l'A7, que ce soit en direction de Lyon comme en direction de Marseille. Il va falloir quitter cette A47 à Chasse-sur-Rhône et suivre le réseau secondaire pour pouvoir récupérer l'A7. Dans le même temps, au niveau de ce nœud de Ternay, l'A7 elle est fermée en direction de Paris jusqu'à Saint-Fons. Et dans le même secteur, il y a aussi la 46, le contournement est de Lyon, qui est fermé en direction de Marseille et de Saint-Étienne entre Manicieux et Chasse-sur-Rhône. Dernière info qui vous concerne, cette fois à l'ouest de Lyon, la 89 est fermée direction Clermont-Ferrand entre Tarare-Est numéro 35 et Balbigny numéro 33. On va revenir tout de suite à la musique avec Cool and the Gang. J'espère que ça va vous rappeler quelques souvenirs. Let's go dancing!

0: 23h53 sur Radio Vinci Autoroute. Ça se passe toujours aussi bien. Je n'ai aucune nouvelle information à vous donner. Ça veut dire que vous n'êtes toujours concerné par aucune grosse difficulté dans ce quartier d'Est. On peut donc poursuivre et terminer cette heure en musique aux côtés de Dépêche Mode et ou encore de Benabar, quoi qu'on dise.
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0: 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C'était Dépêche Mode pour vous accompagner jusqu'au point sur l'actualité. Il est tout juste 4h, vous écoutez Radio Vinci Autoroute.
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2: Bonsoir à tous. Audition exceptionnelle au Sénat ce mardi. Gérald Darmanin et Laurent Nunez seront entendus sur les failles du système judiciaire dans l'enquête sur la mort de Liana. Hier soir, le président du Conseil national de la magistrature, Rémy Heitz, a reconnu à son tour que cette affaire constituait un échec. Plusieurs milliers de personnes étaient rassemblées partout en France hier. 1200 à Paris devant le ministère de la Justice pour dénoncer les dysfonctionnements de la justice sur la protection des mineurs. Les accusations s'accumulent contre Patrick Bruel. Le chanteur est visé depuis hier par deux nouvelles plaintes pour viol, l'une d'entre elles émanant de l'ancienne Miss Alsace Florima Treiber. Patrick Bruel est désormais visé par une douzaine de plaintes. Il a été placé hier en garde à vue à Paris pour répondre aux accusations de viol et d'agression sexuelle commises sur 13 autres victimes. Un ultime au revoir à Bernadette Chirac. Les obsèques de l'ancienne première dame décédée la semaine dernière à l'âge de 93 ans auront lieu vendredi à Paris à la basilique Sainte-Clotilde en présence notamment de Brigitte Macron qui lui a succédé à la tête de l'opération Pièce Jaune. Paris et Berlin actent la fin d'un projet qui n'aura même pas vu le jour. Le SCAF, un avion de combat commun entre la France et l'Allemagne, ne sera finalement pas développé en raison de divergences entre Dassault et Airbus, les deux maîtres d'œuvre désignés. Le projet, né en 2017, avait pour vocation de remplacer le Rafale français d'ici 2040. En Ukraine, le bilan d'une frappe russe dans la région de Kharkiv cette nuit grimpe à 4 morts. Dans l'attente de pouvoir s'entretenir avec Moscou, Volodymyr Zelensky a échangé hier avec les émissaires américains Steve Witkoff et Jared Kushner dans l'optique de relancer des pourparlers de paix. Enfin, en football, le héros du soir s'appelle Michael Olise. Le milieu de terrain du Bayern Munich s'est offert un triplé hier soir à Lille contre l'Irlande du Nord en match amical pour une victoire 3-1 de l'équipe de France de football. Les hommes de Didier Deschamps s'envoleront cette semaine pour le mondial américain pour y retrouver le 16 juin prochain le Sénégal pour leur premier match dans le mondial. Il est 4h, passé de 2 minutes, très bon réveil. À l'écoute du 107.7, retour au trafic dans un instant, juste après votre météo.
0: Merci Julien. Ce mardi, le temps s'annonce coussi-coussa. Le soleil sera certes bien au rendez-vous sur le pourtour méditerranéen, mais le Mistral lui tiendra compagnie avec des rafales pouvant atteindre les 60 km/h localement. Près des Alpes, du Massif central et des Pyrénées, le ciel sera aussi bien nuageux avec de possibles averses dans la matinée. Côté température, les minimales se situent entre 7 et 20 degrés. Pour les maximales, le mercure affichera 23 à Lyon, 25 à Nice, Perpignan et Montélimar, 27 à Marseille et jusqu'à 29 degrés près de Montpellier.
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0: 4 heures passées de 3 minutes, ça fait maintenant plusieurs heures que je vous accompagne dans ce sud-est du pays et ça fait aussi plusieurs heures que tout s'y passe très bien. Ça c'est la bonne nouvelle hein, si vous venez de vous lever et de nous rejoindre. Il y a quand même pas mal de travaux de la nuit que j'ai à vous récapituler. Pour ce faire, je vous rejoins à l'ouest de Lyon. Je vous rappelle que l'A89 est fermée en direction de Clermont-Ferrand entre Tarare-Est numéro 35 et Balbigny numéro 33. Vous devez sortir à Tarare-Est et suivre les itinéraires fléchés S20 et S18 pour reprendre l'autoroute à Balbigny. Attention, au volant d'un poids lourd, les autorités vous demandent d'emprunter les autoroutes A47 et A72. En région lyonnaise maintenant, plusieurs infos à vous donner. Tout d'abord, l'A46, le contournement est de Lyon, est fermé en direction de Marseille et de Saint-Étienne entre Manicieux et Chasse-sur-Rhône. Alors à Manicieux, vous pouvez emprunter l'A43 en direction de Lyon, puis le boulevard périphérique Laurent Bonnevet, d'où vous pourrez rejoindre l'autoroute en direction de Marseille et de Saint-Étienne. Au niveau du nœud de Ternay, il y a l'A7 aussi qui est fermée en direction de Paris jusqu'à Saint-Fond. Et dans ce même secteur, il ne sera pas possible de vous engager sur l'A7 depuis l'A47, que ce soit en direction de Lyon comme en direction de Marseille. Il va falloir sortir à Chasse-sur-Rhône sur l'A47 et poursuivre sur le réseau secondaire. Maintenant, en Vallée du Rhône, quelques sorties d'autoroute qui sont fermées. On y reviendra ensemble dans les prochaines minutes. Je vous rappelle simplement que sur l'A7 en direction de Marseille, dans la sortie 12, Chanas-Saint-Rambert-d'Albon, toujours une possible gêne dans cette bretelle de sortie puisque des opérations de dépannage d'un poids lourd se poursuivent. Dans les Bouches-du-Rhône, à Aix-en-Provence, la bifurcation qui permet de passer de l'A8 direction Lyon-Marignane à l'A51 direction de Gap est fermée pour des travaux d'entretien. Il y a aussi la sortie La Destrousse, 33.1 de l'A52 qui est fermée dans les deux sens. L'alternative ici, c'est de sortir à Belcoden, numéro 33. Et toujours dans les Bouches-du-Rhône, l'A50 est fermée entre Aubagne et Marseille pour effectuer des travaux au-delà du réseau Vinci Autoroute. Alors à Aubagne, il faut suivre les déviations mises en place depuis l'A50 et l'A52 et poursuivre sur le réseau secondaire pour rejoindre la cité phocéenne. Je vais vous rejoindre maintenant dans les Alpes de Haute-Provence. La sortie Fort-Calquier 19 de la 51 est fermée en direction d'Aix-en-Provence. Vous pouvez sortir soit à Manosque, numéro 18, soit au niveau de la sortie 20. Cap maintenant sur le Var. Je vous rappelle que le tunnel de Toulon est fermé dans les deux sens. Il va falloir privilégier un passage par le centre-ville. Et enfin, dans les Alpes-Maritimes, à la sortie Saint-Laurent-du-Var, 49 de la 8 est fermé en direction d'Aix-en-Provence. Vous pouvez anticiper et sortir avant à Nice-Ouest, numéro 50, ou Nice-Aéroport, numéro 51.
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In Your Eyes, c'était Kylie Minogue sur Radio Vinci. Tour aux 4 heures passées de 9 minutes. La situation côté trafic est inchangée. Ça se passe toujours très très bien. On peut donc poursuivre en musique aux côtés de Taylor Swift ou encore de Jack et Carla avec La Recette.

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1: Il est 4h15 sur Radio Vinci Autoroute. Si on devait résumer le trafic à quelques mots, ce serait des travaux et encore des travaux. Et aussi quand même un petit véhicule en panne. Je vais vous expliquer ça de façon détaillée, ne vous inquiétez pas. Je vous rejoins pour ça dans le Var. Je vous rappelle que l'A50 est fermée en direction de Marseille entre Toulon-Centre numéro 17 et Sifour-les-Plages numéro 13. Et dans l'autre sens, donc direction Nice, cette autoroute elle est aussi fermée entre Sifour-les-Plages et Brégaillon numéro 15B. Puis entre Toulon-le-Port numéro 16 et Toulon-Centre numéro 17, à chaque fois, le tunnel de Toulon est inclus. Vous privilégiez donc un passage par le centre-ville. Deux informations qui vous concernent dans les Bouches-du-Rhône. Encore une fois, on va parler de la 50, puisqu'elle est fermée entre Aubagne et Marseille pour effectuer des travaux au-delà du réseau Vinci Autoroute. Alors à Aubagne, vous suivez les déviations mises en place depuis la 50 et la 52 et vous poursuivez sur le réseau secondaire pour rejoindre Marseille. Donc, seconde information, toujours dans ce département, il y a aussi la bifurcation qui permet de l'A8 direction Lyon-Marignane à l'A51 direction de Gap qui est fermée. Ici, vous pouvez sortir à Expont de l'Arc numéro 30, puis emprunter le réseau secondaire. Petit détour maintenant par le Gard près de Nîmes. La sortie Garon numéro 2 de la 54 est fermée en direction de Salon de Provence pour installer un panneau de signalisation. Vous pouvez sortir à Nîmes Centre numéro 1. Je vous rejoins maintenant, vous qui roulez sur l'autoroute A7 au sud d'Avignon. La sortie Avignon-Château-Renard numéro 24 est fermée dans les deux sens. Les alternatives, c'est de sortir soit à Cavaillon numéro 25, soit à Avignon-le-Pontet numéro 23. Plus au nord, toujours sur la 7, la sortie Valence-Roman numéro 15 est fermée en direction de Marseille. Vous pouvez sortir soit avant, soit après, ce sera donc soit pour les Valence numéro 14 ou bien à L'Oriol numéro 16. Dernier stop pour nous en Vallée du Rhône, c'est donc dans la sortie numéro 12, si vous roulez en direction de Marseille, Chana-Saint-Rambert d'Albon, opération de dépannage d'un poids lourd qui se poursuit avec une possible gêne dans cette bretelle de sortie. Poursuit notre route un peu plus au nord. Opération de dépannage d'un poids lourd qui se poursuit avec une possible gêne dans cette bretelle de sortie. Poursuit notre route un peu plus au nord et on va arriver en

7, que ce soit en direction de Lyon comme de Marseille depuis la 47. Il faudra, une fois que vous serez sur la 47, sortir à Chasse-sur-Rhône pour suivre le réseau secondaire. Et enfin, je termine ce point à l'ouest de Lyon. Je vous rappelle que la 89 est fermée en direction de Clermont-Ferrand entre Tarare Est numéro 35 et Balbigny numéro 33. Je vous explique les itinéraires qui existent dans ce secteur pour quand même arriver au bout de votre trajet dans le prochain point sur vos conditions de circulation. Pour l'instant, revenons à la musique et je vais vous rappeler quelques souvenirs des années 2010 avec Parov Stelar, All Night.

C'est à qui le tour? C'est le nom du titre avec lequel Mylène Farmer signe son retour après 4 ans d'absence. C'est son 13e album. Un nouvel album devrait sortir à l'automne. Encore un peu de patience pour vous qui êtes fan de Mylène Farmer. Côté trafic, bonne nouvelle pour vous qui circulez en Vallée du Rhône et qui alliez devoir sortir au niveau de la sortie Saint-Rambert-d'Albon numéro 12, puisque le dépannage du poids lourd qui était en panne est désormais terminé. Plus de gêne donc dans cette bretelle de sortie. Je vous résumerai aussi tous les travaux qui peuvent vous impacter dans ce quart sud-est du pays. Après, encore un peu de musique, Prince et le bruit de l'autre pour vous accompagner.

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1: Il est 4h passées de 31 minutes. Vous écoutez Radio Vinci Autoroute et j'ai des bonnes nouvelles pour vous si vous venez de nous rejoindre. Pas d'accident, pas de véhicule en panne, pas de bouchon ou d'obstacle pour venir gêner votre progression dans ce quart sud-est du pays. Par contre, pas mal de zones de travaux de la nuit qui sont encore d'actualité. C'est le cas par exemple pour vous qui roulez à l'ouest de Lyon puisque la 89 est fermée direction Clermont-Ferrand entre Tarare Est numéro 35 et Balbigny numéro 33 pour effectuer des opérations de maintenance dans des tunnels. Il va falloir sortir à Tarare Est et suivre les itinéraires fléchés S20 et S18 pour reprendre l'autoroute à Balbigny. Et attention, au volant d'un poids lourd, les autorités vous demandent d'emprunter les autoroutes A47 et A72. En région lyonnaise maintenant, je vous rappelle que l'A46, le contournement est de la ville, est fermé en direction de Marseille et de Saint-Étienne entre Manicieux et Chasse-sur-Rhône pour des travaux d'entretien. Au niveau du nœud Ternay également, deux fermetures qui vont vous concerner. D'abord, l'A7 en direction de Paris, elle est fermée jusqu'au niveau du secteur de Saint-Fons. Et puis, si vous venez de Saint-Étienne et que vous roulez sur l'A47 en direction de Lyon, vous n'allez pas pouvoir vous engager sur l'A7, que ce soit en direction de Lyon ou en direction de Marseille. Il va falloir quitter l'A47 à Chasse-sur-Rhône pour emprunter le réseau secondaire. Quelques sorties fermées d'ailleurs sur l'A7, une aussi sur l'A54. Je vous expliquerai ça en détail un petit peu plus tard. Pour l'instant, je vous retrouve dans les Bouches-du-Rhône. Je vous rappelle que la sortie, la Destrousse 33.1 de la 52 est fermée dans les deux sens. Il y a aussi la 50 qui est fermée entre Aubagne et Marseille pour effectuer des travaux au-delà du réseau Vinci Autoroute. Et puis, on va partir maintenant dans un autre département. Je quitte les Bouches-du-Rhône et je vous rejoins dans les Alpes de Haute-Provence. La sortie Fort-Calquier numéro 19 de la 51 est fermée en direction d'Aix-en-Provence. Retour près de la Méditerranée. Dans le Var, la 50 est fermée en direction de Marseille entre Toulon-Centre numéro 17 et Sifour-les-Plages numéro 13, ce qui inclut le tunnel. Et puis dans l'autre sens, direction Nice, la 50 est aussi fermée entre Sifour-les-Plages et Brégaillon numéro 15B, puis entre Toulon-le-Port numéro 16 et Toulon-Centre numéro 17, ce qui inclut à nouveau le tunnel. Il va falloir privilégier un passage par le centre-ville. Et je vais terminer ce point dans les Alpes-Maritimes. La sortie Saint-Laurent-du-Var numéro 49 de la 8 est fermée, direction Aix-en-Provence. Avant de vous laisser, je vous rejoins en Occitanie. Je surveille aussi pour vous les autoroutes, ne vous inquiétez pas, mais c'est juste que j'ai aucune information à vous transmettre, aucune difficulté sur votre trajet.
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1: Dans un instant, votre rendez-vous conso. 1 milliard d'euros, c'est la somme des paris sportifs qui pourraient être dépassés en France pendant la Coupe du Monde de football selon l'Autorité Nationale des Jeux. Un événement sportif accompagné d'une très forte pression publicitaire selon notre partenaire, l'association Que Choisir Ensemble. Tous les détails arrivent juste après un duo, Big Flo et Oli, promesse.

0: c'était Big Flo et Oli. Promesse, et pas de promesse en l'air sur Radio Vinci Autoroute, ne vous inquiétez pas. On surveille bien les autoroutes dans ce large quart sud-est du pays. Pour l'instant, tout s'y passe pour le mieux. On fera quand même un point de façon un peu plus détaillée à 4h45. Place à votre rendez-vous conso. Charles Dodon est accompagné d'un journaliste du magazine Que Choisir.
1: Bonjour Boris Cassel.
2: Bonjour.
1: Il y a quelques jours, le numéro 1 mondial des paris sportifs en ligne a débarqué en France et ça n'a rien d'un hasard avec le début de la Coupe du Monde de football.
2: Effectivement, il s'appelle Bet365 et c'est l'un des principaux acteurs mondiaux du pari sportif. Il vient s'ajouter avec déjà une longue liste d'opérateurs sportifs présents en France. Le plus connu certainement, c'est Winamax puisque c'est celui qui fait le plus de publicité. Les opérateurs de jeux ont prévu de dépenser plus de 700 millions d'euros en publicité, à tel point que l'Arcom a fait un petit décompte et elle s'est rendue compte que par match lors de cette Coupe du Monde 2026, on pouvait avoir jusqu'à 18 publicités pour les opérateurs de paris sportifs par match.
1: Et avec en plus pour cette édition, plus de matchs au programme, on imagine donc aussi bien plus de paris.
2: Bien plus de matchs, il y aura jusqu'à 104 matchs, bien plus de prises de paris, puisqu'on sait que pendant les Coupes du Monde, les joueurs qui ont déjà l'habitude de jouer jouent encore plus, mais la Coupe du Monde amène aux paris sportifs des gens néophytes dans ce secteur. En 2022, par exemple, il y avait eu jusqu'à 597 millions d'euros qui avaient été mis sur la table par les parieurs. Et là, on s'attend, enfin, l'Autorité nationale des jeux a fait des projections. Elle estime que le milliard d'euros de prise de paris pendant une compétition sportive pourrait être dépassé. C'est colossal.
1: En France.
2: En France.
1: Et si on ne parle que de 2022, beaucoup ont perdu d'ailleurs de l'argent durant la compétition.
2: Ben oui, même si l'équipe de France va très loin dans la compétition, les parieurs, eux, perdent de l'argent. En 2022, effectivement, 70% des parieurs avaient perdu de l'argent. Ce qu'il faut bien comprendre, c'est que structurellement, les parieurs perdent et les sites internet de paris sportifs gagnent. C'est même une obligation légale. Le problème des paris sportifs, c'est que c'est associé à la fête, mais ça peut rendre accro. Vous allez vous amuser pendant la Coupe du Monde, mais le risque, c'est que vous continuez à parier ensuite et que vous n'arriviez plus à vous arrêter et que vous dépassiez le simple fait de parier sur un match de l'équipe de France pour aller parier sur un petit peu n'importe quoi. Du hockey sur glace américain à 3h du matin, enfin voilà, que vous n'arriviez plus à vous arrêter. Et d'ailleurs, selon Santé Publique France, sur 100 parieurs, il y en a une quinzaine qui pourraient avoir des pratiques de jeu problématiques, c'est-à-dire qui pourraient ne plus arriver à s'arrêter.
1: La déferlante des paris sportifs avec la Coupe du Monde de foot, on vous lit dans le magazine Que Choisir de ce mois de juin. Merci Boris Cassel.
2: Merci.
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1: Il est 4h45 et ce tout début de journée du mardi 9 juin s'annonce très calme sur les routes. C'est une bonne nouvelle pour vous qui circulez en ce début de journée. Il y a quand même des travaux de la nuit qui sont toujours d'actualité, notamment dans le Var. La 50 est fermée en direction de Marseille, entre Toulon-Centre numéro 17 et Sifour-les-Plages numéro 13, ce qui inclut le tunnel de Toulon. Et puis en direction de Nice, la 50 est aussi fermée entre Toulon-le-Port numéro 16 et Toulon Centre numéro 17. Privilégiez un passage par le centre-ville. Cap sur les Bouches-du-Rhône maintenant. La 50, encore une fois, est fermée, mais cette fois entre Aubagne et Marseille pour effectuer des travaux au-delà du réseau Vinci Autoroute. Cap sur le Gard, je vous rejoins près de Nîmes. La sortie Garon numéro 2 de la 54 est fermée en direction de Salon de Provence. Je vais maintenant vous rejoindre sur l'autoroute A7, puisque au sud d'Avignon, la sortie Avignon-Château-Renard 24 est fermée dans les deux sens. Plus au nord, sur la 7 toujours, il y a la sortie Valence-Romans numéro 15 qui est fermée en direction de Marseille. Je continue de remonter la vallée du Rhône et je vous rejoins cette fois en région lyonnaise pour vous rappeler que la 46, le contournement est de la ville, est fermé en direction de Marseille, et de Saint-Étienne entre Manicieux et Chasse-sur-Rhône. Alors à Manicieux, vous pouvez emprunter la 43 en direction de Lyon, puis le boulevard périphérique Laurent Bonnevet, d'où vous pourrez rejoindre l'autoroute en direction de Marseille et de Saint-Étienne. Notez aussi au niveau du nœud de Ternay que la 7 est fermée en direction de Paris jusque Saint-Fond pour entretenir la chaussée. Et puis vous qui venez au-delà du réseau Vinci Autoroute de la 47, vous roulez en direction de l'autoroute A7, et bien vous ne pourrez pas vous y engager, que ce soit en direction de Lyon comme de Marseille. Il va falloir quitter la 47 à hauteur de Chasse-sur-Rhône et rejoindre la 7 via le réseau secondaire. Maintenant, on va faire cap sur le Massif Central ensemble, puisque si vous roulez sur la 89, l'autoroute est fermée en direction de Clermont-Ferrand entre Tarare Est numéro 35 et Balbigny numéro 33 pour effectuer des opérations de maintenance dans les tunnels de Chalossé, La Buissière et de Violet. Je vous explique évidemment tous les itinéraires qui existent pour quand même pouvoir arriver au bout de votre trajet dans un prochain point sur vos conditions de circulation. Ensuite, on va pouvoir reprendre la route en musique avec Whitney Houston, I'm Every Woman.

C'était Doshi avec Anxiety. Pas d'angoisse à vous faire, en tout cas, si vous roulez dans ce quart sud-est du pays, puisque tout se passe pour le mieux. Ne vous inquiétez pas, j'aurai quand même des informations à vous donner un côté trafic. Je vous retrouverai pour ça après le point sur l'actualité de la rédaction qui aura lieu à 5h. Et avant ça, on va avoir l'occasion d'écouter un titre signé Paris Africa d'Ericochet. En effet, elle a été enregistrée en 2011 et les bénéfices ont entièrement été reversés à l'UNICEF. Bref, une chanson qui va vous rappeler des souvenirs des années 2010.

0: C'était le collectif Paris Africa avec Derrick Hochet pour vous accompagner jusqu'au point sur l'actualité. Il est tout juste 5h. Très bon début de journée à vous.
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2: Bonjour à tous. Gérald Darmanin et Laurent Nunez devant le Sénat ce mardi. Les deux ministres seront entendus sur les défaillances du système judiciaire après la mort de la petite Liana. Une affaire dont le président du Conseil national de la magistrature, Rémy Heitz, a reconnu hier soir qu'elle constituait un échec. Plusieurs ministres seront également réunis autour de Sébastien Lecornu ce matin en vue de créer de nouvelles mesures renforcées pour la protection de l'enfance. Deux nouvelles plaintes pour viol déposées hier à l'encontre de Patrick Bruel. Le chanteur est placé actuellement en garde à vue pour répondre d'accusations de viol et d'agressions sexuelles commises sur 13 autres victimes, des faits dont il se dit pleinement innocent. Le dernier adieu à Bernadette Chirac ce vendredi à Paris. Les obsèques de l'ancienne première dame se tiendront à la basilique Sainte-Clotilde, en présence notamment de Brigitte Macron, qui lui a succédé à la tête de l'opération Pièce jaune. Un hommage lui sera également rendu dimanche en Corrèze, où il fut pendant près de 40 ans conseillère générale. À l'international, combien de temps tiendra le répit entre Israël et le Liban? Les deux pays ont annoncé l'arrêt provisoire de leur frappe réciproque à l'appel de Donald Trump, une première depuis le cessez-le-feu entré en vigueur il y a 2 mois. En Ukraine, 4 personnes ont été tuées cette nuit dans des frappes russes dans la région de Kharkiv, à l'est du pays. Dans l'espoir de relancer des pourparlers de paix, Volodymyr Zelensky s'est entretenu hier avec les émissaires américains Steve Witkoff et Jared Kushner, alors que Vladimir Poutine a récemment refusé de rencontrer en tête-à-tête son homologue ukrainien. Enfin, les Bleus retrouvent de la confiance avant de s'envoler pour les États-Unis. L'équipe de France de football, défaite il y a 4 jours par la Côte d'Ivoire, s'est imposée hier soir à Lille 3 buts à 1 grâce à un triplé de Michael Olise. Prochain match pour les tricolores le 16 juin face au Sénégal pour leur premier match du mondial dans le groupe I. Il est 5h, passé de 2 minutes tout pile. Excellent réveil à l'écoute du 107.7. Place au trafic dans un instant, juste après votre météo.
0: Merci Julien. Ce mardi, le temps s'annonce coussi-coussa. Le soleil sera certes bien au rendez-vous sur le pourtour méditerranéen, mais le Mistral lui tiendra compagnie avec des rafales pouvant atteindre les 60 km/h localement. Près des Alpes, du Massif central et des Pyrénées, le ciel sera bien nuageux avec de possibles averses dans la matinée. Côté température, les minimales se situent entre 7 et 20 degrés. Pour les maximales, le mercure affichera 23 à Lyon, 25 à Nice, Perpignan et à Montélimar, 27 à Marseille et jusqu'à 29 degrés près de Montpellier.
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0: Il est 5h03, vous écoutez Radio Vinci Autoroute et tout de suite on s'intéresse à vos conditions de circulation. Je ne vais pas faire plus de suspense, elles sont excellente, mais il y a quand même des zones de travaux de la nuit qui vous concernent encore en ce tout début de journée. C'est le cas par exemple à l'ouest de Lyon. La 89 est fermée en direction de Clermont-Ferrand entre Tarare Est numéro 35 et Balbigny numéro 33 pour effectuer des opérations de maintenance dans les tunnels de Chalossé, La Buissière et de Violy. En région lyonnaise, il y a la 46, le contournement est de la ville qui est fermé en direction de Marseille et de Saint-Étienne entre Manicieux et Chasse-sur-Rhône. Alors à Manicieux, vous pouvez emprunter la 43 en direction de Lyon, puis le boulevard périphérique Laurent Bonnevet, d'où vous pourrez rejoindre l'autoroute en direction de Marseille et de Saint-Étienne. Au niveau du nœud ternais, 2 informations qui vous concernent. D'abord, la 7 est fermée en direction de Paris jusqu'à Saint-Fons. Et puis, si vous roulez sur la 47 en direction de l'autoroute A7, vous ne pourrez pas vous engager sur celle-ci, que ce soit en direction de Lyon comme en direction de Marseille. Il va falloir quitter la 47 à Chasse-sur-Rhône et suivre le réseau secondaire. Maintenant, je vous rejoins, vous qui roulez au sud d'Avignon sur l'A7. La sortie Avignon-Château-Renard 24 est fermée en direction de Lyon. L'alternative, c'est de sortir avant ou après, donc soit à Cavaillon numéro 25, soit à Avignon-le-Pontet numéro 23. Cap sur les Bouches-du-Rhône, la sortie La Destrousse 33.1 de la 52 est fermée en direction d'Aix-en-Provence. Ici, pas de panique, l'alternative c'est de sortir à Belcoden numéro 33. Et enfin, on va clôturer ce point dans le Var sur la 50 qui est fermée en direction de Marseille entre Toulon-Centre numéro 17 et Sifour-les-Plages numéro 13, ce qui inclut le tunnel de Toulon. Et puis en direction de Nice, c'est un 50. Elle est aussi fermée entre Toulon-le-Port numéro 16 et Toulon-Centre numéro 17. Privilégiez un passage par le centre-ville.
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All Stars, Martin Solveig et Alma pour vous accompagner en ce tout début de journée. À 5h passées de 7 minutes, aucune difficulté à vous signaler, ne vous inquiétez pas. Toutefois, je vous rappelle que si vous roulez depuis un petit moment, il ne faut pas hésiter à vous arrêter, boire un café, vous dégourdir les jambes sur une aire de service ou une aire de repos. En moyenne, il faut le faire toutes les 2 heures, mais évidemment, si vous sentez la fatigue arriver, vous le faites d'autant plus souvent. Sur ces bonnes paroles, je vous laisse en compagnie de Katsai et de The Verbs pour aller jusqu'au prochain point sur vos conditions de circulation.

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1: Il est 5h passées de 16 minutes. Si vous nous rejoignez à l'instant, je n'ai que des bonnes nouvelles pour vous puisqu'il n'y a pas d'accident, de bouchons, de véhicules en panne ou encore d'obstacles pour gêner votre progression sur ce large quart sud-est du pays. Toutefois, il y a encore quelques zones de travaux qui vous concernent. Des travaux de la nuit qui vont se terminer mais qui ne le sont pas encore. Je vais commencer par vous rejoindre, vous qui roulez à l'ouest de Lyon. La 89 est fermée en direction de Clermont-Ferrand entre Tarare-Est numéro 35 et Balbigny numéro 33 pour effectuer des travaux de maintenance dans des tunnels. En attendant, il va falloir sortir à Tarare-Est et suivre des itinéraires fléchés S20 et S18 pour reprendre l'autoroute à Balbigny. Et vous, chers conducteurs de poids lourds, les autorités vous demandent d'emprunter les autoroutes A47 et A72. On va faire un autre stop en région lyonnaise. Je vous rappelle que l'A7 est fermée en direction de Paris entre le nœud de Ternay et Saint-Fons. Et d'ailleurs, au niveau de ce nœud de Ternay, une autre information va vous concerner. Vous qui venez de la Loire, de l'autoroute A47, vous n'allez pas pouvoir vous engager sur l'A7, que ce soit en direction de Lyon, comme en direction de Marseille. Il va falloir sortir à Chasse-sur-Rhône et suivre le réseau secondaire. Et puis, beaucoup plus au sud, vous êtes concerné aussi dans le Var par une zone de travaux. L'A50 est fermée en direction de Marseille, entre Toulon-Centre numéro 17 et Sifour-les-Plages numéro 13, ce qui inclut le tunnel de Toulon. Et en direction de Nice, la 50 est aussi fermée entre Toulon-le-Port numéro 16 et Toulon-Centre numéro 17, ce qui inclut à nouveau le tunnel. Il va falloir privilégier un passage par le centre-ville. Une fois que je vous ai dit ça, vous savez tout. C'est ce qui inclut à nouveau le tunnel. Il va falloir privilégier un passage par le centre-ville. Une fois que je vous ai dit ça, vous savez tout.

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voix, c'était Gaëtan Rousset, la 5h24, tout va pour le mieux pour vous qui circulez sur ce large quart sud-est du pays. On fera un point un petit peu plus détaillé, j'ai quand même quelques informations à vous donner, mais pour l'instant voici le retour de la musique avec Saturday Night.

0: Emma, c'était pitié. 5h30, c'est l'heure pour nous de revenir à l'infotrafic dans un peu plus de 30 secondes.
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0: Tout de suite, on fait le point sur vos conditions de circulation. Pas de grosses difficultés à vous signaler si vous nous rejoignez à l'instant, ça c'est la bonne nouvelle. Mais vous êtes encore impacté par des travaux de la nuit. C'est le cas par exemple dans le Var, vous roulez en direction de Nice. Le tunnel de Toulon est fermé, il va falloir privilégier un passage par le centre-ville. Et puis l'autre zone dans laquelle j'ai à vous donner des informations se situe beaucoup plus au nord, en région lyonnaise, puisque au niveau du nœud de Ternay, la 7 est fermée en direction de Paris jusque dans le secteur de Saint-Fond. Et au niveau de ce nœud de Ternay, il y a aussi une seconde information qui va vous intéresser. Vous qui venez de Saint-Étienne, de Rive-de-Gier, qui roulez sur l'A47 en direction de l'autoroute A7, vous n'allez pas pouvoir vous engager sur cette autoroute A7, que ce soit en direction de Lyon comme en direction de Marseille. Vous allez devoir quitter cette A47 à Chasse-sur-Rhône et suivre le réseau secondaire pour pouvoir retrouver l'autoroute A7, ou l'autoroute A46 d'ailleurs. Vous voilà prévenu de tout ce qui pouvait vous gêner en région lyonnaise. Maintenant, à l'ouest de Lyon, je vous rappelle que la 89 est fermée, direction Clermont-Ferrand, entre Tarare-Est numéro 35 et Balbigny numéro 33. Vous allez devoir sortir à Tarare-Est et suivre les itinéraires fléchés S20 et S18 pour reprendre l'autoroute à Balbigny. Et attention, en volant d'un poids lourd, les autorités vous demandent d'emprunter les autoroutes A47 et à 72. Vous savez tout. D'ailleurs, je ne vous oublie pas, vous qui circulez en Occitanie. Je surveille aussi l'autoroute A9 et l'autoroute A61, ainsi que l'autoroute A75. Mais je n'ai aucune information à vous y transmettre. Circulation parfaitement fluide.
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0: Pendant votre trajet, vous voyez régulièrement ces grands panneaux lumineux qui diffusent des informations sur les dangers ou les travaux. Mais savez-vous qui rédige ces messages? Derrière leurs apparentes simplicités se cachent des contraintes bien particulières. Réponse dans votre question d'autoroute, juste après Souffle, mea culpa.

0: C'était Mea Culpa sur Radio Vinci Autoroute à 5h36. La journée de ce mardi 9 juin démarre très bien puisque la circulation est parfaitement fluide.
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0: Court qu'un SMS, mais doivent aller à l'essentiel. Comme prévu, gros plan sur les messages affichés sur les panneaux lumineux avec Quentin Lachaise.
2: Qui écrit les messages sur les panneaux lumineux de l'autoroute ? Ils s'appellent PMV, pour panneaux à messages variables. Ils sont un moyen efficace pour vous communiquer une info, mais attention, il faut être concis, la place y est limitée. Maud Bonnel de Vinci Autoroute.
3: C'est des panneaux qui sont essentiellement sur des trois lignes et on peut en voir à quatre lignes en amont de bifurcation pour une ligne qui est dédiée à la direction prise pour l'autoroute et chaque ligne compose 15 caractères.
2: Pour écrire le message, cela se fait très souvent automatiquement.
3: C'est dans un PC sécurité, vous avez des opérateurs qui vont consigner des faits dans un logiciel dédié et ce logiciel est paramétré pour pouvoir afficher donc des messages prédéfinis hein, et donc c'est vraiment bien charté et donc dès lors qu'on va consigner un objet par exemple sur les voies, le PMV qui est proche de cet événement eh bien, va afficher le message nécessaire.
2: Et oubliez le traitement de texte qui permettrait d'écrire tout ce que l'on a envie sur ces panneaux.
3: Non, nous ne pouvons pas avoir cette latitude et cette liberté d'écrire n'importe quoi. Toutefois, vous pouvez voir parfois apparaître des campagnes de sécurité. Des fois, malheureusement, on a une campagne d'affichage pendant 24 heures pour annoncer le nombre, malheureusement, de heurts de fourgons réalisés.
2: Notez également que si le panneau lumineux a ses feux flash activés, c'est que vous êtes très près du danger affiché.
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1: Il est 5h46, pas de grosses difficultés pour l'instant, hein, ne vous concerne dans ce quart sud-est du pays. Il y a encore des travaux qui vont vous concerner par contre dans le Var, vous roulez en direction de Nice. Le tunnel de Toulon est fermé, il va falloir privilégier un passage par le centre-ville. Et puis pour vous qui roulez au niveau du nœud de Ternay, bonne nouvelle, les travaux de la nuit viennent à l'instant de se terminer. Donc vous pouvez à nouveau emprunter les derniers kilomètres de cette autoroute A7 pour rejoindre. Pour rejoindre la 7, que ce soit en direction de Lyon comme en direction de Marseille, puisque ça y est, cette autoroute A7 a également rouverte pour vous qui allez circuler en direction de Lyon. Mais pour l'instant, évidemment, la circulation s'est légèrement chargée pour vous qui circulez sur cette A47 à Givors en raison de ces travaux qui étaient encore en cours il y a peu. Toutefois, on peut s'attendre à ce que ça se fluidifie à nouveau, comme ils sont désormais terminé. Une fois que j'ai évoqué avec vous cet événement, ailleurs tout se passe bien, pas d'autres gênes donc pour vous qui roulez du côté du Massif Central, en Occitanie ou encore sur la Côte d'Azur, tout se passe pour le mieux. On peut donc reprendre la route en musique avec Fugees, Killing Me Softly.

5h54 sur Radio Vinci Autoroute. Ça se passe toujours aussi bien pour vous qui circulez sur ce quart sud-est du pays, même si la circulation est légèrement dense, notamment dans le secteur de Givors au sud de Lyon. Vous aurez l'occasion d'en reparler évidemment. Ce sera dans un prochain point sur vos conditions de circulation après les informations de 6h. Pour y arriver, voici Elencio et avant ça, Chris avec Christine.

0: avec Bye Bye pour vous accompagner jusqu'à un point sur l'actualité. Il est tout juste 6h. Très bon début de journée.
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2: Bonjour à tous. À la une, réunion exceptionnelle ce matin autour de Sébastien Lecornu sur la protection de l'enfance. Le Premier ministre entend faire avancer la création de nouvelles mesures pour renforcer la lutte contre les violences faites aux femmes et aux enfants. Présents à cette réunion, Gérald Darmanin et Laurent Nunez seront également attendus au Sénat ce mardi, auditionnés sur les défaillances du système judiciaire dans l'enquête sur la mort de Liana. En France, la pression s'accentue contre Patrick Bruel, visé par deux nouvelles plaintes pour viol. Le chanteur de 67 ans est placé en garde à vue à Paris depuis hier pour répondre d'accusations de viol et d'agressions sexuelles commises sur une dizaine de victimes. Il se dit toujours innocent de l'ensemble des faits reprochés par la voix de ses avocats. La SNCF au ralenti demain, conséquence d'une grève des salariés à l'appel des syndicats. Ces derniers déplorent un état d'urgence face à la hausse des accidents du travail et des suicides et réclament également une revalorisation salariale. Près d'un TGV sur trois et un intercité sur deux devraient être annulés selon la SNCF. Au Moyen-Orient, c'est une première depuis le cessez-le-feu entré en vigueur il y a deux mois entre Israël et l'Iran. Les deux pays ont convenu provisoirement d'un arrêt de leurs frappes réciproques quelques heures après l'appel de Donald Trump à cesser les hostilités, tout en maintenant la menace de répondre en cas d'agression. Et puis en Ukraine, quatre personnes sont décédées cette nuit dans des frappes russes dans la région de Kharkiv. Les pourparlers restent au point mort entre l'Ukraine et la Russie, alors que Vladimir Poutine a récemment refusé de rencontrer en tête-à-tête Volodymyr Zelensky. Les sports, en football, l'équipe de France s'est imposée hier soir 3-1 face à l'Irlande du Nord à Lille pour son dernier match de préparation au Mondial, grâce à un triplé de Michael Olise. Prochain rendez-vous pour les hommes de Didier Deschamps le 16 juin face au Sénégal à New York pour leur premier match du Mondial. Et puis le très gros coup des San Antonio Spurs cette nuit, victoire des Texans 115-111 à New York dans le match 3 des finales NBA. 32,8 rebonds pour Victor Wembanyama. Les Spurs reviennent à 2-1 dans la série avant le match 4 dans 2 jours. Il est 6h passé de 2 minutes. Excellent réveil à l'écoute du 107.7. L'actualité vous sera présentée dans 1 heure par Charlotte Latour. Pour l'heure, place à vos conditions de circulation. C'est à suivre juste après votre météo.
3: Merci à vous, à très bientôt, avec un temps plutôt variable aujourd'hui sur le pays et des températures qui baissent. On attend encore des orages ce matin sur le nord. Ailleurs, c'est assez couvert avec des nuages parfois présents, notamment près des Pyrénées. Soleil un petit peu plus présent autour de la Méditerranée avec quand même un léger voile et puis toujours une tramontane jusqu'à 70 km/h. D'ailleurs, le département de l'Aude reste en vigilance orange pour feux de forêt. Et les températures, donc 17 à 29 en général, jusqu'à 32 dans le Var. On attend 29 à Montpellier, 27 à Marseille, 23 à Lyon et 20 degrés à Toulouse.
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3: Il est 6h03 et tout va bien pour vous en ce début de journée. Circulation parfaitement fluide, quelle que soit votre destination. Alors ça va commencer à être chargé autour des grandes villes, notamment à l'approche de Lyon pour vous qui avez quitté Saint-Etienne. Mais pas de grosses difficultés pour l'instant, pas de bouchons. Un trafic qui va commencer tout doucement à ralentir et nous allons surveiller tout cela ensemble. Évidemment en ce début de journée, mais dans l'ensemble donc ça roule vraiment bien pour vous. En Auvergne-Rhône-Alpes, sur l'ouest de la Provence et puis en Occitanie, vous revenez d'Espagne, circulation normale, hein, donc pas de difficulté au niveau de la frontière et dans les Pyrénées-Orientales. Bonne route à tous.
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bon début de journée avec nous sur Radio Vinci Autoroute. Mardi, aujourd'hui, nous sommes le 9 juin. Trafic de plus en plus dense, mais pour l'instant, pas de ralentissement, pas de bouchon à vous signaler. Retour de l'infotrafic dès que nécessaire, évidemment, sur cette antenne, vous le savez. Et puis, on a de la musique pour vous accompagner. De bon matin, il y aura Lionel Richie en souvenir. Et puis, Elliot, tout de suite, voici la Camisa Negra.

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1: Il est 6h15, nous sommes mardi matin et si vous êtes dans l'Hérault, il y a un poids lourd qui est arrêté le long de l'autoroute A9 en direction de Toulouse et de Barcelone. Attention vers le kilomètre 159, c'est après Agde, 11 km après la sortie numéro 34 qui est arrêté ce poids lourd avec une circulation qui est donc restreinte. Vous allez passer sur les voies les plus à gauche à ce niveau-là. Les services de sécurité sont évidemment en train de se rendre sur place. Votre point de repère, donc le kilomètre 159 sur l'autoroute A9 en direction du sud. Partout ailleurs, sur le reste de l'Occitanie, ça roule plutôt bien. On est vraiment au niveau de la sortie pour bifurquer vers l'autoroute A75. C'est vraiment là qu'a été arrêté ce poids lourd. Partout ailleurs, donc en Occitanie, sur l'ouest de la Provence et puis plus au nord, en Auvergne-Rhône-Alpes, ça roule plutôt bien pour vous. Pas d'autres difficultés à vous signaler en ce début de journée. Bonne route à tous. C'est aussi sur Radio Vinci Autoroute. Voici Down the Road.

0: sud d'Avignon entre 22h et 6h également. Avignon Château Renard, sortie numéro 24 de la 7 sera fermée dans les deux sens, là pour des travaux de fauchage programmés.
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Christophe Maé avec la Lune sur Radio Vinci Autoroute en ce début de journée, 6h23. Nous allons faire une petite pause au cinéma, parler notamment d'un documentaire réalisé par Jérémy Régnier, hein, l'acteur, qui parlera du deuil, qui parle du deuil dans ce nouveau film, dans ce documentaire qui sort demain. Thierry Chaise du magazine Première nous en parle dans cet avoir. Ça sera aux alentours de 6h35. Côté trafic pour l'instant, alors ça se charge, mais ça roule plutôt bien, pas de difficultés particulières. Côté musique, j'ai pour vous Teddy Swims, son nouveau titre dans un instant. Et puis Molly Johnson, voici Mélodie sur Radio Vinci Autoroute.

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1: 6h30, les premiers bouchons apparaissent progressivement du côté de Lyon. Notamment, vous êtes déjà très nombreux à arriver de Saint-Étienne et sur la 47, sur les derniers kilomètres de la 47, eh bien, vous avez compté déjà 5 à 10 minutes pour traverser le secteur de Givors. Ailleurs à Lyon, ça se charge également. Mais pour l'instant, pas d'autres difficultés, pas d'autres bouchons à vous signaler. Ils vont venir, bien sûr, et s'installer petit à petit. Même chose entre Avignon et Marseille ou encore du côté de Nîmes et de Montpellier. Dans l'Hérault, il y a un poids lourd qui est arrêté après acte de la sortie numéro 34, vraiment juste avant la jonction entre la 9 et la 75 qui vous permet d'aller en direction de Béziers, au niveau de la bande d'arrêt d'urgence. Donc il y a un poids lourd qui est arrêté qui empiète un petit peu sur la voie de droite vers le kilomètre 159 de l'autoroute A9. Donc nous sommes là dans l'Hérault, un patrouilleur est en train de se rendre sur place. Attention donc en abordant ce secteur-là partout ailleurs, donc ça roule bien, pas d'autres difficultés. Bon début de journée à tous.
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1: Et dans un instant, notre rendez-vous ciné, ça s'appelle C'est à voir, et Thierry Chaise du magazine Première va nous parler notamment d'un documentaire réalisé par l'acteur Jérémy Régnier. Un film très personnel, vous l'entendrez, autour du deuil de son ami, l'acteur Gaspard Ulliel. Vous aurez tous les détails après Alain Souchon sur Radio Vinci Autoroute en souvenir. J'ai 10 ans.

0: début de journée et bon courage sur la route du travail mardi. Aujourd'hui, nous sommes le 9 juin. Et voici notre rendez-vous cinéma. Yvan Mouton est avec Thierry Chaise, le rédacteur en chef du magazine Première. Voici sa sélection de la semaine.
1: Deux films d'action sélectionnés par Thierry cette semaine. On commence par un documentaire. Il est signé Jérémy Régnier. Il se déroule en Arctique et il s'intitule « D'un monde à l'autre », Thierry.
2: Oui, je vois, j'ai été bouleversé par ce documentaire qui naît d'une tragédie. Jérémy Régnier était un ami très proche, même s'il l'exposait pas au grand public, parce que c'est quelqu'un de plutôt taiseux et discret, de Gaspard Huliel. Et la mort soudaine de Gaspard Huliel, cet accident de ski, a fait que ça l'a plongé vraiment dans une dépression. Il est parti vivre en Espagne, isolé de sa famille, et un jour, il a vu sur Instagram des vidéos d'un explorateur qui s'appelle Loury Lag. Ils ont commencé à échanger. Jérémy Régnier lui a confié ce qu'il vivait. Loury Lag lui a dit, écoute, moi je pense que pour t'en sortir, tu devrais m'accompagner dans une de mes expéditions. Et pourquoi pas venir filmer, ça te changerait l'esprit. C'est le récit de ce documentaire qui est à la fois le récit de ce voyage épique, parce que lui n'est pas préparé à aller dans des conditions inhumaines au sens premier du terme. Et tout ça, avec en voix off, eh bien, des textes qu'il a écrits où il évoque Gaspard Huliel, son amitié, la difficulté de faire son deuil.
3: Un matin, mon téléphone a sonné. J'ai décroché et le monde s'est écroulé. Tu étais parti, toi, mon meilleur ami.
2: Et ce mélange des gens-là se fait absolument merveilleusement. Ça dure 1h15, il n'y a pas une minute à couper. Moi, j'ai été vraiment très ému, inquiet pour lui. Ce qu'on m'aurait dit, c'est on a retrouvé une vidéo de Jérémy Régnier qui est mort sur place. J'aurais pas été surpris. Non, c'est assez troublant, ce film, mais c'est très beau.
1: De l'action toujours, mais boosté cette fois par les arts martiaux. Votre deuxième choix se porte sur un film asiatique intitulé The Furious.
2: Ah oui, alors l'action tient sur... Allez, je peux le résumer, c'est un ticket de métro. Il y a un journaliste et puis il y a un homme muet dont la petite fille vient d'être enlevée enquête sur un réseau de trafiquants d'enfants. Ce qui se passe est vraiment ultra spectaculaire parce que si vous aimez les combats, les arts martiaux, toutes les stars du genre se sont donné rendez-vous. Il y a 1h53, on est scotché à son fauteuil. On comprend pourquoi ça s'appelle un art martial. et ce film rend hommage aux arts martiaux.
1: Un justicier, donc, à la recherche de sa fille dans The Furious et l'aventure à moins 50 degrés dans D'un monde à l'autre. Les deux films sont en salle cette semaine, à retrouver également dans le magazine Première et sur première.fr.
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0: The Dead Dance, dans un instant Lady Gaga, il y aura également Gadji et DJ Snake pour Creep on Me avant de revenir à l'infotrafic à 6h45.
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1: Bienvenue à vous en ce mardi matin. Nous sommes aujourd'hui le 9 juin. Les bouchons sont déjà au rendez-vous tout autour de Lyon. Et évidemment, je vais vous en parler dans ce nouveau point trafic. Quelques pluies également, légères averses, mais chaussées mouillées. Adaptez votre vitesse entre le Puy-de-Dôme et la Loire, le long de l'autoroute A89 hein, notamment. Ne vous laissez pas surprendre. Il y aura des averses comme ça tout au long de la journée, donc à surveiller. Et puis donc, les bouchons au rendez-vous à Lyon. Il faut déjà un petit peu de temps sur la 46 pour traverser la retenue entre Vénissieux et Saint-Priest, comptez 5-10 minutes. Et puis si vous arrivez de Saint-Étienne sur la 47, là on est sur 10 minutes pour traverser les derniers kilomètres de cet axe à 47 du côté de Givors. Donc circulation ce matin qui se charge, mais en tout cas rien d'exceptionnel pour vous autour de cette région lyonnaise. Ça commence à être bien chargé aussi plus au sud entre Avignon et Marseille, du côté de Nîmes, de Montpellier, mais pas de grosses difficultés d'ailleurs sur la Provence et l'Occitanie. Circulation ce matin parfaitement fluide. Bonne route à tous. Une route qui se poursuit à la plage, hein, c'est la bande originale du film La plage de Danny Boyle. Voici All Saints avec Pure Charles sur Radio Vinci Autoroute, 6h46.

Poste sur Radio Vinci Autoroute à 6h52 pour vous accompagner, vous qui êtes au travail ou sur la route du travail, peut-être déjà dans les bouchons, il y en a autour de Lyon et le trafic est ce matin de plus en plus chargé. Le 7-9 est là pour vous accompagner, c'est notre rendez-vous du matin entre musique, info trafic évidemment et puis la rédaction que l'on retrouve très très régulièrement avec le Magoto hein, notamment, nous allons parler des 24 heures du Mans tout à l'heure. On termine quand même 7 heures ensemble et on arrive aux infos de 7 heures en musique avec Elton John, Dua Lipa, Cold Heart et puis Jean-Louis Aubert. Voici la petite semaine.

0: bienvenue sur Radio Vinci Autoroute. Merci de votre fidélité. Coup d'œil à la météo et au trafic dans un instant. Il est 7h.
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2: Des milliers de personnes dans les rues. Hier soir, près de 200 manifestations se sont tenues dans des dizaines de villes en France pour dénoncer les dysfonctionnements dans la prise en compte des plaintes concernant les enfants victimes de violences. Le Premier ministre réunit ce matin à Matignon les membres de son gouvernement qui sont concernés par le sujet. Les ministres de l'Intérieur, de la Justice, de la Santé et de l'Éducation nationale ont rendez-vous à 11h30 pour décider de nouvelles mesures pour la protection des enfants et contre les violences sexuelles. Dans un courrier rendu public hier soir par ses équipes, le chef du gouvernement a souligné l'effroi mais aussi une incompréhension sur les circonstances du décès de l'enfant de 11 ans dans le Gers et des dysfonctionnements du système judiciaire. Interruption des hostilités entre Israël et l'Iran après une série de frappes hier et avant-hier. Le calme semble revenu. Chaque camp menace toutefois l'autre de représailles en cas de nouvelle attaque. Les frappes des dernières 48 heures étaient les premières depuis la trêve conclue il y a 2 mois. Patrick Bruel, toujours en garde à vue ce matin. Le chanteur de 67 ans y a été placé hier matin, accusé de viol et d'agression sexuelle par plusieurs femmes. 13 victimes présumées ont porté plainte, mais l'enquête en cours porte sur les faits dénoncés par 3 femmes, des faits qui remontent à 1997, 2000 et 2001. Patrick Bruel se trouve actuellement dans les locaux de la police judiciaire de la préfecture de police de Paris. Enfin, de quoi rassurer les Bleus à une semaine de leur début. Dans le mondial de foot, les joueurs de Didier Deschamps l'ont emporté hier soir face à l'Irlande du Nord, 3-1 en match amical grâce à un triplé de Michael Olise. L'équipe de France s'envole pour les États-Unis dans 2 jours et affrontera donc le Sénégal pour son premier match du mondial. Ce sera mardi prochain à 21h dans le New Jersey. 7h02, prochain rendez-vous avec l'actualité à suivre à 8h. On fait maintenant un nouveau point sur vos conditions de circulation. Elles arrivent dans un petit instant après quelques mots de météo.
0: Alors Charlotte, c'est un temps très variable sur la plupart du pays avec encore des orages sur le nord ce matin. Ailleurs, temps couvert, notamment près des Pyrénées. Autour de la Méditerranée, soleil un petit peu plus présent avec un léger voile et puis toujours du vent. Une tramontane jusqu'à 70 km/h. L'occasion pour moi aussi de vous rappeler qu'aujourd'hui encore, le département de l'Aude est en vigilance orange face aux feux de forêt. Température 17 à 29 en général, jusqu'à 32 dans le Var. On attend 29 à Montpellier, 27 à Marseille, 23 pour Lyon et 20 degrés à Toulouse.
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0: Et le 7-9 qui débute et vous accompagne ce mardi matin. Le mardi, en général, vous êtes nombreux sur la route, avec peut-être la fin de l'école, mais encore quelques cours. Et puis, la route du travail, évidemment, avec les bouchons qui sont déjà au rendez-vous ce matin. Vous l'entendrez, on parlera de l'évolution de ces différentes difficultés tout au long de la matinée, évidemment. Notre Magoto s'intéresse aux 24 heures du Mans tout à l'heure. Ce sera aux alentours de 7h20.
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0: Avec des obstacles à vous signaler, des bouchons bien évidemment, un petit peu de vent par endroit, un peu de tramontane. Attention, tenez bien votre volant, ne vous laissez pas surprendre. Et puis quelques pluies, alors là c'est plutôt côté Auvergne que vous pouvez être concerné par quelques averses. Pas grand chose, mais les chaussées mouillées, donc adaptez votre vitesse et votre façon de conduire bien évidemment. Du côté de Lyon, il va falloir patienter, les bouchons sont là, installés au sud de la ville pour vous qui arrivez de Saint-Etienne. Quasiment un quart d'heure pour traverser la retenue au bout de la 47. Ailleurs, on est entre 5 et 10 minutes, grand maximum. Partout ailleurs, en Auvergne-Rhône-Alpes, ça roule vraiment bien. Direction donc beaucoup plus au sud maintenant. L'Occitanie, la région de Béziers, avec des obstacles en plein milieu des voies de l'autoroute A9, une vingtaine de kilomètres après Béziers-Ouest, la sortie 36 et à l'approche de Narbonne. C'est à la hauteur du kilomètre 186 et un patrouilleur donc se rend sur place. C'est Frédéric qui est en charge de cette intervention. Le trafic est un petit peu dense du côté de Montpellier, de Nîmes, entre Avignon et Marseille également, en ce début de journée. Bonne route à tous.
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0: M6 Solar sur Radio Vinci, autoroute dans le 7-9 de ce mardi matin. Bon courage sur la route du travail ou si vous êtes déjà au travail. Trafic évidemment de plus en plus dense. On reparle de tout cela très régulièrement. Je vous propose de rouler en musique avec en nouveauté Amanda Bourneuf dans un instant. Ça s'appelle Oxygène. Il y aura également pour les souvenirs REM.
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1: Il est 7h16, les bouchons sont au rendez-vous ce matin. Attention à des obstacles également sur les voies de l'autoroute A9 après avoir passé Béziers Ouest, sortie 36 en direction de Toulouse, de Barcelone. Il y a ces obstacles à la hauteur du kilomètre 186 avec un patrouilleur qui est en train d'intervenir dans ce secteur entre Béziers et Narbonne. Partout ailleurs en Occitanie, ça roule plutôt bien pour vous, pas de difficultés particulières. La circulation se charge un peu autour de Montpellier sur la 709, autoroute de desserte de l'agglomération, et puis du côté de Nîmes, mais pas de grosses difficultés ce matin. C'est chargé entre Avignon et Marseille, mais pour l'instant pas de retenue pour vous sur l'autoroute A7 ni dans la sortie Avignon Château-Renard, sortie numéro 24. Du côté de Lyon, en revanche, il va falloir déjà patienter une bonne dizaine de minutes, en 10-15 minutes, pour traverser les différentes retenues à l'est sur la 46 en direction de Paris, de Chambéry, circulation donc bien chargée. Même chose le long du Rhône sur la 7 au niveau du tunnel de Fourvière, et puis sur la 47 pour vous qui arrivez de Saint-Étienne sur les derniers kilomètres de cet axe A47. Un petit peu de pluie, quelques averses ce matin entre la Loire et le Puy-de-Dôme sont concernées, les autoroutes A89 et A72. Attention à ces averses et surtout aux chaussées mouillées. Pensez à bien augmenter les distances de sécurité. Sera donné le départ des 24 heures du Mans sur le circuit de la Sarthe. 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Ferrari visera une 4e victoire consécutive, mais la concurrence s'annonce rude. Toyota, Cadillac, BMW, sans oublier les constructeurs français Peugeot et Alpine. Vous saurez tout dans le Magoto. Juste après Manon Lisa, nouveauté Radio Vinci Autoroute. Voici le Petit Pêcheur.

0: 7h21, si vous êtes entre Montpellier et Nîmes sur l'autoroute A9, vous comptez peut-être quitter l'autoroute à Lunel. Attention, dans cette sortie numéro 27 de l'autoroute A9, il y a un camion qui est arrêté, ralentissé plus que d'accoutumé. Et puis, si vous êtes sur l'autoroute A7, en train de descendre la vallée du Rhône, il y a des morceaux de pneus signalés après Montélimar Sud, Pierrelatte, la sortie numéro 18. C'est à la hauteur du kilomètre 139 avec un patrouilleur qui est en train, là aussi, de se rendre sur place. Et voici le Magoton. On retrouve Sébastien Date en compagnie d'un journaliste de l'Automobile Magazine.
1: Christophe Congrega, bonjour.
2: Bonjour.
1: On va s'intéresser cette semaine aux 24 heures du Mans. Ça démarre ce samedi sur le circuit Bugatti. Et la question que tout le monde se pose, Christophe, c'est est-ce que Ferrari va réussir la passe de 4?
2: Et oui, on se pose tous la question, même eux, parce qu'on n'est jamais sûr. Au Mans, c'est la course qui choisit son vainqueur. C'est ce que disent tous ceux qui y ont participé. Oui, Ferrari a un sacré palmarès là, puisqu'ils sont revenus il y a 3 ans. Ils ont gagné la première édition à laquelle ils ont participé il y a 3 ans et les 2 suivantes, avec même l'année dernière 2 voitures sur le podium. Donc oui, ils sont théoriquement favoris. La voiture va vite, mais il y a des concurrents évidemment sérieux, dont Toyota, qui a gagné pas mal de fois au Mans, qui a beaucoup d'expérience, qui a entièrement revu sa voiture pour cette année pour être plus efficace. Et puis derrière, il y en a encore d'autres qui...
1: Il y en a d'autres, mais il y aura pas Porsche qui était sur le podium l'année dernière.
2: Porsche a décidé de se consacrer aux courses d'endurance aux États-Unis. Donc on perd un concurrent là aussi très sérieux, mais
1: on en récupère.
2: Oui, il y en a d'autres. Il y a Cadillac. Les Cadillac vont très vite, elles sont fiables. Puis on a un pilote français, hein, Sébastien Bourdais. Exactement. Donc ça marche bien. Et puis après, BMW, qui va mieux qu'avant. Aston Martin, on ne sait pas encore trop, parce que la voiture est belle, elle fait un super bruit, un moteur V12, mais ils n'ont pas d'hybridation.
1: Ça peut ne pas suffire.
2: Puis on a aussi 2 constructeurs français.
1: Ouais.
2: On a Peugeot et Alpine. Alors Alpine, c'est la dernière année en engagement officiel.
1: Le dernier barou.
2: Et Peugeot va mieux aussi que les autres années. Donc la bataille sera magnifique, c'est sûr. Et puis, comme d'habitude, y a la semaine du Mans où on voit les voitures rouler dans le centre-ville. Enfin, c'est une fête de tous ceux qui aiment l'automobile.
1: À la Sarthe, en fait.
2: Exactement. Il y a des concerts sur place, il y a des animations. Voilà, c'est la fête pour le circuit le plus mythique pour l'endurance et la course la plus mythique au monde en endurance sur ce grand circuit. Donc si vous pouvez y aller, n'hésitez pas, ça va être fabuleux comme tous les ans.
1: 2026, le choc des titans, c'est le titre de l'article que vous consacrez à cette nouvelle édition des 24 heures du Mans, à vivre dès ce samedi. C'est dans le dernier numéro de l'Automobile Magazine. À très bientôt, Christophe Congrega.
2: À bientôt.
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0: Très belle matinée en musique avec Jermaine Jackson et Piazzadora dans un instant. Et puis il y aura également Lil Nas X.
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1: 7h32, évidemment, je vous parle des bouchons qui sont au rendez-vous ce matin. Je vous parle d'obstacles et puis dans la région de Montpellier, pour vous qui arrivez de Sète, vous allez passer Saint-Jean-de-Védas après la séparation des axes A9 et A709. Si vous continuez sur l'autoroute A9, un accident s'est produit il y a quelques minutes avec une circulation restreinte. Il y a beaucoup de débris sur les voies à la hauteur du kilomètre 106. Vous n'allez passer que sur la voie de gauche avec les piétons. Il y a au moins deux véhicules accidentés, des piétons également qui se trouvent sur les voies à ce niveau-là. Un patrouilleur est arrivé, est en train de sécuriser cette zone du côté de Saint-Jean-de-Védas à la hauteur du kilomètre 106 de l'autoroute A9. Je vous l'ai dit, il n'y a qu'une seule voie pour circuler en direction de Nîmes et d'Orange. Donc forcément, eh bien, la circulation ralentit déjà. Il y a une retenue qui s'étend sur quelques centaines de mètres pour l'instant, hein. Quasiment un kilomètre maintenant de retenue. Il va falloir du temps, évidemment, pour traverser cette zone-là. Énormément de débris sur les voies. Vous mettez bien les warnings, les feux de détresse pour prévenir ceux qui arrivent derrière vous, dans ce secteur donc de Saint-Jean-de-Védas sur la 9 en direction de Nîmes, d'Orange et de Lyon. D'autres informations à vous donner autour de Montpellier, un trafic un petit peu chargé sur la 709, mais pas plus que d'habitude, hein, autour des différentes sorties Montpellier-Rennes à ce niveau-là. C'est chargé également du côté de Montpellier-Est, sortie 29, et attention à un obstacle sur les voies à la hauteur du kilomètre 13 de cet axe à 709 en direction de Sète et de Narbonne. Trafic dense entre Avignon et Marseille sur l'autoroute A7, entre le Vaucluse et les Bouches-du-Rhône, avec petit à petit les retenues du matin qui s'installent sur les entrées nord de Marseille, au bout de l'autoroute A7, dans la traversée de Vitrolles. Si vous êtes près de Montélimar, après Montélimar Sud, Pierre-Latte, la sortie 18 de l'A7 en direction de Marseille, il y a des morceaux de pneus sur les voies. Et Nicolas, qui est patrouilleur dans ce secteur, qui est en train de ramasser ces obstacles sur l'A7 vers le kilomètre 139. Un petit mot également, bien sûr, sur les bouchons qui sont au rendez-vous autour de Lyon. Il faut entre 10 et 15 minutes pour traverser les différentes perturbations à l'est sur la 46, mais également le long du Rhône sur la 7 et puis sur la 47 et au niveau du tunnel de Fourvière au centre de Lyon. Il est 7h35.
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1: Le 7-9, et nous allons parler de siège auto tout à l'heure. Ce sera aux alentours de 7h50 avec notre partenaire. Vous en saurez plus, et avec Perrine Martin tout à l'heure. Vous en saurez plus donc à 7h50 dans le 7-9. Nous allons revenir ensemble à vos conditions de circulation dans un point complet. Ça sera à 7h45. Et puis entre-temps, si nécessaire, hein, évidemment, je reviens à l'info trafic de toute façon dès qu'il le faut ici sur cette antenne de Radio Vinci Autoroute. Bon courage à vous et bon début de journée. Voici Julien Doré, on a

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0: 8h38, attention sur l'autoroute A7 en direction de Valence et de Lyon. Il y a des obstacles sur les voies, 1 km après Bolène. La sortie numéro 19, c'est vers le kilomètre 146. Et puis dans la région Montpellier-Rennes, intervention des services de sécurité actuellement du côté de Saint-Jean-de-Védas sur l'autoroute A9 en direction de Nîmes et de Lyon. Un accident s'est produit. Vous ne passez que sur la voie la plus à gauche au niveau de cet événement. Les patrouilleurs sont sur place en train d'intervenir et surtout de sécuriser cette zone, cette partie de l'autoroute A9. Il y a déjà un bouchon qui vous concerne après la séparation de l'A9 et de la 709 au niveau de Saint-Jean-de-Védas. Il y a un peu plus d'un kilomètre de retenue, déjà une dizaine de minutes pour traverser cette zone, et encore une fois une seule voie, celle de gauche, pour circuler au niveau de cet accident avec de très très nombreux débris sur les voies. On revient à tout cela ensemble dans le point trafic bien sûr de 7h45. Et puis j'ai une autre info à vous donner, nouvelle info qui va vous concerner là sur une toute autre région, direction le Massif Central, la 89 avec en direction de Clermont-Ferrand un poids lourd arrêté sur la bande d'arrêt d'urgence et la voie de droite. Vous ne passez que sur la gauche vers le kilomètre 441, c'est 16 km après Noir et Table, échangeur numéro 31. Vous ne passez que sur la gauche donc.
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0: Des zones de chantier à prévoir la nuit prochaine avec des fermetures dans la Drôme à partir de 22h jusqu'à 5h du matin. Valence-Romans, sortie numéro 15, sera fermée dans les deux sens pour divers travaux d'entretien. Du côté de Lyon, à partir de 21h jusqu'à 6h, la 46 contournement est de la ville sera fermée direction Marseille et Saint-Étienne entre Manissieux et Chasse-sur-Rhône pour des travaux d'entretien également. Et puis à l'ouest de Lyon, entre 20h et 6h, la 89 sera fermée direction Clermont-Ferrand entre Tarin-Rest et Balbigny, sortie 35 et 33 pour des opérations de maintenance dans les tunnels de Chalecé, de la Bussière et de Violet.
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0: La route se poursuit sur Radio Vinci Autoroute dans le 7-9 avec dans un instant Britney Spears, et puis je reviendrai à vos conditions de circulation et notamment à cet accident dans la région Montpellier-Rennes sur l'autoroute A9.
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1: 7h45, dans ce nouveau point trafic, je vous parle de bouchons, je vous parle d'averses également sur le massif central, de véhicules en difficulté ou encore d'obstacles. Et puis un accident qui s'est produit dans la région montpelliéraine sur l'autoroute A9 pour vous qui arrivez de 7, qui approchez de Montpellier au niveau de Saint-Jean-de-Védas, juste après la séparation de l'A9 et de l'A709. Si vous restez sur l'autoroute A9, vous allez être concerné par un bouchon. Il faut déjà du temps pour traverser cette zone du côté de Saint-Jean-de-Védas parce qu'un accident s'est produit et parce que vous ne passez que sur une seule voie. Il faut déjà quasiment un quart d'heure pour traverser le bouchon. Il n'y a qu'une seule voie, celle la plus à gauche, pour passer. C'est un accident qui implique deux poids lourds. Ils sont sur la bande d'arrêt d'urgence, la voie de droite. Et puis, il y a surtout énormément de débris sur les voies. Les services de sécurité sont déjà en train d'intervenir. La zone a été sécurisée, balisée par les patrouilleurs qui sont sur les lieux. Et donc, il y aura des opérations qui vont durer ce matin sur ce secteur de Saint-Jean-de-Védas, opérations de nettoyage notamment, énormément de débris et les interventions qui ont donc débuté à ce niveau-là de l'autoroute A9. Bon courage à vous dans le bouchon, donc comptez quasiment un quart d'heure pour traverser cette zone maintenant. Du côté de Montpellier, évidemment, le trafic est dense sur la 709. Pas de grosses difficultés, les bouchons habituels qui sont en train de s'installer. Si vous circulez sur l'autoroute A7, j'ai des obstacles à vous signaler en direction du nord, juste après Bolène, 1 km après la sortie numéro 19. Obstacle direction donc Valence et Lyon vers le kilomètre 146. Et puis dans ce même secteur et dans l'autre sens, donc direction Marseille, il y a des morceaux de pneus sur la voie la plus à gauche. C'est là qu'ils ont été signalés à la hauteur du kilomètre 139 entre Montélimar Sud, Pierre-Latte, sortie 18 et donc Bolène, avec dans les deux cas les services de sécurité qui se rendent sur place. Direction maintenant, plus au nord, l'autoroute A89 avec un poids lourd qui est arrêté entre la bande d'arrêt d'urgence et la voie de droite. Intervention des patrouilleurs et dépanneurs après Noir-Étable. La sortie qui porte le numéro 31, c'est vers le kilomètre 441. Il peut y avoir quelques averses dans ce secteur-là entre la Loire, le Puy-de-Dôme. Ne vous laissez pas surprendre. Et puis, attention également au niveau d'une zone de chantier. Le trafic peut ralentir un petit peu entre donc Noir-Étable et le secteur de Thiers. Sur cet axe A89. Encore une fois, au niveau de cette zone de chantier et au niveau de toutes les zones de chantier, respectez bien les signalisations qui sont mises en place. Un mot bien sûr sur les bouchons du matin, avec du côté de Lyon, un trafic dense, rien d'exceptionnel pour vous. Vous allez compter 10-15 minutes pour traverser les différentes retenues. Au sud, sur la 47, le long du Rhône et au centre de Lyon, sur la 7, et puis du côté de l'Est lyonnais, sur la 46, en direction de Paris. Le 7-9 se poursuit dans un instant. Le Mobili Mag, nous réviserons les fondamentaux en matière de sécurité pour enfants. Nous serons en compagnie d'un fabricant de sièges auto qui a remporté l'un des prix de l'innovation de la sécurité routière 2026. Tour d'horizon des réflexes à avoir pour bien attacher les enfants en voiture. Ça sera juste après Angèle et Justice What You Want sur Radio Vinci Autoroute.

0: 7h51, bonne matinée avec nous sur Radio Vinci Autoroute. Bon courage à vous dans les bouchons habituels du matin, notamment du côté de Lyon, de Nîmes et de Montpellier. Et puis à Montpellier, ce bouchon plus inhabituel pour vous qui arrivez de 7, qui passez Saint-Jean-de-Védas sur l'autoroute A9 suite à l'accident entre deux poids lourds. Il n'y a qu'une seule voie, celle de gauche pour circuler vers le kilomètre 106. Et il y a un bouchon, compté environ un quart d'heure pour traverser cette zone. L'intervention des services de sécurité est en cours sur cette partie de l'autoroute A9 et je reviens bien sûr à tout cela dans le point trafic. Ça sera dans une dizaine de minutes après les infos de 8h. Nous parlons de sécurité dans notre Mobilimag ou comment bien attacher son enfant en voiture. Perrine Martin, vous avez fait appel à Solène Labatte pour en savoir plus. Je vous laisse nous la présenter.
1: Solène Labatte, vous commercialisez des sièges auto. Avec vous, révisons nos classiques. Il existe plusieurs assises, plusieurs types de sièges, plusieurs normes aussi. Pouvez-vous nous éclairer ?
2: Il faut vraiment faire attention d'avoir le bon siège auto adapté à la taille et à l'âge de l'enfant. Il y a plusieurs du coup groupes de sièges auto, en passant de la coque jusqu'au siège auto jusqu'à 4 ans. Et ensuite, on a des sièges auto pour les plus grands. Parce que vous le savez peut-être pas, mais un siège auto est obligatoire jusqu'à l'âge de 10 ans, voire 135 cm. On voit trop souvent des enfants de 6-7 ans qui ne sont plus dans des sièges auto avec dossier, juste avec des galettes. Et ça, c'est très très important. Il faut aussi vérifier que le siège auto soit adapté à sa voiture.
1: Notamment pour pouvoir installer les bébés dos à la route jusqu'à leurs 15 mois, ça c'est obligatoire. Comment sinon bien caler son enfant dans son siège ?
2: Alors, première chose, on vérifie que la tétière soit bien ajustée, la tête de l'enfant au milieu de la tétière, deux doigts entre l'épaule et le bas de la tétière. Ensuite, pour les sangles, si c'est un harnais, si c'est un siège auto avec un harnais, il faut que les sangles soient bien tendues. Pour cela, on passe une main derrière celle-ci et on serre. Et au moment où vous ne pouvez plus pincer les sangles, ça veut dire qu'elles sont bien ajustées. Si c'est un siège auto avec un bouclier, donc devant et pas un harnais, il faut pouvoir passer une main entre le bouclier et le corps de l'enfant. Et si c'est une ceinture de sécurité, on fait attention à ce qu'elle ne soit pas vrillée. Ça vaut aussi pour les adultes. Et il faut qu'elle soit à hauteur d'épaule et qu'elle passe vraiment sur le pectoral.
1: L'essentiel à retenir ?
2: Alors, les points à retenir, surtout avant de prendre la route des vacances, on fait attention à bien vérifier que son siège auto soit adapté à la taille et à l'âge de son enfant. On fait attention à pas acheter d'occasion son siège auto, il a peut-être été accidenté. Petit rappel aussi, surtout cet été, on pense à hydrater, on s'hydrate soi-même et ses enfants sur la route. Nos sièges auto, il y a des petits porte-gobelets sur le côté, donc on peut mettre des gourdes pour les enfants, et on s'arrête vraiment toutes les 2 heures pour se détendre, et on fait attention aussi à ne pas laisser les enfants en voiture sous le soleil. Attention à la chaleur.
1: Merci Solène Labatte des sièges auto Sibex. Rappelons qu'à 5 ans, un enfant sur 4 n'a pas de siège auto, alors que ce dernier est obligatoire une nouvelle fois jusqu'à 10 ans.
0: Interview signée Perrine Martin. 7h54, bon courage dans les bouchons ce matin. Les interventions se poursuivent au niveau de Montpellier sur l'autoroute A9 ou en direction de Nîmes et de Lyon. Un accident entre deux poids lourds s'est produit du côté de Saint-Jean-de-Védas sur l'autoroute A9. Une seule voie, celle de gauche, pour circuler au niveau de ce kilomètre 106. On en reparle ensemble après les infos. Je vous laisse avec Sam Smith et Normani tout de suite sur Radio Vinci.

0: Diana Spiro, Die on this hill sur Radio Vinci Autoroute dans le 7-9 de ce mardi matin aujourd'hui 9 juin. Bienvenue à vous, les 8h.
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2: Garde à vue prolongée pour Patrick Bruel. Le chanteur de 67 ans est interrogé dans les locaux de la police judiciaire de la préfecture de police de Paris dans le cadre d'une enquête pour viol et agression sexuelle qui remonte à 1997, 2000 et 2001. Deux plaintes ont été déposées le 23 mai et le 3 juin et on apprend ce matin que de nouvelles plaintes pour viol vont être déposées à l'encontre du chanteur la semaine prochaine. Des milliers de personnes dans les rues hier soir. Près de 200 manifestations se sont tenues dans des dizaines de villes de France pour dénoncer les dysfonctionnements dans la prise en compte des plaintes concernant les enfants victimes de violences. Le Premier ministre réunit ce matin à Matignon les membres de son gouvernement concernés par le sujet. Les ministres de l'Intérieur, de la Justice, de la Santé et de l'Éducation nationale ont rendez-vous à 11h30 pour décider de nouvelles mesures pour la protection des enfants et contre les violences sexuelles. Dans un courrier rendu public hier soir par ses équipes, le chef du gouvernement a souligné l'effroi mais aussi l'incompréhension sur les circonstances du décès de Liana, 11 ans, dans le Gers. De quoi rassurer les Bleus à une semaine de leur début dans le cadre du Mondial de foot. Les joueurs de Didier Deschamps l'ont emporté hier soir face à l'Irlande du Nord 3-1 en match amical grâce à un triplé de Michael Olise. L'équipe de France s'envole pour les États-Unis dans 2 jours et affrontera le Sénégal pour son premier match du Mondial mardi prochain à 21h dans le New Jersey. Par ailleurs, la FIFA a confirmé qu'un arbitre avait été refoulé des États-Unis. Omar Abdul Kadir a été élu le meilleur arbitre africain 2025. Il devait devenir le premier arbitre somalien à officier en Coupe du Monde, mais la politique de Donald Trump en aura décidé autrement en lui refusant l'entrée sur le territoire américain à l'aéroport de Miami. Il disposait pourtant d'un visa en règle selon les autorités somaliennes. 8h02, prochain rendez-vous avec l'actualité à suivre tout à l'heure à 9h. On fait maintenant un nouveau point sur vos conditions de circulation. Elles arrivent dans un petit instant, juste après quelques mots de météo.
0: À tout à l'heure Charlotte, et un temps assez variable sur le pays avec encore des orages au nord ce matin. Ailleurs c'est assez couvert et notamment près des Pyrénées. Autour de la Méditerranée, soleil un petit peu plus présent avec un léger voile par moment et puis toujours du vent. Tramontane notamment jusqu'à 70 km/h. Les températures qui baissent un peu, 17 à 29 en général, jusqu'à 32 quand même dans le Var. 29 à Montpellier, 27 à Marseille, 23 à Lyon et 20 degrés à Toulouse.
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0: Le 7-9 qui se poursuit tout au long de cette matinée. Je vous accompagne bien sûr très régulièrement avec l'info trafic au cœur des bouchons de ces heures de pointe. Et puis nous allons faire un petit bout de route avec Charles-Élie Couture qui nous parlera de son nouveau projet. Interview à suivre en 2 parties. La première, ce sera aux alentours de 8h20.
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0: Il est 8h03, je vous parle de bouchons, évidemment, dans ce point trafic, de véhicules en difficulté et puis d'intervention au niveau d'un accident sur l'autoroute A9 dans la région de Montpellier en direction de Nîmes et de Lyon. Accident entre 2 poids lourds, c'est vraiment juste après Saint-Jean-de-Védas, juste après la séparation des axes A9 et A709. Ces 2 poids lourds sont sur la bande d'arrêt d'urgence et la voie de droite. Il y a beaucoup de débris. D'ailleurs, les opérations de nettoyage sont en cours sur la voie du milieu à ce niveau-là. Donc pour l'instant, à la hauteur de ce kilomètre 106, vous ne passez que sur une seule voie, celle la plus à gauche. Les équipes de Vinci Autoroute sont sur place. Les pompiers également qui interviennent et la priorité leur est évidemment donnée. Il y a les gendarmes qui sont également sur place. Et comme il n'y a qu'une seule voie pour passer, eh bien forcément il y a un bouchon qui s'est formé sur cet axe A9. Vous allez compter 5-10 minutes pour traverser cette zone-là actuellement du côté côté de Saint-Jean-de-Védas. Pas de difficultés particulières, si ce n'est les bouchons habituels du matin. En revanche, sur la 709 autour de cette agglomération montpelliéraine. Bon courage, hein, bien sûr, dans toutes ces difficultés. D'autres informations à vous donner en ce qui concerne les bouchons du matin, il y en a aux portes de Marseille, hein, sur les entraîneurs de Marseille, du côté de Vitrolles et de Septèmes-les-Vallons. 5-10 minutes pour traverser ces zones. C'est un petit peu chargé aussi dans la sortie Avignon-Château-Renard, la sortie numéro 24, avec les travaux d'aménagement du carrefour de Bonpas qui se poursuivent et un peu d'attente à ce niveau-là. Et puis de l'attente, il y en a autour de Lyon, hein, bien sûr, et les bouchons assez habituels, à savoir qu'en ce mardi matin, il vous faudra entre 10 et 15 minutes pour traverser les différentes difficultés le long du Rhône, au centre de Lyon, ainsi que sur la 46, le contournement est de la ville. Un mot également, si vous êtes sur l'autoroute A89 entre Lyon et Clermont-Ferrand, direction Clermont-Ferrand, il y a un poids lourd qui est arrêté et vous ne passez que sur la voie de gauche, 15 km après Noirétable, la sortie numéro 31, donc direction Clermont-Ferrand, c'est vers le kilomètre 442, les patrouilleurs, les gendarmes et dépanneurs continuent leur intervention sur la bande d'arrêt d'urgence et la voie de droite.
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0: Chris Réa, auberge sur Radio Vinci Autoroute à 8h10 ce matin. Bouchon à traverser, vous qui approchez de Montpellier au niveau de Saint-Jean-de-Védas sur l'autoroute A9 en direction de Nîmes et de Lyon. Un accident entre deux poids lourds s'est produit. Il n'y a qu'une seule voie, celle de gauche, pour circuler au moment où je vous parle, avec l'intervention des services de sécurité et de secours. Et donc ce bouchon qui s'est formé sur cette partie de l'autoroute A9. Je reviens à tout cela, bien sûr, dans le point trafic. Et puis, autre information qui va vous concerner, alors là je change de secteur et direction Narbonne, avec une voiture accidentée sur la bande d'arrêt d'urgence le long de la 9 en direction de Montpellier et de Lyon. C'est juste après la jonction entre la 9 et la 61, c'est vers le kilomètre 193 que cette voiture est accidentée. Et puis toute nouvelle info également qui va vous concerner, là sur beaucoup plus au nord, le massif central, attention à des obstacles après Thiers-Est la Monnerie, sortie 30 de la 89 en direction de Lyon et de Saint-Étienne. Un patrouilleur se rend sur place vers le kilomètre 453. Le 7-9 se poursuit en musique avec Naika dans un instant, One Track Mind.
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1: Il est 8h15, les bouchons sont au rendez-vous, les bouchons habituels que vous rencontrez sur les entrées nord de Marseille, du côté de Lyon également, et puis à Montpellier, le trafic est bien chargé autour de Montpellier sur la 709. J'ai aussi des informations à vous donner, des accidents qui se sont produits sur ce secteur de Montpellier, vous qui avez passé la ville de 7, sortie numéro 33. Un premier accident dont je vous parle depuis un petit moment maintenant, qui s'est produit entre deux poids lourds, avec un bouchon à prévoir. C'est un accident là vers le kilomètre 106. Vous allez passer sur une seule voie actuellement, celle de gauche. Et donc, suite à cet accident, un bouchon s'est formé, un bouchon qui s'étend sur un peu plus de 2 km dans ce secteur de Saint-Jean-de-Védas. Il y a aussi un autre accident qui s'est produit après la ville de 7, sortie numéro 33. Là, celui-ci est signalé depuis quelques minutes et vous concerne sur la bande d'arrêt d'urgence à la hauteur du kilomètre 112, avec un patrouilleur qui se rend sur place. On est vraiment dans ce secteur-là, entre donc les villes de Sète et de Saint-Jean-de-Védas, à l'approche de Montpellier, en direction de Montpellier, de Nîmes et de Lyon, sur l'autoroute A9. Alors, au niveau de l'accident, le premier accident vers le kilomètre 106, il y a deux poids lourds, il y a eu beaucoup de débris sur les voies, la voie de droite et la voie du milieu. L'intervention des services de secours également en ce moment même, les pompiers sont sur place. Et donc, il y a cette retenue que vous devez traverser en direction du nord. Il faut, selon les dernières estimations, une dizaine de minutes pour traverser ce secteur. Voilà pour l'information principale du côté de l'Occitanie. Je reste avec vous en Occitanie, avec la région de Narbonne cette fois-ci, l'autoroute A9 en direction d'Orange et de Lyon. Une voiture accidentée sur la bande d'arrêt d'urgence. Attention vers le kilomètre 194. Et puis, attention à des obstacles sur les voies à ce niveau-là, du côté de Narbonne-Sud, avec l'intervention des services de sécurité, le patrouilleur notamment qui est arrivé sur place. Voilà pour l'Occitanie. Côté Provence, ça roule plutôt bien, c'est chargé, bien sûr, à Avignon-Château-Renard dans la sortie numéro 24, et puis sur les entrées nord de Marseille, 5-10 minutes pour traverser les retenues. Ça va être chargé pour vous beaucoup plus au nord, du côté de Lyon, on va compter 10-15 minutes pour traverser les différentes retenues, à l'est sur la 46, le long du Rhône, au niveau du tunnel de Fourvière, et puis pour vous qui arrivez de Saint-Étienne aussi sur la 47, perturbation vraiment assez habituelle pour un mardi matin autour de Lyon. Entre Lyon et Clermont-Ferrand sur la 89, intervention pour les dépanneurs, gendarmes et patrouilleurs au niveau d'un poids lourd arrêté sur la bande d'arrêt d'urgence et la voie de droite neutralisée 15 km après Noirétable, sortie numéro 31 à la hauteur du kilomètre 442, donc direction Clermont-Ferrand. Et puis attention dans la région de Thiers aussi, et je terminerai là, après la sortie 30 de la 89 direction Lyon et Saint-Étienne, obstacle à la hauteur du kilomètre 453. Dans un instant, Charlélie Couture sera notre invitée à l'occasion de la sortie de son nouvel album consacré à l'environnement. Ça s'appelle Projet Bleu Vert. Il va nous parler de son engagement et de ce 27e opus dans lequel il collabore avec Jean-Louis Aubert, Angélique Kidjo, Yannick Noah ou encore Kali. Vous saurez tout juste après You Lewis and the News. Voici Power of Love sur Radio Vinci Autoroute.

0: 8h22, bienvenue sur Radio Vinci Autoroute dans le 7-9 de ce mardi. Aujourd'hui, nous sommes le 9 juin, le trafic est ralenti autour de Lyon, sur les entraîneurs de Marseille, du côté de Montpellier également, et un accident est en cours dans la région montpelliéraine au niveau de Saint-Jean-de-Védas sur l'autoroute A9. Il n'y avait qu'une seule voie, celle la plus à gauche, pour passer vers le kilomètre 106 en direction de Nîmes et de Lyon. Et bien la voie du milieu, où il y avait énormément d'obstacles suite à l'accident de deux poids lourds, la voie du milieu n'est plus neutralisée, elle a été rendue à votre passage. Comptez 5-10 minutes pour traverser la retenue qui s'étend sur environ 2 km après avoir passé la ville de Sète et à l'approche donc de Saint-Jean-de-Védas et de Montpellier. On revient à tout cela ensemble dans le point trafic.
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0: Avec un artiste aux multiples talents engagé pour la planète, c'est Charles-Élie Couture qui est au micro de Virginie Decorte.
2: Et c'est un grand monsieur qui est à mes côtés, quel plaisir. Bonjour Charles-Élie Couture.
3: Bonjour.
2: On est vraiment ravis de vous recevoir en effet à l'occasion de ce nouvel album, Projet Bleu-Vert, premier album de duo, un album singulier, à votre image, je dirais même un album concept.
3: Oui, en fait, j'avais envie de faire découvrir ou redécouvrir des chansons que j'ai écrites, inspirées par les questions de l'environnement. Et plutôt que de le faire tout seul, je l'ai fait avec une dizaine de mes amis artistes, plus un poème de Paul Watson que j'ai mis en musique.
2: Effectivement, pour ce 27e album dédié à l'écologie, vous vous êtes très bien entouré de Yannick Noah à la béninoise Angélique Kidjo, ou encore Jean-Louis Aubert, Kali, et puis votre fille Yamé Couture. Vous reprenez avec eux des chansons qui ont jalonné votre parcours et qui ont pour point commun quelque chose qui vous a toujours préoccupé, l'environnement.
3: Depuis que j'étais gamin, j'ai été élevé avec l'idée que on est les invités de la terre et que on ne peut pas aimer les hommes sans aimer la nature qui nous accueille. Et donc chaque fois que l'homme abuse de son pouvoir dominant, puisque faut pas oublier que c'est seulement 3% des terres qui sont cultivées et ces 3% là suffisent à polluer tout le reste. Donc notre devoir d'être humain, il est d'être à l'écoute du mal qu'on fait, entre guillemets. Quand on abuse de son pouvoir, la seule manière que la nature, comme tout être asservi, a pour se faire entendre, c'est la révolte. Et quand la nature se révolte, eh ben, ça donne ce qui se passe actuellement, et c'est terrible.
2: Et vous croyez au pouvoir des chansons, Charles-Élie Couture, et plus globalement au pouvoir de l'art ?
3: Je crois que chacun doit agir en fonction de ce qu'il sait faire. Comme j'ai plus l'âge, si je puis dire, de grimper aux arbres et d'aller distribuer la nourriture en trop jetée par les grandes surfaces, je manifeste au moins ma solidarité avec ceux qui le font. J'ai l'habitude de dire que être un artiste c'est bien, mais être un homme c'est mieux.
2: Et pour qu'on comprenne bien à quel point votre engagement est sincère et cohérent, Charles-Élie Couture, il faut préciser que les bénéfices de cet album, Projet Bleu Vert, seront reversés à France Nature Environnement.
3: C'est la plus

0: grande fédération en France qui regroupe plus de 6000 associations et qui fait un travail formidable sur le terrain.
1: Charlie-Élie Couture, on va faire une petite pause trafic et musique avec évidemment un extrait de ce nouvel album, Chanson de la Petite Rivière, duo dans lequel vous êtes en bonne compagnie.
0: Ah oui, je chante ça avec ma fille Yamé.
1: À tout à l'heure.
0: Une

0: chanson de la petite rivière, le nouveau single de Charlene Couture avec sa fille Yamé. Le chanteur et compositeur est notre invité dans Sur la route avec. On va le retrouver juste après un point sur vos conditions de circulation d'ici quelques minutes. Et pour arriver jusqu'au point trafic, This is dans un instant sur Radio Vinci Autoroute.
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0: bonne matinée avec Radio Vinci Autoroute et dans un instant un artiste pluridisciplinaire qui est notre invité tout au long de la semaine, c'est Charles-Élie Couture. On va le retrouver, il nous parlait il y a quelques minutes de son 27e album consacré à l'écologie et dans un instant place à la route et à ses projets. Vous saurez tout après vos conditions de circulation.
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0: Je vous parle de véhicules en difficulté, je vous parle bien sûr de bouchons dans ce point trafic et puis des interventions au niveau d'accidents en Occitanie sur l'autoroute A9. D'abord dans la région de Narbonne, au niveau juste après la jonction A9 à 61, au niveau du kilomètre 193. Accident d'une voiture sur la bande d'arrêt d'urgence, patrouilleurs et dépanneurs interviennent. Après la ville de Sète, la sortie 33 de l'A9 en direction de Montpellier et de Lyon, il y a un accident également. Un poids lourd arrêté à ce niveau-là, vers le kilomètre 112. Et puis alors juste après, il va y avoir un petit peu d'attente, une retenue avec environ 5 minutes pour traverser cette zone liée à un autre accident qui a impliqué deux poids lourds. Ces véhicules sont sur la bande d'arrêt d'urgence et la voie de droite vers le kilomètre 106. C'est vraiment juste après Saint-Jean-de-Véda, c'est juste après la séparation des axes A9 à 709. Donc si vous restez sur l'A9, vous êtes concerné par cette retenue. Avec donc au niveau des poids lourds accidentés, l'intervention des services de sécurité. Il y a déjà eu de lourdes opérations de nettoyage parce qu'il y avait beaucoup de débris sur les voies. Ça a été nettoyé et la voie du milieu qui était neutralisée ne l'est plus. Donc la circulation passe tout de même à ce niveau-là. Ne regardez pas trop ce qui se passe justement au niveau de cet accident, au niveau des opérations qui se poursuivent. Si vous quittez Montpellier, si vous passez le secteur de Bayargues en direction de Nîmes et de Lyon, attention à des morceaux de pneus à la hauteur du kilomètre 81. Un petit mot aussi, bien sûr, sur les retenues habituelles du matin que vous rencontrez dans les différentes sorties Montpellier sur la 709, Montpellier Est et Sud, avec le trafic qui ralentit dans ces échangeurs. Trafic dense également entre le Vaucluse et les Bouches-du-Rhône, notamment au niveau d'Avignon, Château-Renard, la sortie numéro 24 avec des travaux au niveau du carrefour de Bompas qui crée des bouchons un peu plus conséquents que d'habitude dans cette sortie 24 depuis quelques semaines. Et puis ça va être un peu chargé si vous allez vers Marignano-Marseille ce matin, comptez 5 à 10 minutes. Il faut beaucoup plus au nord, également un petit peu de temps tout autour de Lyon pour passer le bouchon, mais ce sont vraiment les perturbations habituelles pour un mardi matin, 10 à 15 minutes pour traverser les différentes perturbations, rien d'exceptionnel. Sur l'autoroute A89 qui fait le lien notamment entre Lyon et Clermont-Ferrand, j'ai plusieurs infos à vous donner. D'abord un poids lourd arrêté avec une voie de droite neutralisée en direction de Clermont-Ferrand, l'intervention des patrouilleurs, dépanneurs et gendarmes vers le kilomètre 441, c'est 15 km après Noirétable, donc la sortie numéro 31. Et puis, juste avant cette zone-là, il y a une zone de chantier également, avec un trafic qui ralentit un petit peu sur cette zone de chantier. À noter également du côté de Thiers que des obstacles ont été signalés sur les voies, c'est vers le kilomètre 453. Et puis, dans l'autre sens, vous passez Noirétable en direction de Lyon et de Saint-Étienne, il y a aussi un poids lourd arrêté vers le kilomètre 469. Une fois de plus, vous ne passez que sur la voie de gauche. Intervention du dépanneur, du patrouilleur qui est arrivé sur place, qui a balisé cette zone pour le confort et la sécurité de tous. Bon courage, évidemment, dans ces différentes difficultés. Attention également dans la région d'Avignon sur l'autoroute A7 en direction d'Orange et de Lyon. Il y a une plaque en métal qui gêne votre passage. C'est vers le kilomètre 188.
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0: Et le 7-9 se poursuit à 8h36. Et comme prévu, on retrouve notre invité Charles-Élie Couture qui est toujours au micro de Virginie Decorte.
2: Charles-Élie Couture sur le 107.7, vous le savez, on s'adresse principalement à des voyageurs, à des conducteurs. Quel rapport vous avez avec la route?
3: Ah, j'ai écrit des chansons sur la route. Disons que moi-même, j'adore me faire conduire, en l'occurrence autant. Le reste de ma vie, je le passe en étant responsable et en ayant une emprise sur mon existence. Autant, quand je suis dans un véhicule, je conduis bien sûr, mais j'avoue que je panique beaucoup aujourd'hui vu la puissance des véhicules, la taille de ce qu'ils sont et l'espèce de perte de qualité dans la conduite d'autrui. Je trouve que les gens conduisent moins bien qu'à une époque. Ils sont très assistés par l'intelligence artificielle ou celle qui équipe leur véhicule. Et ça, j'avoue que ça m'angoisse. Donc, ce qui fait que quand j'ai l'occasion, je mets plutôt passager que conducteur dans le cadre de la conduite. Mais écouter de la musique en bagnole ou des émissions qui vous parlent, je trouve ça le meilleur endroit pour écouter la radio, c'est vraiment la bagnole.
2: Charles-Élie Couture, en plus de cet album et des concerts que vous donnez, je sais que vous menez d'autres projets. Ce n'est pas l'inspiration qui manque. Qu'est-ce qui vous titille le plus en ce moment? Projet de livre, exposition, les deux?
3: Alors, cette année, j'ai sorti, avant la sortie de l'album, j'avais sorti un livre qui s'appelait Manhattan Gallery, qui racontait une cinquantaine de personnages que j'avais croisés quand j'avais ma galerie à New York. Et aujourd'hui, je suis dans un autre domaine, puisque je viens de terminer l'écriture d'un conte pour enfants, qui est d'ailleurs un conte écologique, qui raconte l'histoire d'un grand arbre, etc., etc.
2: Pour vos petits-enfants, mais pas que.
3: Voilà, exactement, qui sont dédiés à mes quatre petits-enfants.
2: Ça va s'appeler comment?
3: Ça s'appelle Mayoc, la légende.
2: Je rappelle que votre nouvel album de duo Projet Bleu Vert est disponible.
3: Je veux juste préciser que la pochette est aussi un duo, puisque elle a été réalisée par mon ami Michel Granger, qui avait fait des pochettes pour Jean-Michel Jarre et qui a réalisé là une pochette absolument magnifique.
2: J'avoue.
3: Et le disque lui-même est fabriqué en bio-vinyle, qui est un vinyle à base d'algues et biodégradable. Mais ça ne se dégrade pas sous votre sillon, rassurez-vous.
2: Un album bio de A à Z, hein, donc
3: voilà.
2: Un grand merci, Charles-Élie Couture, d'avoir voyagé avec nous.
3: Salut à vous.

0: Le duo Brigitte, Sauver ma peau sur Radio Vinci Autoroute en cette matinée de mardi au cœur du 7-9. Il est 8h41, les bouchons sont là, au rendez-vous. Il y a des interventions en cours au niveau de véhicules en difficulté, au niveau d'un accident à Montpellier aussi, au niveau de Saint-Jean-de-Védas en direction d'Orange et de Lyon. On va revenir à tout cela ensemble dans le point trafic sur Radio Vinci Autoroute. Ça sera après Taylor Swift dans un instant, Hoplite.
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1: Il est 8h46, les bouchons sont au rendez-vous et puis j'ai pas mal d'interventions également à vous rappeler en cette matinée, intervention au niveau de véhicules en difficulté ou d'obstacles. Véhicule accidenté, deux poids lourds dans la région montpelliéraine sur l'autoroute A9 dans le secteur de Saint-Jean-de-Védas, juste après la séparation des axes A9 à 709. Donc si vous restez sur l'autoroute A9, il y a la voie de droite qui est neutralisée vers le kilomètre 106, là où l'accident s'est produit un petit peu plus tôt tout à l'heure, avec ces deux poids lourds donc arrêtés sur la bande d'arrêt d'urgence. La voie de droite qui est neutralisée, vous allez passer sur deux voies, il y a une légère retenue, moins de 5 minutes pour traverser cette zone, et vous passez sur les deux voies, donc les plus à gauche. Intervention qui se poursuit pour les services de sécurité, les équipes de Vinci Autoroute, les dépanneurs et les gendarmes qui sont sur place. L'autoroute A9 toujours, vous quittez la région montpelliéraine, attention à des morceaux de pneus vers le kilomètre 81, 7 kilomètres après avoir passé le secteur de Bayargues, avec là encore l'intervention d'un patrouilleur à prévoir. Vous êtes nombreux à circuler, bien sûr, autour de Montpellier. Il y a quelques retenues sur la 709 au niveau des différentes sorties. Montpellier-Est, notamment, est la sortie la plus empruntée, la numéro 29. Du côté d'Avignon, circulation chargée à Avignon-Château-Renard, la sortie numéro 24 de l'autoroute A7, avec les travaux qui sont en cours au niveau du carrefour de Bonpas, et un trafic un petit peu plus difficile que d'accoutumé depuis quelques semaines dans cette sortie numéro 24. La circulation est également chargée, notez-le, si vous allez vers Marseille, il va falloir un petit peu patienter sur les entrées nord de Marseille, notamment au bout de l'autoroute A7 du côté de Rognac et des Pennes-Mirabeau. Un mot plus au nord sur la région lyonnaise. 10 à 15 minutes pour traverser les retenues le long du Rhône sur la 7, au niveau du tunnel de Fourvière, et puis sur la 46, le contournement est de Lyon. Il y a entre Lyon et Clermont-Ferrand plusieurs véhicules en panne à vous signaler, des interventions en cours en direction de Clermont-Ferrand. Il y a tout d'abord cette zone de chantier, et attention à des obstacles sur les voies, le trafic ralentit un petit peu dans le secteur de Saint-Germain-Laval. Il y a également au niveau de Noir-et-Table après la sortie numéro 31, toujours direction Clermont-Ferrand et Bordeaux, un poids lourd qui est en panne, intervention des gendarmes, les équipes de Vinci Autoroute et dépanneurs sont sur les lieux, vous ne passez que sur la gauche vers le kilomètre 442. Et puis attention également après Thiers-Est-la-Monnerie, la sortie 30, des obstacles ont été signalés et pourraient gêner votre passage. À noter également en direction de Lyon, même configuration, un autre poids lourd arrêté, une voie de droite neutralisée vers le kilomètre 469, 15 kilomètres après Noir-et-Table et à l'approche de Saint-Germain-Laval, avec une circulation qui là aussi est restreinte, vous n'empruntez que la voie la plus à gauche. Le 7-9 sur Radio Vinci Autoroute qui se poursuit avec Charlie XCX tout de suite. Voici Boom Clap.

recette de Jake et Carla sur Radio Vinci Autoroute en ce mardi. Aujourd'hui, 9 juin, trafic dense autour de Lyon sur les entrées nord de Marseille. Du côté d'Avignon-Château-Renard aussi, sur l'autoroute A7 dans la sortie numéro 24. Et puis trafic dense aussi autour de Montpellier avec un accident. Une voie de droite toujours neutralisée dans le secteur de Saint-Jean-de-Védas sur l'autoroute A9 en direction de Nîmes et de Lyon. Les opérations de dépannage qui se poursuivent et vous allez passer donc sur deux voies, celle du milieu et celle de gauche au niveau de cet événement. Je reviens à tout cela dans le détail après les infos de 9h. Et pour arriver jusqu'à 9h et terminer ainsi le 7-9 de ce mardi matin, voici Jimmy Cliff, Reggae Night sur Radio Vinci Autoroute.

0: matinée. Très belle route avec nous, Radio Vinci Autoroute et vos conditions de circulation de retour dans un instant. Il est 9h.
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2: Garde à vue prolongée de 24 heures pour Patrick Bruel. Le chanteur de 67 ans est entendu dans les locaux de la police judiciaire de Paris depuis hier matin. Les enquêteurs l'interrogent sur les dénonciations de trois femmes pour des viols ou agressions sexuelles qui auraient été commis en 1997, 2000 et 2001. On a également appris ce matin que deux nouvelles plaintes pour viol allaient être déposées à l'encontre de Patrick Bruel la semaine prochaine. Gérald Darmanin et Laurent Nunez auditionnés au Sénat dans 30 minutes. Les ministres de la Justice et de l'Intérieur répondront aux questions des sénateurs relatives au traitement de plusieurs plaintes et signalements pour viol sur mineur dont Jérôme Barella faisait l'objet. Le principal suspect du meurtre de la petite Liana, 11 ans, n'a jamais été ni entendu ni placé en garde à vue. Certaines plaintes ayant même été classées sans suite. La mère d'une mineure dont la plainte est restée en attente fait d'ailleurs savoir ce matin qu'elle va porter plainte contre l'État. Et puis à noter qu'à 11h30, le Premier ministre Sébastien Lecornu réunira à Matignon ses ministres concernés par l'affaire. Une nouvelle personnalité en lice pour 2027, le maire PS de Saint-Ouen, Karim Bouamrane, annonce ce matin être candidat pour la prochaine présidentielle. Il se présente comme un candidat ancré dans le réel qui fédère la gauche non mélenchoniste. À 53 ans, il avait été cité comme possible Premier ministre d'un gouvernement d'union nationale après les législatives de 2024. Interruption des hostilités entre Israël et l'Iran après une série de frappes hier et avant-hier. Le calme semble revenu. Chaque camp menace toutefois l'autre de représailles en cas de nouvelle attaque. Les frappes des dernières 48 heures étaient les premières depuis la trêve conclue il y a 2 mois. Enfin, en football, la victoire des Bleus hier soir en match amical contre l'Irlande du Nord. Victoire 3-1. On retrouvera l'équipe de France mardi prochain à 21h pour son premier match dans la Coupe du Monde. Ce sera face au Sénégal. 9h02, prochain rendez-vous avec l'actu à suivre tout à l'heure à 10h. On fait maintenant un nouveau point sur vos conditions de circulation. Elles arrivent dans un instant, après quelques mots de météo.
0: Tout à l'heure, Charlotte, et un temps assez variable sur le pays aujourd'hui, avec encore des orages ce matin sur le nord et quelques averses par endroit, un temps couvert, notamment sur le massif central et puis près des Pyrénées. Autour de la Méditerranée, soleil beaucoup plus présent, avec parfois un léger voile et puis toujours un peu de vent, la tramontane, notamment jusqu'à 70 km/h. Les températures, 17 à 29 en général, jusqu'à 32 dans le Var. On attend 29 à Montpellier, 27 à Marseille, 23 à Lyon et 20 degrés à Toulouse.
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0: Il est 9h03 et voici un nouveau point sur vos conditions de circulation. Pas mal d'interventions en cours, encore quelques bouchons, vous l'entendrez, autour des grandes agglomérations du côté de Lyon notamment. Le trafic reste dense de part et d'autre du tunnel de Fourvière ainsi que sur la 46, le contournement est de la ville en direction de Lyon, en direction de Paris. Vous allez compter 10-15 minutes pour traverser ces différentes retenues. Sur l'autoroute A89 qui fait le lien entre Lyon et Clermont-Ferrand, puis plus loin direction Bordeaux, il y a un véhicule qui est arrêté, c'est un poids lourd qui était arrêté sur la bande d'arrêt d'urgence et la voie de droite. L'intervention n'est pas tout à fait terminée, mais le poids lourd a pu repartir. 15 km après Noir-Étable, la sortie numéro 31, c'est à la hauteur du kilomètre 442. Et puis même configuration dans l'autre sens, et le poids lourd, lui, est toujours sur place en direction de Lyon de Saint-Étienne, 15 km après Noir-Étable. Cette fois-ci donc direction Lyon, c'est vers le kilomètre 469. Et vous ne passez que sur la voie de gauche. Je change de région, direction beaucoup plus au sud, maintenant l'Occitanie, avec des obstacles et des accidents à vous signaler. Obstacle dans les Pyrénées-Orientales, 5 km après le péage du Pertus, vers le kilomètre 267. Dans la région de Montpellier, ce matin, un petit peu plus tôt, un accident s'est produit entre deux poids lourds. La bande d'arrêt d'urgence et la voie de droite sont neutralisées dans le secteur de Saint-Jean-de-Védas sur la 9. C'est vraiment juste après la séparation des axes A709 et A9. Donc si vous restez sur l'A9 en direction d'Orange et de Lyon, il y a cette voie de droite neutralisée vers le kilomètre 106 et les opérations qui se poursuivent. Donc respectez bien le corridor de sécurité à ce niveau-là. La voie de droite est balisée, il y a tout le chargement des poids lourds à évacuer et puis les poids lourds aussi à prendre en charge. Et donc les équipes de Vinci Autoroute, les gendarmes et les dépanneurs sont actuellement sur place. Du côté de Montpellier, c'est également bien chargé ce matin. Les différentes perturbations assez habituelles autour de Montpellier-Est et Montpellier-Sud, notamment sorties 29 et 30. Et puis attention à des morceaux de pneus pour vous qui quittez Montpellier en direction de Nîmes et de Lyon. Il y a des obstacles 7 km après Bayargues. C'est à la hauteur du kilomètre 81 à l'approche de Lunel avec l'arrivée d'un patrouilleur. Eddy est en charge de l'intervention. Un petit mot assez rapide entre le Vaucluse et les Bouches-du-Rhône, assez rapide parce que ça se passe plutôt bien pour vous. Une légère retenue encore dans la sortie Avignon-Château-Renard, sortie numéro 24. Et puis un petit peu de monde encore sur les entrées nord de Marseille, mais les bouchons du matin sont en train de se terminer.
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Willem à l'instant avec produit de l'année sur Radio Vinci Autoroute. Très belle matinée avec nous, il est 9h08. Et si vous êtes au nord-ouest de Lyon, en direction de Clermont-Ferrand, attention à un poids lourd qui est arrêté au niveau du péage de Saint-Romain-de-Popé, hein, dans le secteur de Tarare, dans le Rhône. C'est sur l'A89. Je vais revenir d'ici quelques minutes à vos conditions de circulation. Encore quelques retenues autour de Lyon. Un trafic perturbé par des interventions au niveau d'accidents du côté de Montpellier notamment. On revoit tout cela ensemble après Beverly Craven qui arrive dans un instant, Promise Me, et puis Joyce Jonathan. Voici Comme d'hab. Comme

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1: Il est 9h16 en cette matinée de mardi 9 juin. Des interventions sont en cours. Quelques retenues également, toujours d'actualité autour de Lyon, notamment sur la 46, contournement est de la ville en direction du nord. Comptez encore une dizaine de minutes pour traverser les retenues. Même chose au niveau du tunnel de Fourvière, en particulier sur la métropolitaine 6 en direction du sud. Le trafic un petit peu ralenti aussi sur la 47 au-delà du réseau Vinci Autoroute entre Lyon et Saint-Étienne, en direction de Saint-Étienne dans la traversée de Saint-Chamond, parce qu'il y a une zone de chantier qui est installée. Information de la direction des routes centre-est, vous ne passez que sur une seule voie, d'où cette retenue. Comptez un petit peu plus de 5 minutes pour traverser cette zone selon les dernières estimations. L'autoroute A89 entre Clermont-Ferrand et Lyon, vous êtes direction Lyon ou Saint-Étienne d'ailleurs, il y a un poids lourd arrêté. Vous ne passez que sur la voie de gauche, 15 km après Noir-Étable, la sortie numéro 31, c'est vers le kilomètre 469, intervention en cours et donc voie de droite neutralisée. À noter également ces obstacles qui ont été signalés dans l'autre sens, en direction Clermont-Ferrand et Bordeaux. Obstacles dans le même secteur, vous êtes vers le kilomètre 483 avec l'intervention des services de sécurité évidemment à prévoir. Direction maintenant, beaucoup plus au sud de la région Montpellier-Rennes, avec l'accident de deux poids lourds et les opérations qui se poursuivent sur l'autoroute A9 du côté de Saint-Jean-de-Védas en direction d'Orange et de Lyon. C'est juste après la séparation des axes A9 et A709, et donc cet accident-là vous concerne si vous restez sur l'autoroute A9 à la hauteur du kilomètre 106. La voie de droite est neutralisée, vous passez sur les voies les plus à gauche. Beaucoup de monde en intervention au niveau de cet événement, les équipes de Vinci Autoroute bien sûr et les dépanneurs qui sont sur place. Voilà pour l'essentiel. Partout ailleurs, ça se passe plutôt bien. Ça peut être encore un petit peu chargé en cette matinée, mais dans l'ensemble, ça roule plutôt bien. Une info qui va vous concerner côté aire de service et surtout côté carburant. Hein, l'aire de Vinassan actuellement subit des travaux de maintenance en direction de Toulouse et de Barcelone. Vous ne pouvez pas vous arrêter donc sur cette aire du côté de Narbonne. Vous pouvez vous arrêter avant sur l'aire de Béziers, Mont-Blanc, ou alors après. Si vous continuez sur l'autoroute A9 sur l'aire de La Palme, une trentaine de kilomètres plus loin, et si vous bifurquez sur l'A61 direction Toulouse, vous pourrez vous arrêter sur l'aire des Corbières. Voici Pitbull et Keisha tout de suite, Timber sur Radio Vinci Autoroute.

0: Bonne matinée avec nous, Radio Vinci Autoroute, et la suite de votre route, ça sera en musique avec Matt Pokora ou encore Madonna. Et puis je reviens à 9h30 à vos conditions de circulation, avec des interventions au niveau d'obstacles, de véhicules en difficulté, d'accidents du côté de Montpellier, hein, sur l'autoroute A9 en direction d'Orange et de Lyon, et puis au niveau d'un poids lourd qui est arrêté et une voie de droite qui est neutralisée dans les Bouches-du-Rhône sur l'autoroute A7 en direction d'Avignon et de Lyon dans le secteur de Lafare-les-Oliviers. Tout ça, on en reparle donc dans le détail à 9h30.
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0: Plusieurs infos à vous donner pour la nuit prochaine. Des fermetures d'autoroutes à prévoir dans la région de Salon de Provence à partir de 22h jusqu'à 6h du matin au plus tard. L'A7 sera fermée en direction de Lyon entre la bifurcation avec la 54 et Sénas, sortie 26, pour permettre la création de nouvelles bretelles de l'échangeur Salon Nord. Du côté de Lyon, entre 21h et 6h du matin, la 46 contournement est de la ville sera fermée direction Marseille et Saint-Etienne entre Manicieux et Chasse-sur-Rhône pour des travaux d'entretien. Et puis à l'ouest de Lyon, entre 20h et 6h du matin, la 89 sera fermée direction Clermont-Ferrand entre Tararest et Balbigny, sortie 35 et 33 pour des opérations de maintenance dans les tunnels de Chalecet, de la Bussière et de Violet.
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0: Merci de votre fidélité à Radio Vinci Autoroute. Bienvenue si vous nous rejoignez. Je reviens à vos conditions de circulation dans quelques secondes.
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0: Il est 9h31, la circulation est bien chargée encore du côté de Lyon. Il y a quelques retenues, alors tout est en train de se terminer, hein, mais vous êtes encore au ralenti. Vous comptez une dizaine de minutes pour traverser les retenues sur l'A46 entre Vénissieux et Saint-Priest, le long du Rhône du côté de Fézin et puis de part et d'autre du tunnel de Fourvière. C'est encore un petit peu chargé, donc à cette heure-ci. Sur l'autoroute A89, vous circulez entre Lyon et Clermont-Ferrand, direction Clermont-Ferrand. Attention à des obstacles sur les voies vers le kilomètre 483 à l'approche de Saint-Germain-Laval. Et puis sur ce même axe A89, mais en direction de Lyon, au niveau d'un poids lourd en difficulté, vous n'empruntez que la voie de gauche, 15 km après Noir-Étable, la sortie numéro 31. Le point de repère, c'est le kilomètre 469. Patrouilleurs et dépanneurs sont sur place. Je change de région, direction l'Occitanie, avec la région Montpellier-Rennes et un accident qui s'est produit un petit peu plus tôt ce matin, avec une voie de droite neutralisée sur l'autoroute route A9 après Saint-Jean-de-Védas. Les patrouilleurs, les dépanneurs sont sur place. Intervention qui se poursuit à la hauteur du kilomètre 106 et vous allez passer sur les voies les plus à gauche sur cette partie de l'autoroute A9. En ce qui concerne les Bouches-du-Rhône, il y a juste après la jonction entre la 7 et la 8, donc la 7 qui arrive de Marseille et la 8 qui arrive d'Aix-en-Provence, un poids lourd en difficulté, une voie de droite qui est neutralisée vraiment au niveau juste après cette jonction. Au niveau de la jonction entre la 7 et la 8 en direction d'Avignon, de Lyon, la circulation se fait sur les voies les plus à gauche. Intervention en cours également au niveau de cet événement. Les services de sécurité sont sur place, patrouilleurs et dépanneurs.
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0: Notre matinée se poursuit sur Radio Vinci Autoroute. Nous allons retrouver Maître Eric de Caumont dans un instant, avocat spécialisé dans le code de la route. Et nous réviserons les règles de mobilité pour les personnes en fauteuil roulant. Sur quel type de voie peuvent-elles se déplacer? Réponse après Calogero. Voici Fondamental.
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0: matinée avec nous, hein, Radio Vinci, autoroute à 9h36. Des interventions toujours en cours. La fin des bouchons, hein, progressive, la fin de ces bouchons autour de Lyon, notamment. Ça roule un petit peu plus vite. Vous êtes moins nombreux à circuler. Je reviens à l'infotrafic dès que nécessaire. Les déplacements des personnes à mobilité réduite sont au programme de l'automobile et la loi ce matin. Francine Thomas est avec notre consultant juridique.
1: Bonjour Maître de Caumont.
2: Bonjour à toutes et à tous.
1: Est-ce qu'on peut emprunter les pistes cyclables, voire les voies de circulation, avec un fauteuil roulant ?
2: Eh bien, heureusement, oui. Et pourquoi je dis heureusement oui ? Parce que ça n'a pas toujours été le cas.
1: D'accord.
2: Figurez-vous qu'en 2019, vous m'auriez posé cette question, on était déjà ensemble.
1: Oui, tout à fait, Maître.
2: Et je vous aurais répondu non. Ce n'est pas autorisé, ça n'a pas le droit d'aller sur les trottoirs, sur les pistes cyclables, ça ne peut aller que sur la route, un véhicule pour personne à mobilité réduite.
1: Donc avant 2019, c'était que la route.
2: Que la route.
1: D'accord.
2: Ce qui est pas forcément l'endroit le plus sûr.
1: Bah non, c'est ça.
2: Parce que ça roule pas très vite, parce que c'est pas protégé, il y a pas de carrosserie, parce que c'est une personne par définition fragile, c'était quand même insensé. Aujourd'hui, je suis heureux de vous dire que effectivement, ça a complètement changé et que désormais là au jour d'aujourd'hui, les personnes à mobilité réduite dans des fauteuils roulants, quel qu'en soit le mode de propulsion, sont autorisés à aller sur les trottoirs dès lors qu'ils ne dépassent pas le 6 km/h.
1: D'accord.
2: Sur les pistes cyclables, parmi les vélos et autres engins de déplacement personnel, etc., etc., sans aucune restriction.
1: Donc c'est aux vélos de patienter derrière les fauteuils roulants s'ils vont plus vite.
2: De les doubler et ils ne seront pas retardés très longtemps, d'autant plus que sur une piste cyclable, attention, le fauteuil roulant n'est pas limité à 6 km/h.
1: Oui.
2: Donc il pourra atteindre sa pleine vitesse, qui au demeurant ne sera pas 50 km/h, bien sûr. Et dernière chose, les fauteuils roulants conservent un droit absolu à circuler parmi les voitures, sur la route, en ville, comme en dehors des agglomérations.
1: À l'exception, j'imagine, des voies rapides et des autoroutes, Maître.
2: Bien évidemment, oui. Vous avez totalement raison de le rappeler. Effectivement, les voies rapides et les autoroutes sont interdites aux vélos, aux engins de déplacement motorisés personnels et aux fauteuils roulants dans leur propre intérêt. Parce que, bien entendu, là, il y a des véhicules qui roulent vite. En tout cas, je suis très heureux et très fier de dire sur cette antenne qu'au jour d'aujourd'hui, ça a été confirmé il n'y a pas si longtemps que ça, hein, il y a un droit absolu à partager les pistes cyclables. Et c'est quand même la moindre des choses que ça a été autorisé. C'était une aberration que jusqu'à présent, on dise, bah, écoutez, allez prendre vos risques au milieu des voitures sur la chaussée. Venez pas perturber nos chers cyclistes. Non, franchement, c'était pas sérieux.
1: Merci Maître de Caumont, et pour retrouver sans cesse de nouvelles informations sur nos droits d'automobiliste, il y a votre site internet et l'adresse c'est maître-de-caumont.fr. À bientôt Maître.
2: À très bientôt.
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0: Bonne matinée en musique avec GoldenEye de Tina Turner dans un instant.
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1: Il est 9h45, les bouchons du matin petit à petit se terminent, donc ça roule plutôt bien, même si vous restez quand même nombreux du côté de Lyon, notamment à l'est de la ville. Il faut encore un petit peu plus de 5 minutes pour traverser les retenues entre Vénissieux et Saint-Priest-Manicieux. J'ai pas mal d'interventions à vous signaler au niveau de véhicules en difficulté, au niveau d'obstacles également. Alors je vais débuter sur l'autoroute A89, autoroute qui fait le lien entre Clermont-Ferrand et Lyon, notamment direction Lyon. Il y a un poids lourd arrêté sur la bande d'arrêt d'urgence et la voie de droite est neutralisée, donc vous ne passez que sur la gauche 15 km après Noir-Étable. La sortie numéro 31, c'est vers le kilomètre 469. Dans l'autre sens, attention également à des obstacles sur les voies, c'est direction donc Clermont-Ferrand vers le kilomètre 483. Direction beaucoup plus au sud, maintenant le pourtour méditerranéen, avec déjà dans la région de Nîmes, en direction de Montpellier et de l'Espagne, des obstacles signalés sur les voies 3 km après Nîmes-Ouest, sortie 25. C'est vers le kilomètre 57. Un accident est en cours du côté de Montpellier avec une voie de droite neutralisée sur l'autoroute A9 en direction de Nîmes, Orange et Lyon, donc vers le nord. Vous allez passer sur les voies les plus à gauche vers le kilomètre 106. Patrouilleurs et les panneurs sont sur place. Accident qui implique deux poids lourds entre la bande d'arrêt d'urgence et la voie de droite. Autre intervention en cours, cette fois-ci dans les Bouches-du-Rhône, juste au niveau de la jonction entre l'A8 qui arrive d'Aix-en-Provence et la 7 qui arrive de Marseille. La voie de droite est neutralisée au niveau d'un poids lourd qui est en difficulté. Intervention qui se poursuit sur cette partie de l'autoroute A9, c'est vers le kilomètre 246 pour votre point de repère. Partout ailleurs, ça se passe plutôt bien pour vous, pas d'autres difficultés à vous signaler. Une info carburant qui vous concerne sur l'autoroute A7, vous êtes en direction de Lyon, il n'y a plus de carburant disponible sur l'aire de Portes-les-Valences. Vous pouvez vous ravitailler avant sur l'aire de Saulce, une vingtaine de kilomètres avant, ou une vingtaine de kilomètres après sur l'aire de Latitude 45. Bonne route et belle matinée. Et retour dans les années 90 tout de suite, voici Warren G avec Regulate sur Radio Vinci Autoroute.
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9h53, belle matinée avec nous sur Radio Vinci Autoroute et avec des interventions qui sont en cours le long des axes que vous traversez actuellement. L'autoroute A9 et la région Montpellier-Rennes en direction de Nîmes et de Lyon. Les Bouches-du-Rhône au niveau de la jonction entre la 8 et la 7 avec un poids lourd qui est en train de repartir. Mais pour l'instant, au moment où je vous parle, une voie de droite toujours neutralisée lorsque vous passez de la 7 à la 8 et le patrouilleur qui est en train d'enlever les cônes de chantier sur cette voie de droite. Et puis il y a aussi des obstacles dont on reparlera dans le point trafic. Ça sera après les infos de 10h. Pour arriver ensemble jusqu'à 10h, il y aura The Avener et puis Adi Oasis tout de suite. Aussi

0: matinée, belle route avec Radio Vinci Autoroute, la météo dans un instant et puis bien sûr vos conditions de circulation. Tout ça après l'actu, il est 10h.
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2: Gérald Darmanin et Laurent Nunez auditionnés en ce moment au Sénat. Les ministres de la Justice et de l'Intérieur répondent aux questions des sénateurs de la Commission des lois. Questions relatives au traitement de plusieurs plaintes et signalements pour viol sur mineur dont Jérôme Barella faisait l'objet. Le principal suspect du meurtre de la petite Liana, 11 ans, n'a jamais été ni entendu ni placé en garde à vue. Certaines plaintes ayant même été classées sans suite. La mère d'une mineure dont la plainte est restée en attente fait d'ailleurs savoir ce matin qu'elle va porter plainte contre l'État. Garde à vue prolongée de 24 heures pour Patrick Bruel. Le chanteur de 67 ans est entendu dans les locaux de la police judiciaire de Paris depuis hier matin. Les enquêteurs l'interrogent sur les dénonciations de 3 femmes pour des viols ou agressions sexuelles qui auraient été commis en 97, en 2000 et en 2001. On a également appris ce matin que 2 nouvelles plaintes pour viol allaient être déposées à l'encontre de Patrick Bruel la semaine prochaine. Une nouvelle personnalité en lice pour 2027. Le maire PS de Saint-Ouen, Karim Bouamrane, annonce ce matin être candidat pour la prochaine présidentielle. Il se présente comme un candidat ancré dans le réel qui fédère la gauche non mélenchoniste. À 53 ans, il avait été cité comme possible premier ministre d'un gouvernement d'union nationale après les législatives de 2024. Du football et la victoire des Bleus hier soir en match amical contre l'Irlande du Nord. Victoire 3-1. On retrouvera l'équipe de France mardi prochain à 21h pour son premier match de la Coupe du Monde. Ce sera face au Sénégal. Par ailleurs, la FIFA confirme qu'un arbitre a bien été refoulé par les États-Unis. Omar Abdulkadir a été élu meilleur arbitre africain 2025. Il devait devenir le premier arbitre somalien à officier en Coupe du Monde. Mais la politique de Donald Trump en aura décidé autrement en lui refusant l'entrée sur le territoire américain. Après son atterrissage à Miami, il disposait pourtant d'un visa en règle selon les autorités somaliennes. 10h02, prochain rendez-vous avec l'actualité à suivre dans une heure avec Charles Dodon. Pour l'heure, nous allons revenir à vos conditions de circulation. Elles arrivent dans un petit instant, juste après quelques mots de météo.
3: Oui, aujourd'hui en France pour un long voyage en ce mardi 9 juin, un temps variable, un petit peu frais, sauf sur le sud-est. Et dans le sud-est, soleil et nuages, prévoyez des maximales entre 27 et 28 degrés en bord de mer, 23 à Lyon, 25 à Montélimar et 26 degrés attendus au plus chaud de la journée. À Perpignan, la tendance pour demain, ce sera le même type de temps dans le sud-est.
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3: Ça peut encore un petit peu ralentir dans le sud-est, mais rien à voir avec l'heure de pointe et des dépannages d'actualité au niveau de véhicules en panne ou alors au niveau de véhicules accidentés. On commence par vous qui roulez peut-être près de la bifurcation A9 à 709. Si vous roulez en direction donc de Nîmes, en direction de Lyon, en direction du Nord, comme vous le disiez, sur donc l'A9, il y a une voie en moins pour circuler et c'est 2 poids lourds accidentés. La seule voie de droite est neutralisée avec un dépannage en cours et il y a 2 voies pour circuler. N'arrivez pas trop vite au niveau de cet événement. Sur l'autoroute qui dessert Montpellier, vous avez peut-être encore un petit peu de monde au niveau des différentes sorties sur l'A709 et surtout en direction de Nîmes. Sinon, en Occitanie, rien d'autre à mentionner. Si vous êtes en Provence, ça se passe plutôt bien actuellement. Il peut y avoir parfois des véhicules en panne, mais tout est fait pour guider votre passage. Dans la vallée du Rhône, un obstacle vous gêne en ce moment en direction Marseille sur l'A7 entre Montélimar Nord et Montélimar Sud. Après l'échangeur 17, le patrouilleur de l'autoroute a été prévenu. Et on se rapproche de l'Auvergne-Rhône-Alpes avec encore une petite difficulté. Si vous êtes tout au bout de l'autoroute A46, le contournement est de Lyon, direction Paris-Strasbourg, quelques minutes de retenue. Et puis sur l'A89, l'axe Lyon-Bordeaux, mais près de Lyon, vous avez aussi des dépannages en cours. Alors il y a un poids lourd qui est en panne au niveau de Saint-Romain-de-Popée, sur l'A89 en direction de Bordeaux, au niveau de la gare de péage. Et puis un obstacle peut vous gêner aussi sur l'autoroute A89, juste après le nœud A72 A89, pas loin de Saint-Germain-Laval. Donc là aussi, méfiez-vous. Et puis si jamais vous êtes entre Lyon et Saint-Étienne, et si jamais vous utilisez l'autoroute A47 en raison d'une zone de travaux bien après Rive-de-Gé et avant Saint-Chamond, en direction de Saint-Étienne, ça peut ralentir en ce moment. Il y a jusqu'à 10 à 15 minutes de retenue. Voilà pour les éléments les plus gênants à cette heure-ci. Pour l'instant, à votre niveau, rien d'autre à mentionner, bien sûr, selon les infos que j'ai en ma possession.
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Dans le quart sud-est de la France, ça se passe plutôt bien, en Auvergne-Rhône-Alpes, en Occitanie, également si vous êtes dans la région Sud-Provence, Alpes-Côte d'Azur, 2-3 éléments à vous rappeler tout à l'heure à 10h15. Et puis avant 11h, Anaïs revisite Mon cœur, mon amour. 20 ans après, elle vient nous en parler, elle est notre invitée avant 11h. Dans les prochains kilomètres, Usher, et là un grand classique de Donna Summer.

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1: Ça peut un petit peu freiner, mais rien d'exceptionnel non plus. Nouvel aperçu de vos conditions de circulation. On commence par un accident dans la région de Montpellier. Si vous êtes sur l'A9 en direction d'Orange et de Lyon, 2 km après le nœud A9 à 709 en raison d'un accident impliquant deux poids lourds, la voie de droite est neutralisée, mais ça ne crée pas de bouchons. À l'opposé, on n'est plus du tout près de la Méditerranée. On est maintenant près de Lyon, sur l'est de Lyon. Vous avez 4 km de ralentissement, quelques minutes pour traverser cette difficulté. Tout au bout, l'autoroute A46 avant de prendre la direction, pourquoi pas, de Paris. Paris-Strasbourg, et puis sinon dans l'ensemble ailleurs ça se passe plutôt bien dans le sud-est de la France. Il peut y avoir un petit peu de vent par moment, mais sinon rien d'exceptionnel. Et puis si jamais vous êtes entre Lyon et donc Saint-Étienne, il peut y avoir sur l'A47 des travaux en ce moment et ça peut créer des bouchons actuellement une fois que vous aurez donc laissé derrière vous depuis longtemps Givors et Rives-de-Gier avant d'arriver à Saint-Chamond. Voilà, vous savez tout pour l'infotrafic. Je vous souhaite une belle matinée. Les travaux sont prévus pour ce soir et cette nuit. Le planning précis juste après Usher avec Scream.

0: Si vous êtes ralenti, vous n'attendez pas longtemps dans ce ralentissement devant vous. Ça peut être le cas sur l'est de Lyon, sur la 46 direction Paris. On aura l'occasion d'en parler tout à l'heure. Je vous souhaite une très belle matinée.
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0: Deux infos en plus, d'une part, dans la région de Salon-de-Provence, à partir de 22h ce soir et au plus tard jusqu'à 6h demain matin. L'autoroute A7 sera fermée en direction de Lyon, entre la bifurcation avec l'A54 et Sénas numéro 26, pour permettre la création de nouvelles bretelles de l'échangeur de Salon-Nord. Et dans le même temps, la sortie Salon-Nord numéro 27 de l'A7 sera fermée en direction de Marseille. D'autre part, dans la région lyonnaise, à partir de 21h ce soir et au plus tard jusqu'à 6h du matin, l'autoroute A46, le contournement est de la ville, sera fermée en direction de Marseille-Saint-Étienne, entre Manicieux et Chassuronne pour effectuer des travaux d'entretien. Voici Take.
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Qu'on a déjà reçu dans notre rendez-vous. Montez le son et vous pouvez réécouter l'interview, le rendez-vous sur radio-vinci-autoroute.com. Et d'ailleurs, c'est Anaïs dans Montez le son qui sera notre invitée dans une petite dizaine de minutes. Pour l'instant, devant vous, ça se passe plutôt bien. Pas de long bouchon à signaler. Ça peut un petit peu freiner. Mais on en reparle après. Robin S avec Show Me Love. 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
1: Ça peut un petit peu freiner, mais pas de longs bouchons devant vous en tout cas sur le réseau Vinci Autoroute dans un grand quart sud-est de la France. On va commencer par un événement inhabituel, c'est un accident qui ne crée pas de bouchons, c'est uniquement sur la voie de droite que vous verrez, il y a beaucoup de personnes mobilisées. Donc un accident impliquant deux poids lourds sur l'autoroute A9 en direction d'Orange, Lyon, 2 km après la bifurcation A9-A709. Et vous le verrez, beaucoup de personnes mobilisées pour enlever le chargement d'un des poids lourds et pour le charger sur un autre poids lourd, ça peut prendre encore du temps, mais c'est en tout cas un accident qui ne crée pour le moment aucun bouchon, donc n'arrivez pas trop vite au niveau de cet événement, donc sur l'autoroute A9 au kilomètre 106. Sinon, sur les bords de la Méditerranée, globalement ça se passe bien entre l'Espagne et Marseille, en passant aussi près de la Camargue, trafic parfaitement fluide. Vous êtes peut-être vous dans la vallée du Rhône, alors une météo clémente hein, souvent dans le sud-est, mais le vent qui peut se renforcer dans toute la vallée du Rhône, entre Orange et Lyon, où tout va pour le mieux sinon. Vous êtes un petit peu ralenti sur l'est de Lyon, au bout de la 46, en direction donc de Paris-Strasbourg, et si vous êtes sur la 47, entre en ce moment Lyon et Saint-Etienne, en direction de Saint-Etienne, en raison de travaux, il peut y avoir jusqu'à 10 minutes de retenue après Rive de Gier et avant d'arriver à Saint-Chamond. Voilà pour les éléments les plus gênants. Pour l'instant, ailleurs, ça se passe plutôt bien. Tout ce qu'on pouvait rajouter tout à l'heure n'est plus d'actualité, et c'est vrai qu'en général, les temps de parcours sont maintenant globalement satisfaisants.
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1: L'actualité musicale sur le 107.7 avec Montez le son, avec la présentation de nouveaux talents, mais elle, on la connaît depuis longtemps, Anaïs. Oui, on avait adoré Mon cœur, mon amour. Eh bien, la chanteuse est de retour avec un album et un spectacle. Elle vient tout nous dire après M, grand petit.

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1: Rassurez-vous, pour l'instant, le trafic s'écoule plutôt bien. Deux, trois éléments à vous rappeler tout à l'heure vers 10h45.
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1: Oui, on monte le son pour une chanteuse qui signe son grand retour à l'occasion d'un anniversaire. Christelle Mollon.
3: 20 ans après, nous avons le plaisir de retrouver Anaïs avec une nouvelle version de son tube.
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0: Anaïs.
1: Bonjour.
0: C'était donc en 2006 que le grand public vous découvrait avec cette chanson. C'était un extrait de votre premier album The Cheap Show. Cette chanson, pourtant, Mon cœur, mon amour, elle avait peiné finalement à l'époque à s'imposer auprès des radios notamment.
1: Et oui, on avait commencé à proposer aux radios une version. Mais je s'en foutais un peu. Et j'étais nommée en découverte scène Victoire de la musique. Quand il y a eu cette énorme exposition et le public qui a complètement plébiscité le titre, là c'est rentré dans toutes les radios et c'est complètement fou ce qui s'est passé. Cette chanson, elle faisait plaisir aux gens parce que enfin on osait dire des choses. Et encore, c'est une des plus policées du spectacle. Mais effectivement, pour les radios, c'était un peu trop trash. Et le fait que le public, lui, le plébiscite, bah c'est super. Ça a fait un petit coup de fraîcheur, je pense, pour les gens. Et ça m'a fait plaisir, du coup, qu'on ait réussi à, entre moi et le public, à défoncer cette petite porte que les médias voulaient garder fermée.
0: L'album de Cheap Show ressort en vinyle. Le spectacle aussi revient en version anniversaire. Et donc, cette nouvelle version de Mon cœur, mon amour, comment est-ce que vous l'avez retravaillée?
1: Alors, je me suis dit que j'avais envie vraiment de faire une version un peu plus légère, encore plus légère. L'accélérer un tout petit peu, lui donner un côté 80s, très léger, en mode un peu The Cure, avec des clap-clap. Et ça a été très vite. Quand ça va très vite, c'est que c'est le bon choix.
0: C'est bon signe. J'allais vous demander si vous travaillez aussi sur des nouvelles chansons, peut-être en prévision d'un nouvel album.
1: Là, je suis en écriture d'une comédie musicale qui s'est bien barrée, un peu trashou, évidemment. Mais voilà, je peux pas dire plus.
0: Bon. Une différence par rapport à il y a 20 ans, il y a le développement de tous les réseaux sociaux dont les artistes se servent aussi beaucoup aujourd'hui pour communiquer avec leur public. Est-ce que c'est votre cas? Est-ce que c'est un virage que vous avez pris, si je puis dire?
1: Oh oui, moi j'essaie d'être présente un maximum. Après, comme je me suis faite absente assez longtemps des médias, j'ai beaucoup aimé écrire et être une petite souris dans les cafés et observer les gens. Donc quand d'un coup c'est moi qu'on a regardé, j'ai jamais fait ce métier pour la notoriété. J'ai gardé aussi un site internet tout bête, un iseeinyourface.com qui est un site à l'ancienne où les gens ont finalement de nouveau plaisir à y retourner parce qu'on apprend plein de choses et où je donne tous les liens justement YouTube, des réseaux.
0: Donc Anaïs in your face, si on traduit, ça fait
1: Anaïs dans ta face.
0: Voilà. En tout cas, on y retrouve les dates justement du Cheap Show. On va prendre plaisir effectivement à y aller et à réécouter évidemment cette nouvelle version 2026 de ce titre emblématique de Anaïs. C'est
1: 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Mon cœur.

0: 7 pour votre sécurité. Il y a un poids lourd qui est tombé en panne 1 km après le péage de Saint-Romain-de-Popée. Méfiez-vous, c'est en direction de Bordeaux sur la 89. Faut rester bien avec nous avant d'arriver à Tarare Centre. Pour en savoir plus, toute l'info trafic arrive après Jungle. Mais rassurez-vous, dans l'ensemble, ça se passe quand même plutôt bien à cette heure-ci.
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1: Le trafic s'écoule plutôt bien, même si c'est un petit peu ralenti, mais c'est très léger sur l'est de Lyon. Alors justement, commençons par la région lyonnaise. Vous avez un petit peu de monde sur la 46, donc en direction de Paris-Strasbourg. 3 km de ralentissement avant d'arriver dans le secteur de Mions. Et puis si vous êtes entre Lyon et Saint-Étienne sur la 47, en raison de travaux en ce moment, vous avez encore 10 à 15 minutes de retenue. Peut-être que c'est un petit peu moins long que tout à l'heure entre, en ce moment, Rive-de-Gier et Saint-Chamond, direction Saint-Étienne. Sinon, si vous êtes actuellement peut-être sur la 89, l'axe Bordeaux-Lyon, quand même plus près de Lyon que de Bordeaux. Vous avez donc un poids lourd qui est tombé en panne juste après le péage de Saint-Romain-de-Popé avant d'arriver à Tarare-Centre, avant l'échangeur 34, et c'est en direction de Bordeaux. Voilà, nous quittons la région Auvergne-Rhône-Alpes pour descendre de plus au sud. Dans la région Sud-Provence-Alpes-Côte d'Azur, globalement, ça se passe bien. Je vous rappelle quand même que parfois il y a des soucis au niveau de certaines aires de service. Alors puisqu'on est dans la région Sud-Provence-Alpes-Côte d'Azur, direction Lyon, il n'y a pas en ce moment de samplon 95, ni même de samplon 98 sur l'aire de Lançon Est, direction donc Lyon. Donc bien avant, il va falloir vous ravitailler, ou alors après, si vous êtes vers Sorgues, ou si ensuite vous partez vers Montpellier, il y aura d'autres solutions sur l'A9, mais bien après. Pour vous qui roulez en ce moment justement sur l'A9, vous avez actuellement un accident d'actualité, et effectivement, au niveau de l'accident, encore beaucoup de personnes qui sont mobilisées, et notez que en ce moment, dans ce secteur, ça peut parfois un petit peu ralentir, puisque vous avez la voie de droite qui est neutralisée, c'est juste après le nœud A9-A709 en direction de Lyon-Nîmes. Voilà pour les éléments les plus gênants à 7h06. Sinon, pour les météos, ça se passe bien. Soleil, parfois quelques nuages et le vent qui peut aussi se renforcer, surtout en Occitanie et dans la vallée du Rhône.

Belle matinée avec Radio Vinci Autoroute, restez avec nous, la rédaction est là à 11h pour l'appel des temps forts de l'actualité en France, à l'étranger, on parlera sport également, la météo à suivre, plutôt idéal, avec soleil, nuages, 2-3 gouttes localisées, rien d'exceptionnel, et puis le vent qui peut parfois se renforcer. Allez, avant 11h, Chris Cab, et pour l'infotrafic, rassurez-vous, ça arrive aussi le point trafic, mais dans l'ensemble, ça se passe bien.

0: La suite encore en musique avec Hélène Sio, avec Marc Lavoine parmi les classiques et puis surtout le point trafic complet. Sachez que dans l'ensemble, tout va pour le mieux comme tout à l'heure. Un point trafic dans 2 minutes, Radio Vinci Autoroute, voici les infos, il est 11h, bon mardi.
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2: Bonjour à tous, nous avions tous les éléments. Gérald Darmanin juge incompréhensible que Jérôme Barella n'ait pas été placé en garde à vue avant. Le ministre de la Justice est auditionné actuellement au Sénat. Liana, 11 ans, retrouvée morte jeudi dernier dans le Gers. Avant le drame, le principal suspect Jérôme Barella avait été visé par plusieurs accusations de viol et agressions sexuelles sur mineurs sans avoir été entendu par les autorités. Hier soir, des rassemblements se sont déroulés un peu partout en France pour dénoncer l'inaction de la justice contre les violences faites aux femmes et aux enfants. Et ce matin, on apprend que la mère d'une petite fille, Rosa, 11 ans, qui avait déposé plainte pour viol sur mineurs contre Jérôme Barella, va déposer plainte contre l'État pour faute lourde. Le Conseil supérieur de la magistrature lui se défend et déplore le discrédit jeté sur des milliers de magistrats qui, je cite, travaillent sans relâche dans un contexte difficile. La garde à vue de Patrick Bruel, prolongée de 24 heures, le chanteur accusé de viol et d'agression sexuelle par plusieurs femmes, est auditionné sur des faits qui concernent à ce stade 13 victimes, indique ce matin le parquet de Nanterre, alors que 2 nouvelles plaintes ont été déposées pour viol visant Patrick Bruel. Donald Trump assure que la diplomatie américaine est, je cite, dans les derniers efforts en vue d'un accord avec l'Iran pour mettre fin à la guerre au Moyen-Orient. Le président américain a fait cette déclaration la nuit dernière et évoque un délai de 2 à 3 jours. Un mot de sport et de football, l'équipe de France va s'envoler demain pour les États-Unis. Les Bleus qui ont terminé leur match de préparation à la Coupe du Monde par une victoire face à l'Irlande du Nord hier soir 3-1. Le début du mondial, c'est jeudi soir avec Mexique, Afrique du Sud à 21h. On rappelle que l'équipe de France, elle affrontera le Sénégal pour son premier match mardi 16 juin. C'est la fin de ce Flash Info. Le retour à vos conditions de circulation, c'est dans un instant et ce sera juste après la météo.
0: Oui Charles, pour ce mardi 9 juin, aujourd'hui en France, un temps variable, un petit peu frais, sauf dans le sud-est où il va faire bon. Dans le sud-est, soleil et quelques nuages, et prévoyez des maximales entre 24 et 27 degrés en bord de mer, 23 à Lyon, on aura 25 à Montélimar et 26 si vous êtes à Perpignan. Et la tendance pour demain, ce sera le même type de temps. Je vous souhaite un bon mardi avec une artiste qui arrive de chez vous, de Narbonne. C'est Hélène Sio, on va écouter son nouveau single Bye Bye, après Marc Lavoine.
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0: C'est le bonheur actuellement pour traverser les régions où vous êtes en ce moment. Je pense à l'Auvergne-Rhône-Alpes, la région Sud-Provence, Alpes-Côte d'Azur ou l'Occitanie. En Auvergne-Rhône-Alpes, vous avez tout de même un poids lourd qui est tombé en panne. Ça pourrait vous gêner si vous passez le péage de Saint-Romain-de-Popé et avant d'arriver à Tarare-Centre en direction de Bordeaux sur l'A89. Dans la région lyonnaise, c'est vrai que ça roule mieux. Ça peut être un petit peu dense pour le tunnel sous Fourvière, mais rien d'exceptionnel. Et puis, c'est vrai que sur l'A46, ça roule aussi de mieux en mieux, tout comme d'ailleurs sur l'A47. Entre Lyon et Saint-Étienne où il y avait des travaux tout à l'heure. Et puis si jamais vous êtes plus au sud, alors dans la Vallée du Rhône pour le moment tout va bien mis à part le vent qui peut souffler fort. Et puis si vous êtes en Camargue, ça se passe bien. Si vous vous rapprochez d'Aix-en-Provence, de Marseille, tout va pour le mieux. Et si vous êtes entre Nîmes et la frontière espagnole, pour l'instant le trafic s'écoule bien, s'écoule mieux et tout ce que je rajoutais tout à l'heure n'est plus d'actualité.
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Bon midi, play replay comme tous les mardis à cette heure-ci, l'incontournable série au documentaire de la semaine à ne pas louper. Là, on va parler des feux extrêmes en France de l'an dernier avec Jamie Gourmaud qui revient sur le drame de l'Aude. On va reparler également tout à l'heure de différents obstacles dans la vallée du Rhône, mais pour le moment, pas de long bouchon. Allez, on se rapproche du point trafic avec Alan Védé et avec ce classique trop bon de la Soul avec Ring Ring Ring.

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1: En cette fin de matinée, c'est la bonne heure pour emprunter l'autoroute dans un grand quart sud-est de la France, entre Lyon et Marseille, entre Marseille et Montpellier, entre Montpellier et Perpignan, et entre, bah, pourquoi pas, Lyon et Clermont-Ferrand. Donc, regardons quand même, dès à présent, où est-ce que ça peut ralentir. Ça peut légèrement freiner à nouveau sur 2 km tout au bout de la 46 en direction de Lyon, sur l'est de Lyon et en direction de Lyon-Paris. Et puis sinon, vous avez un poids lourd qui est tombé en panne sur l'axe A89, l'axe Lyon-Bordeaux, en direction de Bordeaux, après le péage de Saint-Romain-de-Popée et avant d'arriver à Tarare Centre, il peut y avoir un ou des piétons pas loin des voies de circulation. Dans le reste du quart sud-est de la France, pour l'instant, rien d'autre de particulier à vous mentionner. Il peut y avoir parfois des problèmes pour vous ravitailler en carburant sur certaines aires, et c'est bien sûr indiqué bien avant pour anticiper sur les panneaux lumineux. Je vous rappelle par exemple qu'il n'y a plus du tout de carburant sur l'A7 en direction de Lyon, sur l'aire de Porte-les-Valences. Il faut anticiper bien avant, 20 km avant, au niveau de la Solse, ou alors si vous êtes au niveau plus loin de latitude de 45, 17 km plus loin par rapport à cette aire où il n'y a pas de carburant. Voilà pour les éléments les plus gênants pour l'instant devant vous. Rien d'autre de particulier à mentionner. Parfois aussi un petit peu de vent. Quand le vent souffle fort, gardez bien les deux mains sur le volant et quand vous doublez, pensez à ne pas vous rabattre trop vite. On n'est pas bien là tous ensemble. Bonne fin de matinée avec Rihanna. Et juste après, je vous présente les travaux prévus pour ce soir et cette nuit. Tout le planning prévu.

0: Farmer, c'est à qui le tour. On va parler de travaux avec deux zones de travaux. Commençons au sud d'Avignon. À partir de 22h ce soir et au plus tard jusqu'à 6h demain matin, la sortie Avignon-Château-Renard numéro 24 de l'autoroute A7 sera fermée dans les deux sens de circulation pour effectuer des travaux de fauchage. Oui, cette saison. Et puis sinon, à l'ouest de Lyon, ce soir, à partir de 20h et au plus tard jusqu'à 6h demain matin, l'autoroute A89 sera fermée en direction de Clermont-Ferrand entre Tarare-Est numéro 35 et Balbigny numéro 33 pour effectuer des opérations de maintenance dans différents tunnels, les tunnels de Chalossée, de la Bussière et également de Violet. Voilà, vous savez tout pour ces travaux.
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1: Dans le quart sud-est de la France, dans l'ensemble, ça se passe bien. Si vous êtes ralenti, ce sont des tout petits ralentissements. Alors, près de la Méditerranée, ça peut freiner si vous venez de traverser la Camargue, vous arrivez peut-être de Salon. Vous êtes maintenant à hauteur de Nîmes avant de récupérer l'autoroute A9 tout au bout de la 54. Ça ralentit quand vous passez d'ailleurs de 2 à 1 seule voie de circulation avant le grand virage et avant de prendre la direction, pourquoi pas, de l'Espagne ou alors de Toulouse ou de Béziers. En tout cas, ce qui est sûr, c'est que sur le reste de l'autoroute A9, ensuite, tout va pour le mieux entre Orange et Perpignan, par exemple. Vous avez en ce moment un véhicule d'intervention près des voies de circulation, sûrement dû aux obstacles tout à l'heure. C'est 15 km après Chanas-Saint-Rambert-d'Albon, échangeur 12 sur l'A7 direction Marseille. Pensez au corridor de sécurité si vous le pouvez. Laissez une voie de libre entre vous et les véhicules d'intervention. Ça peut aussi un petit peu freiner, c'est vrai, sur l'est de Lyon, tout au bout de la 46, c'est très léger, direction Paris-Strasbourg. Et puis si vous êtes sur l'A89, l'axe entre Bordeaux et Lyon, eh bien nous on va zoomer dans la région de Tarare. Avant d'arriver à Tarare, c'est après le péage de Saint-Romain-de-Popé. Vous avez un poids lourd qui est en panne et un dépanneur est présent, donc il peut y avoir des piétons côté circulation. Ne roulez pas trop vite. Sinon, la météo plutôt agréable. Alors, si vous allez vers Toulouse, il y a 2-3 gouttes, mais c'est très localisé. Mais en tout cas, sur le reste de l'Occitanie, dans la région Sud-Provence, Alpes-Côte d'Azur et en Auvergne-Rhône-Alpes, ça se passe bien. Il fait un petit peu plus frais à Lyon, 18 degrés, alors qu'on a quand même déjà 26-27 pour Toulon et pour Marseille. Et aussi du vent qui peut souffler dans la vallée du Rhône.
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1: Un documentaire de France Télévisions, France 5, revient sur l'incendie exceptionnel qui a frappé l'Aude à l'été 2025, à savoir l'été dernier. On va en reparler avec notre Play Replay et Mathilde Ferrière après. Angèle, balance ton quoi. Angèle prépare un nouvel album qui devrait normalement arriver d'ici la fin d'année.
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0: Juste avant votre rendez-vous, Play Replay, deux nouvelles informations. D'abord, un véhicule tombé en panne si vous êtes 7 km après Narbonne-Est, échangeur 37 avant d'arriver à Béziers, l'échangeur 36 sur l'A9 en direction d'Orange-Lyon. Et puis un obstacle si vous êtes en ce moment sur l'A9 en direction d'Orange-Lyon, juste après avoir passé, 5 km après le nœud des autoroutes A9 à 75 avant d'arriver à Agde, l'échangeur numéro 34, peut-être des bandes de roulement de poids lourds sur la voie du milieu et sur la voie de droite. Incontournable série ou document de la semaine dans Play Replay avec Mathilde Ferrière. Et là, on revient sur ce documentaire de France Télévisions, Mathilde.
1: Le monde de Jamy nous plonge au cœur d'un danger qui ne cesse de grandir. Avec son documentaire Des feux extrêmes en France, sommes-nous prêts ? Retour sur cet été 2025 dans le massif des Corbières qui a marqué les esprits.
2: Il a démarré ici, le 5 août 2025, au cœur du massif des Corbières, dans l'Aude.
1: Un an après, retour sur ce feu géant surnommé l'Ogre des Corbières. 8 jours de lutte, une puissance inédite et l'équivalent de la surface de Paris partie en fumée.
3: La puissance du feu était tellement importante que la plupart de nos largages s'étaient vaporisés avant d'arriver par terre.
4: C'est de la folie. La vitesse, ça fait 3 minutes que ça a commencé.
5: Ah, moi, ça tout va flamber là-haut. Oh, on a des flammes de 25 mètres de haut.
4: On sort d'ici le feu, on sort d'ici. Atroce.
1: Jamy rencontre ceux qui étaient en première ligne. Pompiers, pilotes de bombardiers d'eau, scientifiques, des habitants aussi de l'Aude qui racontent l'urgence, la peur. Tous tentent de comprendre comment un tel brasier a-t-il pu devenir incontrôlable.
6: C'est quand même très angoissant. Heureusement qu'on a les Canadairs.
7: J'ai pas le temps, monsieur. Faites demi-tour.
8: Moi, j'ai un gamin là-bas aussi.
7: Faites demi-tour, monsieur.
9: Là, on était dans un timing normal pour un départ de feu. Mais là, comme je vous dis, on savait de suite qu'on n'allait pas pouvoir le contenir tout seul. C'est pour ça qu'on demande immédiatement des renforts, parce qu'on savait que le premier largage qu'on ferait ne pourrait pas être décisif.
1: Des feux extrêmes en France, sommes-nous prêts ? Un documentaire inédit à découvrir dans le monde de Jamy, disponible dès le 15 juin sur France 5 et ensuite en replay.
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0: Et puis l'infotrafic à tout moment, pour l'instant pas d'évolution depuis tout à l'heure, des obstacles ou des petits ralentissements, on va en reparler dans le quart sud-est de la France. On a le temps d'essayer d'écouter Carlos Santana, Maria Maria et également le tout nouveau Katsai. Attention, c'est un rythme soutenu ce morceau, restez bien avec nous. On va d'abord, priorité à votre sécurité, vous parler d'un obstacle sur les voies, pas loin de Leucat, sur l'A9 direction Orange-Lyon, 5 km après l'échangeur 40 avant Sigean. L'obstacle pourrait se situer sur les voies et le patrouilleur Vinci Autoroute a déjà été prévenu. On revient.
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1: Surtout des obstacles à vous rappeler en cette fin de matinée, sinon globalement pas de longs bouchons devant vous, tout se déroule pour le mieux ou presque. Alors concernant les obstacles, regardons d'abord l'arc méditerranéen et rapprochons-nous de Le Cat où vous êtes peut-être sur la 9 direction Orange-Lyon, en laissant derrière vous évidemment l'Espagne depuis longtemps et Perpignan. Vous avez 5 km après Le Cat, un obstacle sur les voies sur la 9. Ensuite, vous avez plus loin un véhicule en panne après Narbonne-Est, 7 km après l'échangeur 37, toujours direction Orange-Lyon. Et toujours en direction de Lyon, un autre obstacle vous gêne. Peut-être une bande de roulement de poids lourds sur les voies de circulation, 5 km après le nœud A9 A75, avant d'arriver à Agde, l'échangeur numéro 34. Et sinon, rien d'autre entre Toulouse et Nîmes, entre Perpignan et la Camargue. Et si vous allez plutôt vers Aix et Marseille, pour l'instant, tout se déroule pour le mieux, même dans le prolongement du réseau Vinci Autoroute. On va quand même vous rappeler que entre Bolène et Orange Centre sur l'A7 direction Marseille, un obstacle se situe sur la voie la plus à gauche, peut-être l'effet du vent en direction de Marseille. Et puis du vent aussi près de Tain-l'Hermitage où il y a un autre obstacle sur la 7 mais en direction de Lyon, 4 km après l'échangeur 13 sur la 7 direction Lyon. Sinon, globalement, ailleurs, ça se passe plutôt bien à cette heure-ci. Je vous souhaite une très belle fin de matinée.

naviguer les infos, la météo, le début de votre 12-14 avec plein de beaux rendez-vous, des carbons dans la route, c'est à voir, marque-page, question d'autoroute. À midi donc les infos en France, à l'étranger et également, on parlera sport entre autres, on va accueillir Texas et maintenant un grand classique de Cérone et l'infotrafic à tout moment. Rassurez-vous, pour l'instant, quel que soit votre itinéraire, le trafic est fluide dans un grand quart sud-est de la France. 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

0: Marguerite arrive de la nouvelle génération et puis on va écouter un classique de Serge Gainsbourg également. J'espère que vous allez bien. Pour l'écoulement du trafic, tout se déroule pour le mieux ou presque. Il y a deux, trois éléments à vous rappeler. Restez bien avec nous. C'est à suivre le point trafic et la météo. 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Il est midi.
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2: Bonjour à tous, Sébastien Lecornu va tenter d'apporter des réponses à l'émotion et à la colère. Le Premier ministre réunit depuis une demi-heure plusieurs ministres et doit décider de nouvelles mesures pour la protection des enfants et contre les violences sexuelles après la mort de Liana, 11 ans, dans le Gers. Le principal suspect, Jérôme Barella, avait par le passé été visé par plusieurs accusations, dont l'une pour viol sur mineur et une plainte déposée en août 2025. Nous avions tous les éléments, a dit le ministre de la Justice. C'est Gérald Darmanin, auditionné par le Sénat ce matin. Il juge incompréhensible que Jérôme Barella n'ait pas été placé en garde à vue avant. L'avocat des parents de Liana prendra la parole à 17h tout à l'heure lors d'une conférence de presse. À noter qu'hier soir, plus de 60 000 personnes ont manifesté un peu partout en France, dont près de 3 000 à Paris, pour dénoncer l'inaction de la justice contre les violences faites aux femmes et aux enfants. La garde à vue de Patrick Bruel, elle est prolongée de 24 heures. Le chanteur accusé de viol et d'agression sexuelle par plusieurs femmes est auditionné depuis hier matin sur des faits qui concernent à ce stade 13 victimes, a indiqué le parquet de Nanterre. En parallèle de sa garde à vue, on a appris que plusieurs nouvelles plaintes pour viol et tentatives de viol vont être déposées contre lui. Au Moyen-Orient, la ville de Tyr, dans le sud du Liban, a été visée par un bombardement israélien après un appel à évacuer, indiquent les autorités libanaises, tandis que la télévision d'État iranienne annonce que deux militaires iraniens ont été tués hier par des frappes israéliennes en Iran. Donald Trump a assuré la nuit dernière que la diplomatie américaine était dans les derniers efforts en vue d'un accord avec l'Iran pour mettre fin à la guerre. Un mot de foot, les Bleus terminent leur match de préparation sur une bonne note. Victoire 3 hier soir face à l'Irlande du Nord. La France qui jouera son premier match à la Coupe du Monde mardi prochain contre le Sénégal. Le mondial, lui, débutera jeudi avec l'un des pays hôtes, le Mexique, contre l'Afrique du Sud. C'est la fin de ce Flash Info. Le retour à vos conditions de circulation dans un instant après votre météo.
0: J'adore le soleil, temps variable aujourd'hui, un petit peu frais quand même, sauf dans le sud-est. Dans le sud-est, soleil et quelques nuages. Les températures maximales entre 24 et 27 en bord de mer, jusqu'à 23 à Lyon, 25 à Montélimar et 26 à Perpignan. Vous allez pouvoir bronzer déjà à Perpignan avec un beau bracelet de cheville. La tendance pour demain, ce sera le même type de temps que dans le sud-est.
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0: Le 12-14, trafic, info, musique, on continue avec Marguerite à suivre, Serge Gainsbourg et puis les rendez-vous de la rédaction. On aura les nouveautés cinéma de demain, déjà avant tout le monde, et puis on parlera aussi de décarbon dans la route et on aura surtout un sujet ô combien intéressant et nous irons à Saumur.
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0: Tout se déroule pour le mieux ou presque, pas de bouchons, pas de ralentissement, deux, trois éléments à vous rappeler. Parmi les nouvelles informations sur l'A72 en direction de Saint-Etienne, vous avez près de Feur, 2 km après l'échangeur 6, un obstacle sur les voies de circulation. Dans la vallée du Rhône, un obstacle aussi entre Chanas-Saint-Rambert-d'Elbon et Tain-l'Hermitage au kilomètre 44 sur l'A7 direction Marseille. Et puis, si vous êtes plus près de l'arc méditerranéen, là aussi il peut y avoir des obstacles sur les voies, c'est le cas après le 4 sur l'A9 direction Lyon. C'est le cas aussi un peu plus loin avant d'arriver à Agde et vous avez un véhicule arrêté pas loin des voies de circulation, après Narbonne-Est. Voilà pour l'essentiel. Le vent peut souffler fort, méfiez-vous, sinon rien d'autre. Bon début d'après-midi avec le 12-14.
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Saumur en chaussures, le jeu qui sensibilise aux mobilités durables. Très beau sujet. Décarbonant dans la route arrive à midi 20. Midi 15, nouveau point trafic complet. Et juste avant, nouveauté pour votre sécurité. Un obstacle vous gêne. 2 km après le boulot, l'échangeur de Pertus. C'est après l'échangeur 43 en direction d'Orange-Lyon. Un obstacle au kilomètre 273.

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1: Ça peut un petit peu freiner par moment effectivement sur l'autoroute, mais c'est pour l'instant des petits ralentissements. On va commencer, tenez, pour vous qui arrivez peut-être de l'Espagne, vous allez remarquer que le trafic ralentit et c'est dû à un obstacle sur les voies de circulation, un obstacle qui peut vous gêner d'ailleurs sur quasiment toutes les voies, donc ne vous laissez pas surprendre, jusqu'à 2-3 km de circulation difficile dans ce secteur du boulot. Ensuite, pour vous qui roulez vers Perpignan, tout va pour le mieux. Si vous êtes maintenant en Camargue, j'aimerais vous indiquer un véhicule en panne, pas loin aussi de Lançon plutôt, après les gares de péage de Lançon sur la 7 direction Marseille, en arrivant pourquoi pas de la Camargue ou de la vallée du Rhône. Vous verrez, la voiture est pas loin des voies de circulation, rien d'autre sur l'arc méditerranéen. Si vous êtes maintenant plus au nord de la vallée du Rhône où le vent peut souffler, vous avez aussi un obstacle sur les voies sur la 7 direction Marseille, 20 km après l'échangeur 12, Chanas, Saint-Robert-d'Albon. Et si vous êtes maintenant peut-être à Lyon, et bien sur l'est de Lyon, à nouveau, ça peut un petit peu freiner, cette fois-ci direction Marseille-Saint-Etienne vers Saint-Symphorien-d'Ozon, c'est quelques minutes de retenue. Vous avez également un poids lourd qui est en panne au niveau du péage de Saint-Romain-de-Popé, avec des obstacles peut-être sur les voies et surtout des piétons également pas loin des voies avec le dépannage. Et en parlant d'obstacles, un autre obstacle après Thiers Est sur l'A89, mais direction Lyon cette fois-ci, juste avant Noiretable, échangeur 31, obstacle sur les voies qui pourrait vous gêner. Voilà globalement ce qu'il fallait vous rappeler. Je voulais aussi vous indiquer que ça peut un petit peu freiner avant le tunnel sous Fourvière dans les deux sens, et surtout si vous arrivez de la métropole N6, si vous arrivez peut-être de la 89. Restez avec nous, Saumur en chaussures, le jeu qui sensibilise aux mobilités durables. On va en reparler, on va développer le sujet, décarbonant la route après Mentissa, magnifique, la chanson d'amour dans votre 12-14.

0: Merci d'avoir choisi le 107.7. On est là pour votre sécurité. Ça peut un petit peu freiner encore, mais il n'y a plus d'obstacles quand vous arrivez de l'Espagne dans le secteur du Pertus après le boulot. En direction donc de Perpignan-Lyon. On en reparlera tout à l'heure. Sinon, globalement, dans l'ensemble, ça se passe plutôt bien dans un grand quart sud-est de la France. Alors, décarbonons dans la route, et cette semaine, Loïc Alsac, vous nous présentez une association basée à Saumur, dans le Maine-et-Loire. Elle a créé un jeu de cartes pour sensibiliser le public au déplacement durable.
1: Baptisé Saumur en chaussures, ce jeu de cartes s'inspire du Milboard avec un système d'objectifs qui allie pédagogie et stratégie. Mélissa Duval, directrice d'action auprès de la jeune chambre économique du Saumurois, à l'origine du projet.
2: C'est un jeu de société qui promouvoit de manière originale un mode de transport durable, bénéfique tant pour la santé que pour l'environnement. C'est un mélange entre le Milburn et Colomb de Catane. Les joueurs, du coup, vont pouvoir se déplacer à pied, à vélo ou en voiture pour arriver à réaliser. Des objectifs.

0: relativement accessible à vélo. Donc en fait, on est parti de ce constat-là que les Saumurois en fait avaient quand même l'envie de se déplacer un peu plus à pied ou à vélo, mais utilisaient quand même beaucoup leur voiture. Donc on voulait faire un jeu qui les sensibilise.
1: Imaginez avec le soutien de la ville, le jeu est accessible aux petits comme aux grands. Il est diffusé lors d'événements organisés par la mairie, mais également diffusé au sein du réseau Au Galop, le réseau de transport de l'agglomération. Imaginé par les bénévoles de la Chambre économique du Saumurois, il s'inscrit dans le cadre des initiatives menées chaque année par l'association. Anaïs Mottet, sa présidente.
2: Les projets qu'on mène dans le cadre de la Jeune Chambre, ils ont tous pour but de rentrer dans les objectifs de développement durable de l'ONU. Enfin, le côté décarbonation qui revient régulièrement, le côté accentuation sur le transport doux, en tout cas prise de conscience écologique, fait partie des projets récurrents.
1: Sensibilisé par le jeu, une approche plus ludique et plus accessible qui permet de toucher un large public. Récemment, l'ADEME, l'Agence de l'environnement et de la maîtrise de l'énergie, a soutenu deux jeux coopératifs baptisés Mobilimix et Playmobil. Leurs objectifs, inviter petits et grands à repenser la place des mobilités dans l'espace public en imaginant des déplacements plus adaptés et plus durables.
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4: Et pas l'évolution pendant ce reportage, tout se déroule pour le mieux ou presque. On va reparler tout à l'heure de votre sécurité à 12h30, nouveau point trafic complet. Et on a le temps d'écouter aussi Soul to Soul avant le point trafic et à tout moment l'infotrafic si besoin.
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1: C'est la bonne heure pour emprunter l'autoroute à cette heure-ci. Dans un grand quart sud-est de la France, pour l'instant, ça se passe plutôt bien. Nouvel aperçu de vos conditions de circulation. Alors, sur tout l'arc méditerranéen, entre l'Espagne et Marseille, ça se passe bien. En traversant la Camargue, vous avez quand même un poids lourd tombé en panne au niveau du parking, mais ça pourrait vous gêner quand même juste après le péage d'Arles sur la 54 en direction de Nîmes. Et puis, si vous vous rapprochez peut-être de Marseille, notez qu'en ce moment, vous avez aussi une voiture en panne pas loin du péage de Lançon. Il peut y avoir des piétons côté circulation sur la 7 direction Marseille. Vous verrez également, alors le temps est plutôt clément, mais vous avez du vent fort effectivement dans la vallée du Rhône par exemple. Et tenez, la vallée du Rhône, nouvelle information, il pourrait y avoir un animal errant. Méfiez-vous si vous êtes entre le péage de Vienne-Reventin et Auberive, dans les deux sens de circulation sur l'A7, donc au nord de la vallée du Rhône. Vous êtes un petit peu ralenti si vous arrivez sur l'autoroute A46 en direction de Marseille-Saint-Étienne. C'est très léger, mais ça suffit pour vous embêter un petit peu, et c'est donc au niveau de Saint-Priest Bel Air. Sinon, pour le moment, ailleurs dans l'ensemble, ça se passe plutôt bien. Rien d'autre de particulier à vous mentionner.
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1: Le 12-14, pour votre sécurité, on est là et on va reparler de travaux. On ira dans la région de Salon de Provence. On aura aussi tout à l'heure dans la Drôme, près de Valence. Reste avec nous. Pour l'instant, avant le planning des travaux, Alain Bachung, osez.

0: Priorité à votre sécurité avant de parler de travaux. Vous avez un poids lourd en panne, méfiez-vous. C'est quand vous allez vous rapprocher d'un autre poids lourd. 20 km après Saint-Martin, donc Miramas, Saint-Martin-de-Crau. Et c'est pas loin du péage d'Arles en direction de Nîmes sur l'A54.
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0: Deux infos en plus, on commence dans la région de Salon-de-Provence à partir de 22h ce soir et au plus tard jusqu'à 6h du matin. L'autoroute A7 sera fermée en direction de Lyon entre la bifurcation avec l'A54 et Sénas sortie numéro 26 pour permettre la création de nouvelles bretelles de l'échangeur de Salon-Nord. Dans le même temps, la sortie Salon-Nord numéro 27 de l'A7 sera fermée en direction de Marseille. Dans la Drôme, à partir de 22h ce soir et au plus tard jusqu'à 5h demain matin, la sortie Valence-Romand numéro 15 de l'autoroute A7 sera fermée dans les deux sens pour effectuer divers travaux d'entretien.
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0: Priorité à votre sécurité avant le point trafic tout à l'heure à 12h45 avant d'écouter Teddy Swims. Vous avez un véhicule d'intervention pas loin des voies de circulation. C'est 1 km après Carcassonne Est sur l'A61 si vous roulez en direction de Narbonne.
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Merci d'avoir choisi Radio Vinci Autoroute. On est bien tous ensemble dans le sud-est de la France. Alors devant vous, il peut y avoir parfois un petit peu de monde, mais rien d'exceptionnel. Ça peut légèrement freiner. Puis depuis peu, dans le nord de la vallée du Rhône, il peut y avoir des animaux errants. Méfiez-vous si vous êtes entre le péage de Vienne-Reventin et Auberive. Méfiez-vous dans les deux sens de circulation. On reparle de votre sécurité juste après Christophe Maé et son dernier single. Un bel hommage, une belle chanson pour sa maman. Voici Christophe Maé.

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2: Si vous êtes ralenti, c'est vraiment très léger dans le quart sud-est de la France. Dans l'ensemble, ça se passe bien, c'est la bonne heure pour emprunter l'autoroute. Alors, si vous êtes d'abord en Auvergne-Rhône-Alpes, on vous rappelle qu'un véhicule est tombé en panne. A priori, il a été dépanné. Donc, oublié, on n'en parle même pas. On va partir sur l'est de Lyon avec une petite difficulté de 1 ou 2 km. Si vous êtes en direction donc de Marseille, Saint-Etienne, au tout début de la 46, vous êtes vers, pourquoi pas, Saint-Priest-Bel-Air, eh bien, ça peut ralentir et ça prend quelques minutes pour traverser cette difficulté. Mais même pas 5 minutes, donc ça va. Au nord, toujours de la vallée du Rhône, vous avez aussi un animal errant, normalement, près des voies de circulation, peut-être sur une aire de repos, de stationnement, donc méfiez-vous, puisque l'animal pourrait traverser aussi toutes les voies. Si vous êtes entre le péage de Vienne-Reventin et Auberive, méfiez-vous dans les deux sens, et pendant quelques kilomètres, le patrouilleur Vinci Autoroute a été prévenu. Rien d'autre dans la vallée du Rhône, si ce n'est quand même le vent qui peut souffler fort sur une partie de la vallée du Rhône, également jusqu'à Marseille, et puis également sur une partie de l'Occitanie, entre Perpignan et Montpellier. Mis à part cela, donc rien d'autre, et d'ailleurs en Occitanie ça se passe bien, il peut y avoir des véhicules en panne mais tout est fait pour guider votre passage si vous êtes en Camargue, et rien d'autre si vous vous rapprochez peut-être de Marseille ou si vous allez vers Aix-en-Provence. Voilà pour l'essentiel. Au cinéma, à partir de demain, on a déjà deux infos, enfin deux nouveautés à vous présenter. D'un monde à l'autre, et The Furious, un documentaire sur le deuil et un film d'action musclé qui retiennent l'attention du magazine Première, notre partenaire. On en reparle après cette magnifique nouveauté. C'est Manon Lisa, le petit pêcheur, dans votre douce

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1: Bon, 12-14, priorité à votre sécurité avec du nouveau si vous êtes en ce moment sur l'A9 en direction de Barcelone. Après Galargue, Aigues Mortes, 4 km après l'échangeur 26, vous avez un obstacle sur les voies qui pourrait vous gêner et peut-être un obstacle d'ailleurs sur la voie la plus à gauche. Ne vous laissez pas surprendre, le patrouilleur Vinci Autoroute a été prévenu. Bientôt 13h, les infos, un point trafic, on aura un vernis rouge et Alex Hembern. Votre rendez-vous cinéma avec Thierry Chaise, rédacteur en chef du magazine Première, aux côtés d'Yvan Bouton.
2: Deux films d'action sélectionnés par Thierry cette semaine. On commence par un documentaire. Il est signé Jérémy Régnier. Il se déroule en Arctique et il s'intitule D'un monde à l'autre, Thierry.
3: Ouais, je vois, j'ai été bouleversé par ce documentaire qui naît d'une tragédie. Jérémy Régnier était un ami très proche, même s'il l'exposait pas au grand public, parce que c'est quelqu'un de plutôt taiseux et discret, de Gaspard Huliel. Et la mort soudaine de Gaspard Huliel, cet accident de ski, a fait que ça l'a plongé vraiment dans une dépression. Il est parti vivre en Espagne, isolé de sa famille, et un jour, il a vu sur Instagram des vidéos d'un explorateur qui s'appelle Loury Lag. Ils ont commencé à échanger. Jérémy Régnier lui a confié ce qu'il vivait. Loury Lag lui a dit, écoute, moi je pense que pour t'en sortir, tu devrais m'accompagner dans une de mes expéditions. Et pourquoi pas venir filmer, ça te changerait l'esprit. C'est le récit de ce documentaire qui est à la fois le récit de ce voyage épique, parce que lui n'est pas préparé à aller dans des conditions inhumaines au sens premier du terme. Et tout ça, avec en voix off, eh bien, des textes qu'il a écrits où il évoque Gaspard Huliel, son amitié, la difficulté de faire son deuil.
4: Un matin, mon téléphone a sonné. J'ai décroché et le monde s'est écroulé. Tu étais parti. Toi, mon meilleur ami.
3: Et ce mélange des gens-là se fait absolument merveilleusement. Ça dure 1h15, il n'y a pas une minute à couper. Moi, j'ai été vraiment très ému, inquiet pour lui. Ce qu'on m'aurait dit, c'est on a retrouvé une vidéo d'un Jérémy Régnier qui est mort sur place. J'aurais pas été surpris. Non, c'est assez troublant, ce film, mais c'est très beau.
2: De l'action toujours, mais boosté cette fois par les arts martiaux. Votre deuxième choix se porte sur un film asiatique intitulé The Furious.
3: Ah oui, alors l'action tient sur... Allez, je peux le résumer, c'est un ticket de métro, quoi. Il y a un journaliste... Et puis un homme muet dont la petite fille vient d'être enlevée, enquête sur un réseau de trafiquants d'enfants. Ce qui se passe est vraiment ultra spectaculaire, parce que si vous aimez les combats, les arts martiaux, toutes les stars du genre se sont donné rendez-vous. Il y a 1h53, on est scotché à son fauteuil. On comprend pourquoi ça s'appelle un art martial. et ce film rend hommage aux arts martiaux.
2: Un justicier donc à la recherche de sa fille dans The Furious, et l'aventure à moins 50 degrés dans D'un monde à l'autre. Les deux films sont en salle cette semaine, à retrouver également dans le magazine Première et sur première.fr.
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0: quelques éléments à vous rappeler, mais dans l'ensemble, ça se passe bien. Un véhicule en panne près de Béziers Ouest, méfiez-vous, sur l'A9 en direction donc de Lyon. 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Voici les informations.
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2: Bonjour à tous, une minute de silence sera observée cet après-midi à l'Assemblée nationale en ouverture des questions au gouvernement en hommage à Liana ainsi qu'à deux autres personnes. Liana, collégienne de 11 ans, retrouvée morte jeudi dernier dans le Gers. Le principal suspect, Jérôme Barrella, avait fait l'objet de plusieurs plaintes et signalements auprès de la justice, dont une pour viol sur mineur déposée en août 2025. Le ministre de la Justice, Gérald Darmanin, auditionné ce matin par le Sénat, a jugé incompréhensible que Jérôme Barrella n'ait pas été entendu ni placé en garde à vue. Sébastien Lecornu fut lui réuni à plusieurs ministres à Matignon. Le chef du gouvernement doit décider de nouvelles mesures pour la protection des enfants et contre les violences sexuelles. Marine Le Pen annonce qu'elle soutiendra ces mesures mais appelle à une vraie introspection dans le fonctionnement de la justice. La garde à vue de Patrick Bruel a été prolongée de 24 heures. Le chanteur accusé de viol et d'agression sexuelle par plusieurs femmes est auditionné depuis hier matin sur des faits qui concernent à ce stade 13 victimes, a indiqué le parquet de Nanterre. En parallèle de sa garde à vue, 3 nouvelles plaintes pour viol et tentative de viol vont être déposées contre lui. Donald Trump assure que la diplomatie américaine est dans les derniers efforts en vue d'un très bon accord avec l'Iran pour mettre fin à la guerre au Moyen-Orient. Le président américain évoque un délai de 2 à 3 jours. Un mot de sport et de football avec l'équipe de France qui s'en volera demain pour les États-Unis. Les Bleus qui ont terminé leur match de préparation à la Coupe du Monde par une victoire hier soir face à l'Irlande du Nord, 3-1. Triplé de Michael Olise. Le début du mondial, ce sera eh bien ce jeudi avec l'un des pays hôtes, le Mexique, qui recevra l'Afrique du Sud. Coup d'envoi heure française à 21h. C'est la fin de ce Flash Info. Le retour de l'infotrafic, c'est dans un instant après la météo.
0: Oui Charles, pour cet après-midi, un temps variable en France, un petit peu frais par moment, sauf sur le sud-est et dans la région donc où vous êtes en ce moment dans le sud-est, soleil et quelques nuages, le vent aussi peut souffler. Prévoyez des maximales autour de 27 à 29 degrés, 23 quand même, alors en bord de mer jusqu'à 29 degrés, 23 à Lyon, 25 à Montélimar, 25 à Perpignan. La tendance pour demain, ce sera le même type de temps dans le sud-est.
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0: Le 12-14 continue, alors on aura tout à l'heure effectivement notre rendez-vous question d'autoroute. Qui écrit les messages des panneaux lumineux sur l'autoroute? Réponse avant 14h. Et puis Myriam Chirous sera notre invitée pour parler d'un très beau roman, Les livres qui font l'actu, c'est dans Marque Page. Et ce rendez-vous, ce sera à 13h20. Pour la musique, Amanda Bourneuf et puis celui qui a écrit, quasiment fini son nouvel album alors qu'il est dans sa cabane et qu'il annonce une tournée en 2027. C'est Vianney, il arrive après le point trafic.
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0: Deux, trois éléments à vous rappeler, mais je ne vais pas prendre beaucoup de temps pour votre point trafic à 13h passé de 3 minutes. Si vous êtes d'abord sur l'arc Méditerranée 1, depuis peu une voiture en panne au niveau de Béziers Ouest, au niveau de la sortie numéro 36 sur la 9 en direction d'Orange Lyon. Il y a d'autres véhicules en panne près d'Arles, mais tout est fait pour guider votre passage et sinon rien d'autre entre donc Perpignan et Marseille. Dans la vallée du Rhône, ça se passe plutôt bien. Si vous êtes en ce moment sur l'Est de Lyon, ça peut un petit peu freiner quand vous arrivez sur la 46 direction Marseille-Saint-Etienne. C'est léger, cette difficulté de circulation vers Saint-Priest-Bel-Air. Et puis si jamais vous êtes sur la 89, ça se passe bien, en particulier entre Lyon et Clermont-Ferrand. Et si vous allez aussi vers Saint-Étienne en empruntant la 72 pour l'instant, rien de particulier à mentionner. Le temps est plutôt clément avec, vous l'avez entendu souvent, du soleil, quelques passages nuageux également, puis du vent qui peut être d'actualité en Occitanie et également dans toute la vallée du Rhône entre Marseille et Lyon.
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Parfait d'avoir choisi le 12-14, Radio Vinci Autoroute entre midi et 14h sur la route, peut-être, petit ou long trajet. On est là pour votre sécurité. Globalement, ça se passe bien aux quatre coins de la région où vous êtes en ce moment, l'Auvergne-Rhône-Alpes, la région Sud-Provence, Alpes-Côte d'Azur ou l'Occitanie. Si ça évolue, bien sûr, on est là pour vous prévenir le plus vite possible pour mieux anticiper. C'est ça le principe. Et maintenant, et avant le point trafic complet, Vanessa Paradis et ce classique de Police. 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
1: Dans l'ensemble, ça se passe bien dans un grand quart sud-est de la France. Peu de choses à vous indiquer. Alors d'ailleurs, si vous êtes en Occitanie, ça se passe très bien. Si vous êtes aussi dans la région Sud-Provence-Alpes-Côte d'Azur, quelques dépannages d'actualité. Mais tout est fait pour guider votre passage et tout va pour le mieux aussi. En Auvergne-Rhône-Alpes, ça peut un petit peu freiner au tout début de la 46 en direction de Marseille-Saint-Étienne si vous êtes vers Saint-Priest-Bel-Air. Sinon, rien d'autre. J'aimerais avoir une écriture aussi belle que le chant des oiseaux. C'est pas moi qui le dis, c'est Myriam Chérous qui va venir nous rejoindre dans Marque Page pour nous présenter son nouveau roman. C'est après une très belle chanson, Zaoui, avec Stéphane, Love Noir.

0: 20, 50, 100 km ou plus, quelle que soit la longueur de votre trajet, on est là pour votre sécurité. Alors dans le quart sud-est de la France, pas de longs bouchons à traverser, ça se passe quand même plutôt bien. Quelques dépannages d'actualité, mais on aura l'occasion d'en parler tout à l'heure à 13h30, dans une dizaine de minutes ou avant, si j'ai des nouvelles informations. Marc Page maintenant avec une autrice à vos côtés, l'imagination débordante. On retrouve Francine Thomas et son invité.
1: Bonjour Myriam Chirous.
2: Bonjour.
1: Au début du présage des oiseaux, page 26, la narratrice Eliria, qui est une reine, déclare « La paix n'est pas seulement le vœu de mes 15 ans, mais aussi la raison de chaque geste de ma vie ». Qu'est-ce que ça veut dire ? Qui est Eliria ?
2: Eliria, c'est une femme en fait qui s'est très tôt vouée à une cause. La cause de la paix, parce qu'elle vivait dans un royaume, alors ça se passe dans un monde imaginaire, dans un royaume qui était constamment attaqué, donc elle s'est engagée très tôt à défendre la paix. Et elle y est arrivée. Et au début du livre, tout est remis en question.
1: Oui, et dans ce livre, vous nous baladez entre plusieurs époques. Vous nous racontez la façon dont la paix a pu être scellée à un moment donné. Et puis ce qui va permettre petit à petit de comprendre pourquoi ça déraille. Et vous inventez totalement un monde à part entière. Vous avez une imagination débridée, Myriam Chirous.
2: Oui, je crois que l'imagination est souvent au pouvoir chez moi. Et dans ce livre-là, je me suis permis d'inventer complètement le monde dans lequel l'histoire se passe. Parce qu'au début, j'avais en tête une histoire. Et j'ai essayé de voir si elle pouvait coller à une période de notre histoire, au Moyen-Âge par exemple, mais je me suis très vite aperçue que ça allait être très compliqué, alors j'ai inventé ce qui allait autour.
1: Alors au centre du livre, il y a la place des femmes, celle qu'on leur accorde, celle qu'elles prennent, le crédit qu'on veut bien leur donner. Qu'est-ce que vous vouliez raconter en débutant ce conte ?
2: Je voulais raconter l'histoire d'une femme qui, à un moment de sa vie, alors qu'elle croit avoir tout réussi, voit tout s'effondrer. Et comment elle va reprendre les rênes de sa vie et peut-être aller même au-delà de ce qu'elle avait réussi et atteindre sa véritable souveraineté.
1: Le présage des oiseaux, c'est surtout une incroyable histoire d'amour, mais qui se révèle seulement au tout dernier moment du livre. Vous avez planqué, si je peux dire, votre histoire d'amour. Pourquoi ce choix ?
2: J'ai planqué cette histoire d'amour parce qu'en fait, l'histoire m'est venue comme ça. Au tout début, j'ai vu cette femme dans sa tour, dans ce moment de grande alerte, parce que la guerre est redéclarée au bout de 18 ans de paix. Et je sentais qu'elle nous cachait quelque chose. Et à partir de là, j'ai eu envie d'amener le lecteur à vivre un vrai retournement de situation. C'est-à-dire, lorsque vous entrez dans le livre au chapitre 1, vous allez vous faire une certaine idée des choses et de ce qui se passe. Et lorsque vous en ressortez au dernier chapitre, vous aurez compris que ce que vous avez eu sous les yeux depuis le début n'était pas ce que vous croyez.
1: Myriam Chirous, vous signez Le Présage des Oiseaux aux éditions Le Soir Venu. C'est un conte sur la place des femmes, une histoire d'amour qui ne dit pas son nom et sans doute le roman le plus singulier que vous pourrez lire en ce moment. Merci beaucoup.
2: Merci.
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0: 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Le 107.7 avec régulièrement des points trafic. Le prochain, c'est dans 30 secondes. Rassurez-vous, dans l'ensemble, tout va pour le mieux.
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0: Pas d'évolution depuis le dernier point trafic. Le trafic s'écoule plutôt bien. Il y a parfois un petit ralentissement sur l'est de Lyon, mais c'est léger. Alors justement, on va zoomer sur Saint-Priest-de-Belair où il y a au tout début de la 46 direction Marseille-Saint-Etienne une petite difficulté de circulation. Et puis sinon, rien d'autre. Si vous êtes en Auvergne-Rhône-Alpes, ça se passe bien dans la région Sud-Provence-Alpes-Côte d'Azur. Vous avez aussi en Occitanie des conditions de circulation parfaites avec quand même un véhicule en panne et un dépannage en cours. Une voiture en panne au niveau de Béziers-Ouest, l'échangeur numéro donc 36 et 6 si vous roulez sur l'autoroute A9 en direction d'Orange, Lyon. Voilà pour l'essentiel. S'il y a du vent, eh bien c'est que vous êtes sur le pourtour méditerranéen et puis du vent fort aussi dans la vallée du Rhône. Donc quand vous doublez, pensez à ne pas vous rabattre trop vite. Je vous ai tout dit.
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0: Question d'autoroute, c'est les coulisses de votre trajet, infrastructure, sécurité, service, comment ça marche? Question d'autoroute, promis avant 14h. On va s'intéresser aussi aux travaux près de chez vous. On ira à Lyon, on ira aussi près d'Avignon. Et pour le moment, voici Benabar et son effet papillon.

0: Bravo, priorité à votre sécurité. Des piétons ont été aperçus dans la vallée du Rhône, au nord de la vallée du Rhône, si vous êtes entre le péage de Vienne-Reventin et Auberive sur l'A7, normalement direction Marseille, mais le piéton pourrait traverser toutes les voies, donc méfiez-vous dans les deux sens.
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0: Deux infos. D'une part, dans la région lyonnaise, à partir de 21h ce soir et au plus tard jusqu'à 6h demain matin, l'autoroute A46, le contournement est de la ville, sera fermée en direction de Marseille-Saint-Etienne, entre Manicieux et Chassuron pour effectuer des travaux d'entretien. D'autre part, bien plus au sud, à Avignon d'ailleurs et au sud d'Avignon, à partir de 22h ce soir et au plus tard jusqu'à 6h demain matin, la sortie Avignon-Château-Renard numéro 24 de l'autoroute A7 sera fermée dans les deux sens pour effectuer des travaux de fauchage.
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0: Toute l'info trafic à tout moment. On aura tout à l'heure l'occasion d'en reparler du trafic à 13h45 et on accueille aussi en nouveauté Marie-Sara.
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Priorité à votre sécurité sur Radio Vinci Autoroute. Un obstacle sur les voies, sur l'A7 en direction de Lyon, entre le nœud A7 A8 et le péage de Lançon. Si vous arrivez d'Aix ou si vous arrivez de Marseille, avant le péage, méfiez-vous, l'obstacle pourrait vous gêner. Bientôt le point trafic après Elena.

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2: Très peu de changements depuis tout à l'heure lors du dernier point de trafic complet. Je vous parlais d'un trafic plutôt fluide et c'est encore le cas où que vous soyez dans un grand quart sud-est de la France. Alors d'abord, si vous passez dans la région peut-être de Béziers avant d'arriver à Narbonne, sur l'A9 en direction de l'Espagne et en direction de Toulouse, vous avez un obstacle sur les voies de circulation depuis peu sur la voie de droite, 6 km après la bifurcation A9 A75. Sinon pour l'heure, rien d'autre de particulier à vous mentionner. En Camargue, ça se passe bien, il peut y avoir des dépannages en cours mais tout est fait pour guider votre passage. Depuis peu, vous avez un obstacle sur les voies si vous arrivez d'Aix ou de Marseille direction Lyon. L'obstacle, c'est 3 km après le nœud des autoroutes A7 A8 et avant d'arriver au niveau du péage de l'Anson de Provence. On fait un grand pas maintenant pour se retrouver dans la région de Lyon, en tout cas pas très loin. Au sud de Lyon, vous avez en ce moment des piétons qui ont été aperçus entre Vienne-Reventin et Aubrive, l'échangeur 11.1, méfiez-vous dans les deux sens. Et puis, si vous êtes un petit peu ralenti, c'est au tout début de la 46 direction Marseille-Saint-Etienne, si vous arrivez de Strasbourg-Paris. Et puis sinon, pour Lyon, et pour vous qui roulez peut-être vers Lyon, vers Tarare, vers Balbigny, vers Feur ou encore vers Saint-Etienne et vers Clermont, tout va pour le mieux. Qui écrit les messages des panneaux lumineux sur autoroute? Ils doivent transmettre une information précise sur 3 ou 4 lignes de 15 caractères seulement. On va en reparler après Matt Pokora. Voici quand même dans votre 12-14.

0: 14h les infos, les météos et un nouveau point trafic complet. On aura Sonic, Maeva et pour l'infotrafic, pour le moment, pas de longs bouchons, mais il peut y avoir des piétons si vous êtes entre Vienne-Reventin et Auberive. Et puis vous avez aussi des obstacles sur les voies de circulation. C'est le cas entre le nœud A7, A8 et le péage de Lançon. Ou d'ailleurs, ça peut un petit peu ralentir dans ce secteur si vous allez en direction de Marseille. Donc méfiez-vous et l'obstacle pourrait se situer aussi maintenant direction plutôt Marseille. On en reparle tout à l'heure.
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0: Nous retrouvons effectivement votre question d'autoroute avec la rédaction du 107.7.
2: Qui écrit les messages sur les panneaux lumineux de l'autoroute? Ils s'appellent PMV pour panneaux à message variable. Ils sont un moyen efficace pour vous communiquer une info. Mais attention, il faut être concis. La place y est limitée. Maud Bonnel de Vinci Autoroute.
3: C'est des panneaux qui sont essentiellement sur des trois lignes et on peut en voir à quatre lignes en amont de bifurcation pour une ligne qui est dédiée à la direction prise pour l'autoroute et chaque ligne compose 15 caractères.
2: Pour écrire le message, cela se fait très souvent automatiquement.
3: C'est dans un PC sécurité, vous avez des opérateurs qui vont consigner des faits dans un logiciel dédié et ce logiciel est paramétré pour pouvoir afficher donc des messages prédéfinis hein. Et donc c'est vraiment bien charté et donc dès lors qu'on va consigner un objet, par exemple sur les voies, le PMV qui est proche de cet événement eh bien, va afficher le message nécessaire.
2: Et oubliez le traitement de texte qui permettrait d'écrire tout ce que l'on a envie sur ces panneaux.
3: Non, nous ne pouvons pas avoir cette latitude et cette liberté d'écrire n'importe quoi. Toutefois, vous pouvez voir parfois apparaître des campagnes de sécurité. Des fois, malheureusement, on a une campagne d'affichage pendant 24 heures pour annoncer le nombre, malheureusement, de heurts de fourgons réalisés.
2: Notez également que si le panneau lumineux a ses feux flash activés, c'est que vous êtes très près du danger affiché.
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0: Merci d'avoir choisi le 107.7. On est là pour votre sécurité. La suite avec Joe Jonathan, avec Pascal Obispo également. Et toute l'info trafic à tout moment. Alors, il peut y avoir par moment des obstacles sur les voies. Il peut y avoir aussi des petits ralentissements. On en reparle, mais dans l'ensemble, ça se passe quand même plutôt bien. En ce début d'après-midi, vous restez bien avec nous. 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Il est 14h.
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2: Bonjour à tous. Rien n'a été fait. La justice n'a pas fait son travail, déplore la mère de Rosa, qui avait déposé une plainte en août 2025 pour le viol répété de sa fille par Jérôme Barella, le principal suspect du meurtre de Liana, 11 ans, retrouvée morte la semaine dernière dans le Gers. Les avocats de la mère de Rosa annoncent le dépôt de 3 plaintes contre les enquêteurs qui étaient sur cette affaire, les procureurs de Toulouse et d'Auch, ainsi que contre le ministre de la Justice, Gérald Darmanin, pour mise en danger de la vie d'autrui et non-assistance à personne en danger. Sébastien Lecornu lui a réuni ce matin plusieurs ministres à Matignon pour décider de nouvelles mesures pour la protection des enfants et contre les violences sexuelles. Le chef du gouvernement qui pourrait proposer de renforcer les peines pour les violeurs en série. Quant aux procureurs et aux enquêteurs, ils auraient 3 mois maximum pour effectuer les actes d'enquête en cas de crime contre les enfants lorsqu'un mis en cause est identifié. Le Premier ministre devrait être interrogé à l'Assemblée nationale cet après-midi midi sur ces mesures à l'occasion des questions au gouvernement où une minute de silence sera observée. La garde à vue de Patrick Bruel prolongée de 24 heures. Le chanteur accusé de viol et d'agression sexuelle par plusieurs femmes est auditionné depuis hier matin sur des faits qui concernent 13 victimes à ce stade, a indiqué le parquet de Nanterre. Et en parallèle de sa garde à vue, on a appris que plusieurs nouvelles plaintes pour viol et tentatives de viol vont être déposées à son encontre. Dans le reste de l'actualité, le pape Léon XIV est arrivé à Barcelone en provenance de Madrid. Il doit célébrer demain une messe à la Sagrada Familia. Enfin, Donald Trump a assuré la nuit dernière que la diplomatie américaine était dans les derniers efforts en vue d'un accord avec l'Iran pour mettre fin à la guerre au Moyen-Orient. À noter que dans le même temps, au Liban, au moins 8 personnes ont été tuées aujourd'hui dans une frappe israélienne sur un quartier de Tir dans le sud du pays, indiquent les autorités libanaises. C'est la fin de ce flash info. Le retour de l'infotrafic dans un instant, c'est juste après votre météo.
0: Oui, Charles, un temps variable pour cet après-midi avec un petit peu plus de fraîcheur dans le nord. C'est pas du tout le cas dans le sud-est. Dans le sud-est, il fait bon, il fait chaud, le soleil est là, quelques nuages aussi. Entre 24 et 28 en bord de mer, 23 à Lyon, 25 à Montélimar, 26 par exemple à Perpignan pour demain. La tendance, pareil, ce sera le même type de temps dans le sud-est, même type de temps qu'aujourd'hui.
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0: Je ne prends pas beaucoup de votre temps pour l'infotrafic puisque pour l'instant peu de choses à vous rappeler et en tout cas pas de longs bouchons à traverser. On va commencer par vous qui roulez près de l'arc méditerranéen et si vous êtes vers Béziers sur l'A9 direction Barcelone, vous avez 9 km après le nœud A9 A75 et avant Béziers Ouest, un obstacle sur la voie la plus à droite. Dans la région de Nîmes maintenant, vous arrivez de l'A9, vous avez peut-être l'occasion de prendre l'A54, d'emprunter l'A54 direction Salon-Marseille. Eh bien vous avez un poids lourd qui est tombé en panne sur la voie de droite, en tout cas pas loin. Et vous avez aussi normalement un obstacle sur la voie de gauche. Donc juste après avoir quitté l'autoroute A9 et si vous êtes donc sur l'A54 en direction de Salon. Sinon la traversée de la Camargue se fait sans encombre. Si vous êtes en direction de Marseille, si vous êtes sur l'A7, méfiez-vous puisqu'il peut y avoir un petit ralentissement, peut-être dû à un obstacle sur la voie de gauche après Lançon et avant d'arriver au niveau de la phare Les Oliviers. Sinon pour le moment ça se passe bien dans le reste du sud de la France. On va maintenant faire un grand pas pour remonter la vallée du Rhône. Alors déjà, pour vous indiquer un obstacle, si vous roulez sur l'A7 direction Marseille, c'est 5 km après Tain-l'Hermitage, l'échangeur numéro 13. Et puis on m'apprend, c'est une nouvelle information, un accident s'est produit 2 km après le péage de Vienne-Reventin. Avant d'arriver à Auberive, près des voies de circulation sûrement, ça peut créer aussi un petit ralentissement. Donc méfiez-vous si vous êtes sur l'A7 en direction de Marseille. Sinon, dans l'ensemble, ailleurs, ça se passe plutôt bien. Je vous rappelle aussi que ça peut un petit peu freiner sur l'A46 en direction de Marseille-Saint-Étienne, contournement est de Lyon. Et puis, si vous êtes pas loin de Saint-Étienne, vous avez en direction de Clermont-Ferrand-Lyon sur l'autoroute A72 des piétons qui ont été aperçus normalement sur la bande d'arrêt d'urgence après Andrézieux. Mais méfiez-vous là aussi dans les deux sens sur l'autoroute A72.
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La Coupe du Monde de football, la vague des paris sportifs et la pression publicitaire, c'est le résumé de notre page conso avant 15h. La page conso, évidemment, c'est tous les mardis. Avant 15h, là, ambiance Coupe du Monde oblige, puisque la Coupe du Monde, c'est J-2. La suite, maintenant, c'est à 14h15, le point trafic complet. On va reparler d'un accident qui s'est produit il y a à peine quelques minutes. Un véhicule qui a fait un tête-à-queue au niveau de la bande d'arrêt d'urgence, pas loin de la voie de droite, et les secours, enfin les forces de l'ordre sont arrivées. Vous ne circulez plus sur cette voie de droite, et c'est donc 2 km après le péage de Vienne-Reventin, et ça crée un petit ralentissement. Les détails tout à l'heure. Bon après-midi avec tout à l'heure Calvin Harris, et maintenant c'est

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1: Un accident au nord de la vallée du Rhône, sinon ça se passe plutôt bien dans l'ensemble de la région où vous êtes, soit l'Occitanie, l'Auvergne-Rhône-Alpes ou la région Sud-Provence, Alpes-Côte d'Azur. On commence par vous sur le pourtour méditerranéen. Il y a un véhicule d'intervention pas loin de votre circulation. Si vous êtes sur l'A9 en direction d'Orange, Lyon, et c'est 5 km après Agde, l'échangeur numéro 34. Sinon, rien d'autre si vous êtes entre, pourquoi pas, l'Espagne et Marseille. Sachez que tout ce qu'on pouvait rajouter tout à l'heure n'est plus d'actualité sur l'arc méditerranéen, mis à part parfois des au niveau par exemple du péage d'Arles, mais pas de gêne pour vous. Donc on s'arrête maintenant entre Valence et Lyon dans la vallée du Rhône. Alors d'abord un obstacle en direction de Marseille, j'allais vous le dire, eh bien l'obstacle n'y est plus, donc oubliez. Vous avez un accident d'actualité. Alors l'accident a priori ne se serait pas produit en direction donc de Marseille, mais c'est confirmé en direction de Lyon. Donc pour vous qui remontez la vallée du Rhône juste avant la gare de péage de Vienne-Reventin, 2 km après le péage, une voiture endommagée, accidentée, qui a fait un tête à queue sur la bande d'arrêt d'urgence. Les forces de l'ordre sont arrivées et vous ne pouvez pas utiliser la voie la plus à droite. Le patrouilleur Vinci Autoroute a été prévenu, un dépanneur déjà et peut-être aussi les pompiers pour prendre en charge le ou les blessés à ce niveau. Sinon, si vous partez ensuite sur Lyon, sachez que globalement, le trafic s'écoule plutôt bien. Vous êtes un petit peu ralenti sur l'est de Lyon, peut-être par la 46 en direction de Marseille, en direction, pourquoi pas, de Chasse-sur-Rhône. Et puis, si vous êtes dans le cœur de Lyon, le trafic peut être parfois un petit peu dense, mais rien d'exceptionnel et tout va pour le mieux sur l'A89 entre Lyon et Saint-Étienne et entre Lyon et Clermont. Des travaux prévus pour ce soir et cette nuit, le point précis concernant ces travaux, le planning pour vous après Calvin Harris, bienvenue.

0: Restez avec nous tout à l'heure dans 10 minutes, un nouveau point trafic complet. Ça peut un petit peu freiner au niveau d'un accident qui s'est produit une vingtaine de kilomètres après Chanas à Ambert-Delbon, direction Lyon, sur la 7 avant Vienne-Reventin, le péage. Et c'est sur la voie de droite que vous ne pouvez pas circuler.
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0: Deux infos en plus. Alors d'une part, à l'ouest de Lyon, ce soir à partir de 20h et au plus tard jusqu'à 6h demain matin, la 89 sera fermée en direction de Clermont-Ferrand entre Tarare Est numéro 35 et Balbigny numéro 33 pour effectuer des opérations de maintenance dans les tunnels de Chalossée, La Bussière et Violet. Sinon d'autre part, dans la Drôme, à partir de 22h ce soir et au plus tard jusqu'à 5h du matin, la sortie Valence-Romand numéro 15 de l'autoroute A7 sera fermée dans les deux sens pour effectuer divers travaux d'entretien.
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0: Priorité à votre sécurité sur l'A9 en direction de Barcelone. Un nouvel événement, c'est un obstacle sur la voie de droite, 15 km après l'échangeur 23 Remoulin, avant d'arriver à Nîmes-Est.
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1: Très peu de choses à vous indiquer, dans l'ensemble ça se passe bien, mais quand même quelques éléments à vous rappeler pour votre sécurité. On commence ce point trafic avec l'Auvergne-Rhône-Alpes, avec un accident qui s'est produit et le patrouilleur Vinci Autoroute arrive, a priori au niveau de l'événement. Sachez également qu'il y a un dépanneur qui arrive au niveau de la voiture endommagée, qui a fait un tête-à-queue. Alors c'est une vingtaine de kilomètres après Chanas-Saint-Rambert-d'Albon, c'est après l'échangeur 12, sur la 7 direction Lyon, avant le péage de Vienne-Reventin. Vous circulez sur deux voies, donc ça peut créer une petite difficulté de circulation. Sinon, si vous êtes dans la région sud de Provence-Alpes-Côte d'Azur, désormais, eh bien, dans l'ensemble, ça se passe bien, même si vous allez vers Marseille, par exemple. Et puis, si jamais vous êtes en Occitanie, dans l'ensemble, ça se passe plutôt bien. Rien d'autre de particulier à mentionner. Trafic parfaitement fluide, où que vous soyez. Je rajoute quand même, pour conclure, un obstacle depuis peu, 15 km après Remoulin, avant d'arriver à Nîmes, sur la 9 en direction de Barcelone, sur la voie de droite. La météo est plutôt clémente, alors certes, parfois des voiles nuageux, souvent également du soleil, et puis des maximales jusqu'à 28 à Montpellier, avec un petit, quand même, 20 degrés seulement à Lyon. Il fait un petit peu plus chaud près de la Méditerranée aujourd'hui. Et puis sinon, notez que le vent aussi peut souffler près de la Méditerranée, mais également dans la vallée du Rhône. Donc, adaptez votre conduite.
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1: Les Bleus ne joueront que demain. Ils décolleront d'ailleurs pour les États-Unis dès demain et ils ne joueront que la semaine prochaine. Eh bien, c'est vrai que la Coupe du Monde arrive donc jeudi et la Coupe du Monde de foot, c'est le sujet de notre page conso. La vague des paris sportifs et la pression publicitaire, un sujet qu'on développe après Thomas Dutronc.

0: page conso, priorité à votre sécurité sur Radio Vinci Autoroute. Un poids lourd, un semi-remorque tombé en panne sur la 9, l'axe effectivement Orange-Espagne en direction de l'Espagne de Barcelone. Après donc Béziers-Ouest, 22 km après l'échangeur 36 et avant Narbonne-Est, un poids lourd en panne donc sur la voie de droite. Le patrouilleur Vinci Autoroute a été prévenu. À l'opposé, vous avez un accident d'actualité, je vous tiens au courant, ça peut un petit peu freiner, mais notez que bien après Chanas-Saint-Robert-d'Albon et avant d'arriver au niveau du péage de Vienne-Reventin, il y a un dépannage qui commence au niveau de la voiture endommagée, pas sûr que les pompiers interviennent. En tout cas, c'est une petite difficulté de circulation. Et comme promis, place à votre rendez-vous consommation. Charles Dodon est en compagnie d'un journaliste du magazine Que Choisir.
1: Bonjour Boris Cassel.
2: Bonjour.
1: Il y a quelques jours, le numéro 1 mondial des paris sportifs en ligne a débarqué en France et ça n'a rien d'un hasard avec le début de la Coupe du Monde de football.
2: Effectivement, il s'appelle Bet365 et c'est l'un des principaux acteurs mondiaux du pari sportif. Il vient s'ajouter avec déjà une longue liste d'opérateurs sportifs présents en France. Le plus connu certainement, c'est Winamax puisque c'est celui qui fait le plus de publicité. Les opérateurs de jeux ont prévu de dépenser plus de 700 millions d'euros en publicité, à tel point que l'Arcom a fait un petit décompte et elle s'est rendue compte que par match lors de cette Coupe du Monde 2026, on pouvait avoir jusqu'à 18 publicités pour les opérateurs de paris sportifs par match.
1: Et avec en plus pour cette édition, plus de matchs au programme, on imagine donc aussi bien plus de paris.
2: Bien plus de matchs, il y aura jusqu'à 104 matchs, bien plus de prises de paris, puisqu'on sait que pendant les Coupes du Monde, les joueurs qui ont déjà l'habitude de jouer, jouent encore plus. Mais la Coupe du Monde amène aux paris sportifs des gens néophytes dans ce secteur. En 2022, par exemple, il y avait eu jusqu'à 597 millions d'euros qui avaient été mis sur la table par les parieurs. Et là, on s'attend, enfin, l'Autorité nationale des jeux a fait des projections. Elle estime que le milliard d'euros de prise de paris pendant une compétition sportive pourrait être dépassé. C'est colossal.
1: En France. Et si on ne parle que de 2022, beaucoup ont perdu d'ailleurs de l'argent durant la compétition.
2: Ben oui, même si l'équipe de France va très loin dans la compétition, les parieurs, eux, perdent de l'argent. En 2022, effectivement, 70% des parieurs avaient perdu de l'argent. Ce qu'il faut bien comprendre, c'est que structurellement, les parieurs perdent et les sites internet de paris sportifs gagnent. C'est même une obligation légale. Le problème des paris sportifs, c'est que c'est associé à la fête, mais ça peut rendre accro. Vous allez vous amuser pendant la Coupe du Monde, mais le risque, c'est que vous continuez à parier ensuite et que vous n'arriviez plus à vous arrêter et que vous dépassiez le simple fait de parier sur un match de l'équipe de France pour aller parier sur un petit peu n'importe quoi, du hockey sur glace américain à 3h du matin, enfin voilà, que vous n'arriviez plus à vous arrêter. Et d'ailleurs, selon Santé publique France, sur 100 parieurs, il y en a une quinzaine qui pourraient avoir des pratiques de jeu problématiques, c'est-à-dire qui pourraient ne plus arriver à s'arrêter.
1: La déferlante des paris sportifs avec la Coupe du Monde de foot, on vous lit dans le magazine Que Choisir de ce mois de juin. Merci Boris Cassel.
2: Merci.
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0: Priorité à votre sécurité. Pendant notre page conso, j'ai appris qu'il y avait un obstacle sur les voies, méfiez-vous, dans la vallée du Rhône, sur la 7 direction Lyon. L'obstacle se situe 3 km après Montélimar Sud de Pierrelatte, après l'échangeur numéro 18 Radio Vinci Autoroute.
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1: Pour un début de mardi après-midi, dans l'ensemble, ça se passe plutôt bien. Vous êtes parfois un petit peu ralenti, mais rien d'exceptionnel. On va commencer par vous qui êtes en Auvergne-Rhône-Alpes, dans la région. Il y a 2 km de ralentissement, mais ça va vite se finir, puisque ça y est, le patrouilleur Vinci Autoroute retire les cônes de chantier au niveau d'un accident qui est maintenant terminé. Et les forces de l'ordre vont aussi repartir. Alors, c'est pas encore le cas, mais bientôt, vous allez pouvoir circuler sur toutes les voies. Entre donc Chanas-Saint-Ambert-d'Albon et Vienne-Reventin, 4 km avant d'arriver au niveau du péage. Dans la région lyonnaise, le trafic peut densifié sur l'est de Lyon, sur la 46, mais c'est vraiment très léger. Sinon, rien d'autre en Auvergne-Rhône-Alpes. Dans la région Sud-Provence-Alpes-Côte d'Azur, tout va pour le mieux. Si vous êtes à l'approche d'Aix, si vous allez vers Marseille, si vous revenez de Marseille, si vous passez en Camargue. Et puis, si vous êtes en Occitanie, là aussi, trafic parfaitement fluide. Tout ce que je rajoutais tout à l'heure n'est plus d'actualité, mis à part parfois le vent qui peut souffler fort. Donc, adaptez votre conduite. Très bel après-midi avec Radio Vinci Autoroute et Géraldine Hunt. Juste après, ce sera Auria. Elle est niçoise et c'est nouveau. Et l'infotrafic à tout moment. Radio Vinci Autoroute, trafic, info, musique, on continue.

Priorité à votre sécurité sur Radio Vinci Autoroute avec un véhicule en panne, un poids lourd a priori. Une fois passé Agde sur l'A9 en direction de l'Espagne, c'est après l'échangeur numéro 34, Radio Vinci Autoroute.

0: ça se passe plutôt bien dans un grand quart sud-est de la France en ce moment. Nouveau copilote de toute façon pour un nouveau point trafic complet dans 2-3 minutes, ainsi que la météo. Pour l'instant, la rédaction pour les infos. Excellent mardi, vous écoutez Radio Vinci Autoroute. Il est 15h.
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2: Bonjour à tous, une minute de silence va être observée à l'Assemblée nationale à l'ouverture des questions au gouvernement en hommage notamment à Liana, collégienne de 11 ans et dont le corps a été retrouvé jeudi dernier. Le Premier ministre Sébastien Lecornu a tenu une réunion ce matin avec plusieurs ministres. Le chef du gouvernement propose de renforcer les peines pour les violeurs et passer d'une peine encourue de 20 ans à une peine de perpétuité. Il propose également d'accélérer les délais d'enquête dans un cas de crime contre les enfants lorsqu'un mis en cause est identifié. D'autres mesures sont en cours de finalisation, indique Matignon. Plus de 60 000 personnes ont manifesté hier soir en France pour exprimer le colère après le meurtre de Liana. Le principal suspect, Jérôme Barella, avait fait l'objet de plusieurs plaintes et signalements auprès de la justice, dont une pour multiples viols sur mineurs déposés en août 2025 sur une jeune fille prénommée Rosa. Sa mère s'est exprimée en début d'après-midi et son avocat a annoncé le dépôt de plainte contre les enquêteurs qui était sur l'affaire, les procureurs de Toulouse et d'Auch, ainsi que contre le ministre de la Justice, Gérald Darmanin, pour mise en danger de la vie d'autrui et non-assistance à personne en danger. Dans le reste de l'actu, la garde à vue de Patrick Bruel, prolongée de 24 heures, le chanteur accusé de viol et d'agression sexuelle par plusieurs femmes, est auditionné depuis hier matin sur des faits qui concernent 13 victimes à ce stade, a indiqué le parquet de Nanterre. Mais en parallèle, on a appris que plusieurs nouvelles plaintes pour viol et tentative de viol vont être déposé contre lui. Enfin, Donald Trump lui a assuré la nuit dernière que la diplomatie américaine était dans les derniers efforts en vue d'un très bon accord avec l'Iran pour mettre fin à la guerre au Moyen-Orient. Le président américain a évoqué un délai de 2 à 3 jours. C'est la fin de ce Flash Info. Le retour à vos conditions de circulation dans un instant, juste après votre météo.
3: Merci Charles, la priorité au trafic à l'instant, une nouvelle information nous parvient, il est important de vous la délivrer, elle concerne l'A89, là où vous nous écoutez entre Clermont-Ferrand et Lyon, dans ce sens de circulation en direction de Lyon, il pourrait y avoir un obstacle gênant votre passage, sa présence annoncée au kilomètre 496, 7 km après Balbigny, la sortie numéro 33. Les autres informations trafic du moment dans quelques instants. Le temps laissé avec une ambiance estivale dans le sud cet après-midi, tant mieux, du soleil, un ciel parfois voilé avec un petit peu de vent, le Mistral et la Tramontane soufflent en rafale à 50 km/h. Le voile est plus présent dans le ciel de l'Auvergne-Rhône-Alpes. La soirée et la nuit seront calmes. Demain, le soleil devrait surtout s'imposer le matin dans la Drôme et en Provence. Le ciel sera déjà plus voilé en Méditerranée et le vent continuera de souffler comme aujourd'hui entre l'Auvergne et Lyon sous des nuages plus nombreux le matin. Quelques averses ne sont pas exclues. Ambiance relativement sèche, hein, sinon partout ailleurs dans tout le sud-est. Pour demain, 13 degrés pour démarrer la journée à Lyon. Il fera demain matin 18 à Avignon. Perpignan également 18 degrés. 21 à 24 degrés en Auvergne-Rhône-Alpes dans l'après-midi. De 25 à 27 degrés sur le littoral languedocien. 27 à 31 sur les plages de la région Provence-Alpes-Côte d'Azur.
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3: Bon après-midi, il est 15h03, un nouveau point circulation concernant une partie du sud-est où vous nous écoutez, notamment sur de grands axes comme l'autoroute A7, liaison entre Lyon et Marseille, la 9 entre le Vaucluse et l'Espagne, je vais citer d'autres autoroutes comme la 61, liaison entre Toulouse et la Méditerranée, alors rassurez-vous sur toutes les autoroutes que vous empruntez en ce moment, et même celles que je n'ai pas citées, le trafic est parfaitement fluide, aucun événement perturbant inhabituel dont l'effet serait important pour votre trajet, concernant le temps de trajet, ils sont les temps de parcours normaux ou quasi normaux, sachez qu'ils peuvent être rallongés par endroit et selon la durée de votre voyage de quelques minutes, notamment lorsque vous abordez des secteurs avec des zones balisées, parfois sur plusieurs kilomètres. Il faut bien sûr respecter les limitations de vitesse à l'approche dans la traversée de ces chantiers, notamment. Il y a quand même quelques interventions sur le réseau qui méritent votre attention. Alors je vous rappelle brièvement donc ces obstacles. Non, je ne vous en parle plus après Balbigny en direction de Lyon puisque Coralie de Vinci Autoroute à bord de son camion jaune a déjà fait le nécessaire pour s'occuper de ces obstacles. Tout va bien. L'autoroute A89, je voudrais quand même vous rappeler que dans la région de Thiers, un véhicule est en panne en entrée de Thiers, l'échangeur numéro 29. Vous avez sur l'autoroute A7, information nouvelle, des obstacles qui nous sont signalés entre Valence et Montélimar en direction du sud, le département de la Drôme. Ce sont des morceaux de pneus qui pourraient constituer un danger au kilomètre 88, 15 kilomètres après Valence-Romans, la sortie numéro 15. Et au chapitre des événements concernant l'autoroute A9, il est important de vous indiquer, notamment pour vous qui circulez sur l'A9 entre Béziers et Montpellier, en direction de Montpellier et Lyon en ce moment, que vous avez ce véhicule de l'autoroute arrêté sur la bande d'arrêt d'urgence. Il faut bien vous en décaler pour éviter un accrochage. Arrêt signalé au kilomètre 145, 4 à 5 kilomètres après Agde, la sortie numéro 34. Dans le secteur de Béziers, en direction du sud, un poids lourd est en difficulté, arrêté au niveau de l'accès à l'aire de service de Mont-Blanc, de Béziers-Mont-Blanc, situé 6 kilomètres après Agde, la sortie 34 de la 9 en direction du sud. Toujours en direction du sud, plus près de Perpignan, un véhicule de l'autoroute intervient au kilomètre 238. Il faut bien là aussi vous décaler de la bande d'arrêt d'urgence pour éviter l'accrochage. 20 kilomètres après avoir passé le 4, la sortie numéro 40, vous savez tout.
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Flo de la Vega, le retour avec son compère de Jérémy Frérot qui lui a continué de chanter. Flo de la Vega a marqué une pause de quelques années. Il nous revient avec Aimer les gens, peut-être un titre qui figurera sur un album qui serait en préparation. Je vous souhaite la bienvenue. Sachez que dans le sud-est du pays, le trafic reste bien fluide sur tous les axes que vous empruntez. Ralentissement possible à tout moment. Ça fait un petit peu de yo-yo dans l'est de Lyon sur la 46 entre Vénissieux et Saint-Priest en direction de Paris. En revanche, vous avez un nombre important d'équipes déployées sur le réseau pour s'occuper d'obstacles, notamment les secteurs concernés. Vous les connaissez et je vous en reparlerai si c'est toujours d'actualité dans le prochain rendez-vous circulation qui arrive après Rihanna.

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1: 15h16, des véhicules arrêtés, des obstacles sur les axes que vous empruntez dans le sud-est, mais aucun événement perturbant majeur inhabituel, pas d'accident au programme. Pour les bouchons et les ralentissements, c'est en région lyonnaise où la circulation est de temps en temps ralentie. Alors j'insiste, hein, c'est une situation très évolutive et ce, toute la journée sur le contournement est de Lyon, la 46. Et il est possible que vous mettiez en ce moment 5 minutes de plus pour parcourir 3-4 kilomètres de circulation ralentie à partir de Vénissieux, la sortie numéro 14 en direction de Paris, et ce jusqu'au nœud autoroutier de Magnicieux, là où il y a le croisement entre la 46 et la 43, Lyon-Chambéry. L'entrée nord et l'entrée sud du tunnel de Fourvière, ça se remet à bouchonner un tout petit peu, quelques minutes en plus à prévoir pour traverser Lyon par son tunnel urbain après avoir quitté le réseau Vinci Autoroute si vous êtes en accès par le nord depuis la 89 et la 6 notamment, ou pour vous qui avez passé le réseau Vinci Autoroute en remontant la 7 pour tout au bout de la 7 vous retrouver dans le tunnel et en ressortir plus loin en direction de la Bourgogne et de Paris. Ce sont donc les seuls secteur un tout petit peu délicat du moment. Maintenant, je vais évoquer des obstacles signalés avec des interventions qui n'ont pas encore débuté et ça ne devrait pas tarder. Il y a quand même un danger, donc prenez en compte la présence de morceaux de pneus entre Valence et Montélimar sur la 7 en direction du sud. Au kilomètre 88, un patrouilleur est en route, il s'appelle Eric et il interviendra tout à l'heure, environ 15 kilomètres après Valence-Romans, la sortie numéro 15. D'autres obstacles plus au sud, sur l'autoroute A9, nous sommes dans la région de Montpellier et si vous remontez la 9 en direction de Nîmes et de Lyon, le danger peut vous concerner en raison de la présence d'une bâche. Elle peut être très volumineuse, hein, si c'est la bâche qui s'est décrochée d'un camion. Au kilomètre 95, c'est en gros 15 kilomètres après avoir passé dans l'ouest montpelliérain pour vous qui arrivez de 7, notamment la grande aire de service de Fabrec. Donc 15 kilomètres après le passage de cette aire de service en direction de Lyon. Ayez l'œil, on ne sait jamais. Je referme ce point trafic en vous rappelant une règle élémentaire du code de la route que vous êtes très nombreux à nous demander de rappeler régulièrement et encore plus lorsqu'il y a de plus en plus de trafic à l'occasion du printemps et de l'été. En France, on roule à droite. Je vous rappelle les précisions. En tout cas, c'est le capitaine Jean-François Prunet qui vous les rappelle. Il commande l'escadron départemental de contrôle des flux des Pyrénées-Atlantiques.
2: La voie de droite n'est pas réservée aux poids lourds. La voie de droite, c'est pour tous les véhicules. Comme ailleurs, lorsqu'on veut doubler, déjà on se signale en mettant son indicateur changement de direction, le clignotant. Et une fois qu'on a vérifié que l'on peut le faire en sécurité, on double. Mais il faut se rabattre. Sur l'autoroute, on roule sur la voie de droite.
1: Ouais, si vous êtes un petit peu trop sur la voie du milieu en ce moment, voire sur la voie la plus à gauche, vous savez ce qu'il vous reste à faire. Nous poursuivons musique avec le titre How Deep Is Your Love, signé Portrait. Je vous retrouve juste après pour quelques mots sur les travaux prévus ce soir et la nuit prochaine. La 7 sera très partiellement fermée. Des échangeurs autoroutiers de la 7 le seront également. Vous en saurez plus après la musique.

0: Vous écoutez Radio Vinci Autoroute, je vous souhaite un très bel après-midi, après-midi sous le soleil dans le sud du pays. Tenez bien le volant, il y a quand même un tout petit peu de vent du Mistral et de la Tramontagne qui souffle en rafale cet après-midi aux alentours des 50 km/h. Ça peut faire bouger les véhicules, ça peut aussi avoir pour conséquence une projection d'obstacles sur la chaussée. Il y a pas mal d'obstacles signalés encore en ce moment sur le réseau. J'aurai l'occasion de vous en reparler dans 7 minutes, mais notez que la tendance générale reste excellente, même en Auvergne-Rhône-Alpes où le ciel est plus voilé. Pour tout le monde, un trafic fluide ou quasi fluide, quelques petits ralentissement lyonnais à Fourvière et sur la 46.
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0: Les travaux prévus ce soir et la nuit prochaine et concernant notamment l'autoroute A7 Lyon-Marseille. Sachez que dans la région de Salon-de-Provence, à partir de 22h et au plus tard jusqu'à 6h demain matin, l'A7 sera fermée en direction de Lyon entre la bifurcation avec l'A54, l'autoroute qui mène en Camargue, et Sénas, l'échangeur numéro 26, pour permettre la création de nouvelles bretelles de l'échangeur de Salon-Nord. Dans le même temps, la sortie Salon-Nord numéro 27 de l'A7 sera fermée en direction de Marseille. Nous restons sur l'A7 et toujours en Provence, au sud d'Avignon, à partir de 22h ce soir au plus tard jusqu'à 6h demain matin. La sortie Avignon-Château-Renard numéro 24 de l'A7 sera fermée dans les deux sens pour des travaux de fauchage. Et puis concernant le département de la Drôme, toujours l'A7 concernée à partir de 22h ce soir et au plus tard jusqu'à 5h demain matin. La sortie Valence-Romans numéro 15 de cette autoroute du Soleil sera fermée dans les deux sens pour effectuer divers travaux d'entretien.
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1: 15h30, pas ou peu de changements concernant vos conditions de circulation cet après-midi. Vous recevez ce programme dans une

0: partie du sud-est, hormis quelques ralentissements ou bouchons ponctuels sur quelques centaines de mètres à Lyon, sur la 46, liée à la saturation du trafic sur le contournement est en direction de Paris. Bouchons également à l'entrée nord et à l'entrée sud du tunnel de Fourvière. Tout va bien, le trafic est parfaitement fluide et il n'y a aucun événement perturbant majeur dont l'effet pourrait être important pour vos temps de trajet. Retenez donc qu'il n'y a pas d'accident en ce moment. N'allons pas nous en plaindre. En revanche, parmi les interventions en cours, certaines méritent un peu plus que d'autres votre attention. Je voudrais notamment vous rappeler, c'est une information récente, elle nous est parvenue de l'A89 où vous nous écoutez en Auvergne-Rhône-Alpes sur cette partie de l'A89 entre Lyon et Clermont-Ferrand, qu'un véhicule serait en difficulté à l'entrée ou peut-être juste avant le premier tunnel du secteur de Tarare, tunnel de Chalosset, que vous verrez 5 à 6 kilomètres après avoir passé la barrière de péage de Saint-Romain-de-Popet, donc en arrivant de Lyon notamment. 5 à 6 kilomètres après cette barrière de péage, vous êtes en train d'aborder la traversée du premier des trois tunnels de Tarare et donc un véhicule serait arrêté sans pouvoir vous dire à quel endroit, s'il y a une gêne ou pas. Les vérifications sont en cours et je vous donnerai quelques nouvelles tout à l'heure, bien sûr, si la gêne était confirmée. Il peut y avoir, sachez-le, dans la traversée des tunnels de Tarare, des dispositifs lumineux spéciaux pour faire en sorte qu'un accident ne se produise pas. C'est toujours une situation un peu particulière, un événement à l'approche ou dans la traversée d'un tunnel à Tarare ou ailleurs. Beaucoup plus au sud, je vous retrouve quelques instants sur l'autoroute A9. L'autoroute A9 avec la présence d'obstacles toujours indiqués dans la région de Montpellier en direction d'Orange et de Lyon. Danger au kilomètre 95 après 7 et 15 kilomètres environ après avoir passé la grande aire de service de Fabrègues. L'A9 toujours, un rappel à Béziers, mais dans l'autre sens en direction de l'Espagne, d'un poids lourd qui est tombé en panne tout à l'heure au niveau de l'accès à l'aire de service de Mont-Blanc. Non pas en Haute-Savoie, pas le Mont-Blanc, pas le toit de l'Europe, mais on parle bien de l'aire de service de Béziers-Mont-Blanc, située sur l'autoroute A9 en direction du sud. Le dépanneur vient d'arriver et il s'est positionné dans cette bretelle d'accès à cette aire de service. Donc deux véhicules assez imposants et donc qui peuvent gêner l'accès si vous avez l'intention de faire le plein ou de couper le rythme de votre voyage sur cette aire de service de Béziers-Mont-Blanc. L'autoroute A61, liaison entre la Méditerranée, Narbonne et la région toulousaine, dans ce sens de circulation en direction de Toulouse et à l'approche de Carcassonne, des débris reste signalé au kilomètre 326, 4 kilomètres après Carcassonne Est, la sortie numéro 24. Je referme ce point trafic avec un bref retour sur l'autoroute A9, simplement pour vous dire qu'en vous calant sur le 177 en provenance de l'Espagne, vous allez tomber dans un tout petit peu de bouchon sur environ 2 kilomètres avant d'aborder les voies de la barrière de péage du Boulou entre la frontière et la région de Perpignan.
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0: Dans un instant, une idée de sortie en famille qui fait rêver petits et grands dans les Pyrénées-Orientales. Nous allons prendre ensemble la direction d'Oniria à Canet-en-Roussillon. C'est un lieu immersif entre imaginaire et monde aquatique. Vous en saurez plus après les négresses vertes.

0: Les Négresses Vertes en souvenir, c'était où Mamma Mia, rien à voir avec les artistes originaires de Scandinavie, avec Mamma Mia que vous connaissez peut-être, une superbe bande originale. Je vous souhaite la bienvenue, merci de nous avoir choisis. Il est 15h37, un rappel de vos conditions de circulation dans 8 minutes. Avant de parler d'un site touristique, notre reportage qui arrive, cette toute nouvelle information, elle concerne la région Montpellier-Rennes, l'autoroute A709. L'autoroute A709, si vous voyagez en direction de Sète et de Narbonne, un véhicule de l'autoroute est arrêté 2 km après Montpellier-Est, la sortie numéro 29, arrêt sur la bande d'arrêt d'urgence. Pensez à bien vous en décaler, donc en direction de Sète et de Narbonne. Sortir en famille maintenant, comme promis, direction Canet-en-Roussillon, près de Perpignan. Mathilde Ferrière nous attend à Oniria, c'est un lieu dédié à la découverte et à l'évasion.
1: Je me trouve aujourd'hui à Canet-en-Roussillon, à l'entrée d'Oniria, un aquarium qui se découvre comme un voyage de bassin en bassin. Je viens de rejoindre Jessica Cobos, directrice commerciale et marketing d'Oniria, qui va faire la visite avec moi. Une visite, croyez-moi, pas comme les autres.
2: C'est un voyage immersif au cœur du monde de l'eau, où on va suivre justement l'histoire d'une petite goutte d'eau qui part du sommet du mont Canigou, qui descend les rivières locales et qui va se jeter dans la mer Méditerranée à Canet-en-Roussillon et va partir faire un tour du monde avant de revenir sur le port de Canet.
1: À peine arrivés, nous pouvons apercevoir de nombreux petits poissons, plus jolis les uns que les autres en fonction de leur origine, méditerranéenne, tropicale aussi. D'ailleurs, sous les tropiques, nous arrivons dans l'un des espaces préférés des petits et des grands également.
2: Ici, vous avez 10 requins de 3 espèces différentes. On va pouvoir observer les plus imposants qui sont des requins taureaux.
3: La salle des requins est impressionnante.
4: Moi, je trouve que j'ai un peu peur parce que à la fois, ils sont flippants et à la fois, des fois, ils sont mignons. Quand je vois des requins comme ça, je préfère pas casser la vitre.
2: On va pouvoir voir des requins gris, là, juste sur votre gauche. Et on a aussi un requin pointe noire très facile à observer. Regardez, il vient nous voir. Vous voyez le haut de son aileron avec le petit pointe noire.
5: Oui, je le vois.
6: C'est agréable, même si, oui, ça fait un peu peur de les voir de si près.
7: Et là, j'avoue que c'est exceptionnel de voir des requins à cette distance-là.
1: Nous voilà maintenant en Amazonie, dans une serre tropicale, à côté d'une très grande cascade, comme vous allez l'entendre.
2: Sébastien est un de nos soigneurs animaliers. Il va accéder là au bassin des iguanes et des tortues.
1: Alors, on a quoi là au repas, au menu du jour?
8: Alors, pour les iguanes, il y a des végétaux, donc différents types de salades. Ils sont très sympas. Le mâle est un petit peu plus belliqueux. Il faut faire attention quand même quand on rentre dedans. Il peut être un peu territorial, mais en général, ça se passe très bien.
1: Comptez une bonne partie de la journée pour découvrir les 600 espèces différentes réparties sur 83 bassins. Pour rejoindre facilement Oniria à Canet-en-Roussillon, empruntez soit la sortie Perpignan-Nord ou Perpignan-Sud de l'autoroute A9.
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1: 15h46, hormis un petit peu de bouchon, de ralentissement, quelques minutes en plus à prévoir dans l'est de Lyon sur l'A46 en direction de Paris et à Fourvière aux entrées nord et sud, tout va bien. Le trafic est parfaitement fluide cet après-midi sur toutes les autoroutes où vous nous écoutez, tant en Auvergne-Rhône-Alpes, alors je vais citer quelques-unes de ces autoroutes, la 89, là où vous passez entre Lyon et Clermont-Ferrand, vous recevez ce programme, c'est la grande transversale française, vous irez peut-être plus loin tout à l'heure en direction du sud-ouest, en direction de la Corrèze, au-delà de Clermont-Ferrand, où une autre voie sera là pour vous guider. L'Auvergne-Rhône-Alpes, c'est aussi un petit bout de 72, liaison avec Saint-Étienne depuis la 89. Bien sûr, la région lyonnaise, alors je vous le disais, hein, c'est quelques minutes en plus, vous allez les mettre sur le contournement est de Lyon à 46 à partir de Vénissieux. C'est la saturation du trafic, il y a aussi un effet du passage de 3 à 2 voies. Et donc, cela occasionne régulièrement, même en journée, même en semaine, un tout petit peu de bouchons, de ralentissement. C'est le grand contournement de Lyon par l'est, emprunté par vous, notamment routiers, puisque vous n'avez pas le droit de passer par Fourvière, contrairement aux véhicules légers qui tombe dans un petit peu de bouchon aux entrées nord et sud du tunnel de Fourvière à Lyon. L'Auvergne-Rhône-Alpes, c'est aussi une bonne partie de l'autoroute A7 entre Lyon et Montélimar. La circulation est fluide. Et plus au sud, nous sommes ravis de vous accompagner en Provence. Là, vous passez dans le Vaucluse, les Bouches-du-Rhône sans difficulté, ainsi qu'en Languedoc-Roussillon dans le Midi-Toulousain sur des autoroutes comme l'A9 entre le Vaucluse. Alors le Vaucluse, ça reste la région Provence-Alpes-Côte d'Azur, secteur d'Orange, et jusqu'en Espagne. Mais donc l'A9, c'est une grande partie du voyage en Occitanie, notamment en Languedoc-Roussillon. Les voyants sont au vert, idem pour vous qui nous écoutez sur l'autoroute A61 entre Toulouse et la Méditerranée. Sachez simplement, en provenance de l'Espagne, quand vous commencez à rouler sur l'A9 à l'approche de Perpignan, vous allez tomber dans un tout petit peu de retenue, pas très longue cette retenue, 2 km de véhicules arrêtés ou qui avancent à faible allure avant d'aborder les différentes voies de passage de la barrière de péage du Boulou entre l'Espagne et Perpignan, vous savez tout, un petit peu de vent quand même à prendre en compte dans le sud, les véhicules peuvent bouger en raison du Mistral et de la Tramontane. Nous poursuivons en musique avec Océana qui interprète Cry, Cry, Cry dans 12 minutes à 16h. Un coup de projecteur en 2 minutes sur les grands titres de l'actualité nationale et internationale. Bon voyage et bonne semaine à l'écoute du 107.7.

Vous venez d'écouter Maëlle. Son titre, c'était Tic Tac, Tic Tac, Tic Tac. Dans 6 minutes, 16 heures, l'actualité nationale et internationale. Et je vous retrouverai juste après pour l'infotrafic, pour la météo également de votre fin de journée, des prochaines 24 heures. Il n'y aura pas beaucoup de changements. Demain, rassurez-vous, dans le sud-est du pays, avec toujours une ambiance assez estivale en Méditerranée. Un petit peu plus de nuages quand même pour l'Auvergne-Rhône-Alpes. La tendance générale du trafic en ce moment, je vous la résume, elle est très très bonne, hormis un tout petit peu de bouchons, de ralentissement, quelques minutes à patienter dans l'est de Lyon sur l'A46 en direction de Paris à partir de Vénissieux et au passage du tunnel urbain lyonnais de Fourvière. Je vous souhaite tout le bonheur du monde en musique. Voici Sinsemilia.

0: Lost Control, signé Teddy Swims. Bon après-midi, bon voyage. Merci de votre fidélité au 107.7. Il est 16h.
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2: Bonjour à tous, et ce n'est pas Clément Finot, Florian Bonnec. Et dans l'actualité, les suites de l'affaire Liana, cette fillette de 11 ans tuée dans le Gers il y a quasiment 2 semaines. À l'Assemblée nationale, Sébastien Lecornu, le Premier ministre, a redit sa confiance en l'ensemble des métiers de la justice, alors que ceux-ci sont décriés de toutes parts pour leur négligence dans le dossier du principal suspect, Jérôme Barella. Celui-ci avait fait l'objet de plusieurs plaintes et signalements auprès de la justice, dont une l'an passé au mois d'août pour multiples viols sur mineurs sur une jeune fille prénommée Rose. Via un avocat, la mère de cette jeune fille a annoncé le dépôt de 3 plaintes contre les enquêteurs qui étaient sur cette affaire, mais aussi les procureurs de Toulouse et d'Auch, et enfin contre le ministre de la Justice, Gérald Darmanin. Pour en revenir aux répercussions politiques de cette affaire, une minute de silence a été observée au Palais Bourbon en hommage à Liana à l'ouverture des questions au gouvernement. En amont, la présidente de l'Assemblée nationale a pris la parole. Pour Yaël Braun-Pivet, chaque mère, chaque père s'est senti révulsé par ce crime d'horreur absolue. Ce drame est le drame de trop, a-t-elle déclaré. Deuxième journée de garde à vue pour Patrick Bruel. Son audition a été prolongée ce matin de 24 heures. Le chanteur et acteur est entendu par le parquet de Nanterre concernant 13 plaintes portant sur des faits de viol et d'agression sexuelle. En parallèle de sa garde à vue, on a appris que plusieurs nouvelles plaintes pour viol et tentatives de viol vont être déposées contre lui. À l'international, Donald Trump veut croire que la diplomatie américaine mène les derniers efforts en vue d'une paix avec l'Iran, en tout cas d'un très bon accord, pour reprendre les mots de la Maison Blanche, afin de mettre fin à cette guerre interminable. Depuis plusieurs mois, le président américain évoque un délai de 2 à 3 jours. On termine par du sport et du cyclisme. 3e étape du Tour d'Auvergne-Rhône-Alpes. Au menu du jour, un contre-la-montre par équipe, long de 28 km dans la Loire, autour de la ville de Perreux. Les équipes de favoris vont s'élancer alors que le maillot jaune est toujours sur les épaules du Français Alex Baudin. 16h, passé de 2 minutes, c'est la fin de ce flash. Belle route, belle fin d'après-midi à l'écoute du 107.7. Le trafic après la météo.
3: Merci Florian, à tout à l'heure à 17h, la météo, le temps de votre fin de journée, alors peu d'évolution, du soleil souvent en Méditerranée, même si le ciel a tendance à être voilé par endroits, du vent également, rafale de Mistral et de Tramontane jusqu'à 50 km/h, et c'est encore un tout petit peu plus voilé pour l'Auvergne-Rhône-Alpes. La soirée et la nuit, rassurez-vous, seront calmes, temps sec. Demain, le soleil devrait surtout s'imposer le matin dans la Drôme et en Provence. Le ciel sera déjà plus voilé en Méditerranée, le vent continuera de souffler entre l'Auvergne et Lyon sous des nuages plus nombreux le matin. Quelques averses ne sont pas exclues. 13 degrés pour démarrer la journée à Lyon, 18 à Avignon comme à Perpignan. Il fera dans l'après-midi de 21 à 24 degrés en Auvergne-Rhône-Alpes, 25 à 27 degrés sur le littoral languedocien, une pointe à 29 degrés à Nîmes, et puis 27 à 31 sur les plages de la région Provence-Alpes-Côte d'Azur.
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3: Bienvenue si vous nous rejoignez, 16h03, vos conditions de circulation de retour concernant une partie du quart sud-est, vous nous recevez avec quelques petits bouchons. Ils ne sont vraiment pas loin à traverser, rassurez-vous, mais il y a quand même un petit temps d'attente pour vous qui voyagez dans l'est de Lyon, sur la 46 en direction de Paris. Quelques minutes à prévoir en plus entre Vénissieux et Saint-Priest, le trafic est ralenti, pas d'événement, parfois même à l'arrêt, hein, sur quelques centaines de mètres, pas d'événement perturbant, il s'agit simplement de la saturation du trafic sur ce grand contournement de Lyon par l'est. Pour rester en région lyonnaise et pour toujours au chapitre des bouchons, vous qui allez peut-être passer par Fourvière, ça bouchonne aux entrées nord et sud du tunnel de Fourvière à Lyon. Quelques minutes de plus à prévoir, plus particulièrement pour vous qui finissez votre voyage en remontant la 7 le long du Rhône et qui allez prendre l'entrée sud du tunnel pour vous retrouver plus au nord en direction de la Bourgogne et de Paris. Et je vois à l'instant que ça a l'air de s'équilibrer un tout petit peu, même dans l'autre sens, 5 minutes de plus environ pour traverser Lyon par Fourvière. Et puis un autre bouchon tout au bout, tout au sud du réseau, pour vous qui commencez votre voyage sur l'autoroute A9 en provenance de l'Espagne, c'est avant d'arriver à Perpignan quand vous abordez les différentes voies de passage de la barrière de péage du Boulou, quelques centaines de mètres de file de véhicules arrêtés. Vous, peut-être, qui patientez jusqu'au moment de passer les différentes voies ouvertes. Elles ne le sont pas toutes, ces voies ouvertes, car il peut y avoir, à la demande des autorités, certaines voies fermées pour procéder à des contrôles, que ces contrôles aient lieu ou non. Ne soyez pas surpris de voir des voies temporairement fermées. Il y a des contrôles en ce moment, je préfère simplement vous l'indiquer. Et donc, vous nous attendez sur quelques centaines de mètres en amont. J'en ai terminé avec les principales difficultés du moment. Surveillez quand même les équipes qui interviennent régulièrement sur le réseau cet après-midi. De nombreux véhicules de l'autoroute sont arrêtés. Pensez à bien vous en décaler. Laissez ce que l'on appelle le corridor de sécurité. Avec également les véhicules qui sont en panne, comme ce véhicule qui peut gêner en sortie de Bolène. C'est la sortie numéro 19 de l'autoroute A7 en direction de Marseille. Bolène dans le Vaucluse, donc. Elle est également fléchée à l'Est. Et au chapitre des obstacles, il n'y en a plus à notre connaissance. Toutes les équipes ont fini le travail.
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Gauthier, signé Emma sur le 107.7, jeune artiste, 16h10. Vos conditions de circulation de retour dans 5 minutes. Pas d'évolution concernant la tendance générale. Certes, il y a quelques petits bouchons par endroit. Le contournement est de Lyon, la 46 en direction de Paris, Fourvière. L'approche de la barrière de péage du Boulou entre l'Espagne et Perpignan pour vous qui nous rejoignez sur le 107.7 en provenance de l'Espagne. J'en profite pour vous souhaiter la bienvenue. Vous allez continuer de rouler avec nous désormais. Quelle est sur la fréquence de l'information trafic sans perturbation majeure inhabituelle cet après-midi. C'est vraiment ce qu'il faut retenir dans tout le sud-est où vous recevez ce programme. En lisière du sud-ouest également, puisque vous nous écoutez sur une partie de la 61, pas très loin de la région toulousaine. Bon après-midi, bonne semaine. Je vous souhaite aussi de bonnes vacances, puisque tout le monde n'est pas au travail ou en train de revenir du travail en ce moment sur le réseau autoroutier. Vous êtes dans le sud, bien sûr, pour un certain nombre à profiter de vacances en dehors du calendrier scolaire. Et vous faites bien. En plus, il fait beau, alors même si de temps en temps, c'est un tout petit peu voilé. Voici Tina Turner.

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1: Il est 16h15 et c'est un rappel de vos conditions de circulation sans changement concernant le trafic dans le sud-est du pays. Vous nous écoutez. Quelques petits bouchons, les mêmes que ceux développés un tout petit peu plus tôt. Quelques petits bouchons à Lyon et à l'approche de Perpignan pour vous qui arrivez d'Espagne par l'autoroute A9. Quelques minutes suffisent pour traverser les secteurs concernés. Rassurez-vous, ça ne sera pas très très long. Et vous êtes notamment concerné par les bouchons lyonnais sur la 46 entre Vénissieux et Saint-Priest et à Fourvière aux entrées nord et sud du tunnel. Pour le boulot, je le rappelle, c'est assez classique. Vous qui faites les voyages, les navettes régulières entre la France et l'Espagne, vous le savez, c'est un, ou si vous ne le savez pas, c'est un point de passage. C'est un point de passage et un point de contrôle, cette barrière de péage du boulot, notamment dans le sens Espagne-France. Et il est possible qu'à tout moment, les autorités procèdent à des contrôles, demandent une fermeture de certaines voies. C'est ce qui se passe en ce moment. Donc ne soyez pas surpris de patienter sur quelques centaines de mètres. Mais vraiment, vraiment, rien de bien méchant. Pour le reste, au chapitre des autres informations trafic du moment, pas d'accident directement sur les voies des autoroutes que vous empruntez, en tout cas à notre connaissance, tant mieux, pas de conséquences donc de ces accidents. Il y a quand même un accident qui s'est produit, mais c'est sur une aire de service bien connue de l'autoroute A7 dans la région de Valence. Je vous en parle parce que des équipes sont en train de se rendre sur les lieux. Si vous devez accéder à l'aire de service de Portes-les-Valence, donc entre Loriol et Valence, alors plutôt Portes-les-Valence, excusez-moi, dans l'autre sens, en direction de Marseille, donc entre Valence et Loriol, prenez toutes les précautions pour éviter tout simplement un suraccident sur cette aire de service où il est possible que le ou les véhicules en cause gênent un tout petit peu votre progression. La 7, une information nouvelle, elle me parvient de Sénas. Nous sommes en Provence et c'est une aire de repos, aire de Sénas en direction de Lyon où un poids lourd pourrait gêner l'accès à cette aire de repos située entre Sénas et Cavaillon. Poids lourd arrêté donc en entrée de l'aire de repos. Aire de repos donc sans commerce, hein, sans station-service, aire de repos de Sénas en direction d'Avignon et de Lyon. Des obstacles sur plusieurs autoroutes. Je vais simplement vous rappeler les axes concernés. Vous avez la 9 avec des cônes de chantier qui pourraient gêner le passage dans le département du Gard en direction du sud, entre Orange et Nîmes au kilomètre 17, 4 kilomètres après Roquemort, la sortie numéro 22. Vous avez sur l'autoroute A61, nous sommes toujours en Occitanie, dans la région de Narbonne, en direction de Carcassonne et de Toulouse, au tout début de la 61 depuis la 9, une barre de fer indiquée au kilomètre 376. Et en Auvergne-Rhône-Alpes, sur l'autoroute A89, pour vous qui êtes en train d'aborder le secteur de Balbigny, en direction de Tararet de Lyon, des débris devant vous, indiqués au kilomètre 498, 9 kilomètres après Balbigny, la sortie numéro 33. Il y en a quand même quelques informations et elles sont aussi reprises sur les panneaux lumineux. Je vous invite à bien regarder tout ce qui est indiqué. Il peut y avoir parfois quelques conseils de sécurité pour faire en sorte de progresser en respectant bien les règles élémentaires de conduite sur autoroute. Pensez aux distances de sécurité notamment. Vous avez tendance à rouler trop près les uns des autres. C'est ce que m'indiquent certaines images en direct du réseau dans ce studio. Je vous retrouve dans les prochains kilomètres pour l'info en plus. Quelques travaux prévus ce soir et la nuit prochaine. Au plus tard à 16h30, un nouveau rendez-vous trafic et nous poursuivons maintenant en musique avec China Twain.

0: Bon après-midi, bon voyage à l'écoute de Radio Vinci Autoroute. Vous êtes bien calé sur la fréquence de l'information trafic dans le sud-est avec quelques bouchons au programme devant vous, pas long à traverser, bouchons les mêmes que ceux déjà développés dans notre dernier flash. J'y reviendrai dans 7 minutes à Lyon, à Fourvière, dans les deux sens de circulation, bouchons aux entrées nord et sud. Sur la 46, le contournement est de Lyon entre Vénissieux et Saint-Priest en direction de Paris. Vous êtes en train de quitter un autre bouchon sur la rocade est, là vous nous rejoignez en direction du sud sur cette même autoroute à 46. Bienvenue, vous en avez terminé avec le gros de la difficulté sur la rocade est. Et concernant le sud du pays, ça bouchonne un tout petit peu encore au boulot, quelques centaines de mètres de véhicules arrêtés entre l'Espagne et Perpignan, mais vraiment, vraiment, un après-midi plutôt agréable, avec du beau temps dans le sud, un petit peu de vent également à prendre en compte pour vos déplacements.
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0: Les travaux prévus ce soir et la nuit prochaine en Auvergne-Rhône-Alpes, là vous nous écoutez notamment à Lyon à partir de 21h et au plus tard jusqu'à 6h demain matin, c'est la 46, le contournement est de la ville qui sera fermé en direction du sud de Marseille et de Saint-Étienne. Une fermeture annoncée entre Manicieux et Chasse-sur-Rhône, donc pour effectuer des travaux d'entretien. Toujours sur la 46 la nuit prochaine dès 21h et au plus tard jusqu'à 5h demain matin, la sortie Saint-Priest-Centre numéro 12 de cette autoroute, le contournement est donc à 46. Sera fermée la sortie 12 en direction de Paris pour des travaux sur la chaussée. À l'ouest de Lyon, à partir de 20h et au plus tard jusqu'à 6h demain matin, c'est la 89 qui sera fermée en direction de Clermont-Ferrand entre Tarare Est, échangeur numéro 35 et Balbigny, la sortie 33 pour des opérations de maintenance dans les tunnels de Chalossel à Bussière et Violet.
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0: Nous allons poursuivre en musique dans quelques instants avec l'un des succès du moment, Angèle et Justice, What You Want. À tout à l'heure au plus tard à 16h30.
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1: Je vous souhaite un très bel après-midi, un très bon voyage. Nous sommes le mardi 9 juin, il est 16h30. C'est un nouveau tour d'horizon de vos conditions de circulation dans une partie du Sud-Est où vous recevez ce programme. La priorité tout de suite à ce véhicule en feu, un camion en feu, un important dégagement de fumée et avec une circulation qui commence à être bien perturbée dans ce secteur. C'est vous qui nous écoutez à l'approche de Narbonne, en train de remonter l'autoroute A9. Vous arrivez peut-être de l'Espagne, de Perpignan. Vous êtes en train de passer 6

0: la sortie numéro 39 qui précède l'arrivée à Narbonne. Sachez qu'au kilomètre 204, donc un poids lourd est en train de prendre feu. Alors nous n'avons pas des images en direct du lieu de l'événement, mais nous voyons au loin un important panache de fumée noire se dégager de la végétation, donc au niveau de l'autoroute. Et c'est donc en remontant la 9 en direction de Montpellier et de Lyon que vous allez voir ce véhicule en train de brûler. Selon les informations visuelles des images du retour vidéo que nous avons donc à quelques encablures de ce départ de feu, la fumée ne gêne pas le passage en direction de l'Espagne, puisqu'elle part plutôt de l'autre côté, la fumée. Nous voyons d'importantes flammes se dégager de ce véhicule et peut-être la végétation est-elle aussi en train de brûler dans ce secteur. C'est assez spectaculaire. Sachez donc qu'une grosse intervention va être nécessaire sans pouvoir vous garantir la durée de cette intervention. C'est l'information importante de ce point trafic consacré au sud-est du pays. Là, vous nous écoutez donc sur l'autoroute A9, une perturbation en train de se dessiner très importante. Je le rappelle, A9 en direction de Montpellier et de Lyon avant d'arriver à Narbonne. Je vous donne le repère kilométrique de l'arrêt du véhicule fourni par Vinci Autoroute. Ce repère kilométrique, la borne 204 située 5 km après Sigean, la sortie 39 juste avant d'arriver à Narbonne. C'est vraiment l'information importante du moment partout ailleurs. Le trafic s'écoule et s'écoulait sans encombre jusqu'à maintenant, hormis quelques petits bouchons dont je vous rappelle brièvement la localisation. Un petit peu de bouchon sur quelques centaines de mètres à la barrière de péage du Boulou, pour vous qui arrivez de l'Espagne et qui n'êtes pas encore à Perpignan. Bouchon assez classique lorsqu'il y a des contrôles menés avec un nombre limité de voies pour circuler. Côté Bouches-du-Rhône, la région Provence-Alpes-Côte d'Azur, nous avons connaissance d'un bouchon juste après le réseau Vinci Autoroute au sud de Vitrolles, entre Vitrolles et les Pennes-Mirabeau sur la 7, du fait d'un véhicule qui est en panne au kilomètre 257. À cet endroit-là, c'est la direction des routes méditerranéennes qui gère la partie finale de l'autoroute A7. Préparez-vous donc au sud de Vitrolles à mettre au moins 10 minutes pour traverser cette difficulté. Et pour les bouchons lyonnais, c'est assez simple. Un petit peu de bouchon comme tout à l'heure à Fourvière dans les deux sens, 5 à 10 minutes de plus à prévoir pour traverser Lyon par son tunnel urbain, et ça bouchonne également dans l'est de Lyon, surtout là où vous nous écoutez en direction de Paris sur la 46, quelques minutes de plus à prévoir entre Vénissieux et Saint-Priest.
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0: Un reportage à suivre dans les prochains kilomètres. Faire évoluer les mentalités et les habitudes par le jeu, notamment en matière de mobilité. C'est une idée d'une association de Saumur dans le Maine-et-Loire. Elle a imaginé un jeu de cartes pour encourager les mobilités douces. Nous en parlons dans votre rendez-vous décarbonant la route, juste après Chaton, un artiste qui chante poésie. Chaton. Drôle de nom.
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0: Vous écoutez Radio Vinci Autoroute, il est 16h38, information prioritaire. Elle nous emmène cette info dans la région de Narbonne pour vous retrouver sur l'autoroute A9. Et vous allez voir de très loin un important panache de fumée noire. Un poids lourd est en train de prendre feu. Poids lourd qui serait immobilisé. Les équipes sont en route. Hein. Pompiers, personnel autoroutier, force de l'ordre pour sécuriser la zone si c'est rendu nécessaire. Le poids lourd serait arrêté en direction de Montpellier et de Lyon. Pour vous qui remontez l'autoroute A9, ce poids lourd serait immobilisé. Je vous donne ces informations pour l'heure au conditionnel au kilomètre 204, 5 km après Sigean, la sortie numéro 39 qui précède l'arrivée à Narbonne et qui précède également l'arrivée sur la 61 si vous avez l'intention à Narbonne de quitter la 9 pour vous engager en direction de Carcassonne et de Toulouse. J'insiste, c'est vous qui remontez l'autoroute A9 qui allez passer à hauteur du véhicule avec un bouchon qui est en formation. Il n'y a pas d'impact dans l'autre sens pour la fumée car le vent, la tramontagne chasse le vent entre guillemets du bon côté pour vous éviter d'être complètement pris dans la fumée et ce dans les deux sens de circulation. Donc il y a beaucoup de vent en ce moment de la tramontagne, ce qui pourrait aussi compliquer l'intervention des pompiers. Restez bien concentrés, je vous retrouve dans 6 à 7 minutes pour un rappel du trafic. Ailleurs dans le sud-est, situation tout à fait classique, quelques bouchons qui commencent à s'installer. C'était déjà le cas tout à l'heure en région lyonnaise, à l'approche de Marseille, secteur de Vitrolles. Et sinon, dans l'ensemble, tout va bien cet après-midi. Place à votre rendez-vous, décarbonons la route. Cette semaine, Loïc Alsac, vous nous présentez une association basée à Saumur, dans le Maine-et-Loire. Elle a créé un jeu de cartes pour sensibiliser le public au déplacement durable.
1: Baptisé Saumur en chaussures, ce jeu de cartes s'inspire du Milboard avec un système d'objectifs qui allie pédagogie et stratégie. Mélissa Duval, directrice d'action auprès de la jeune chambre économique du Saumurois, à l'origine du projet.
2: C'est un jeu de société qui promouvoit de manière originale un mode de transport durable, bénéfique tant pour la santé que pour l'environnement. C'est un mélange entre le Milburn et Colombe Catane. Les joueurs, du coup, vont pouvoir se déplacer à pied, à vélo ou en voiture pour arriver à réaliser des objectifs. Et pour pouvoir réaliser ces objectifs, ils vont devoir soit répondre à des questions, soit piocher des cartes et accumuler un certain nombre de ressources.
1: Comme de nombreuses villes moyennes, Saumur, troisième commune du Maine-et-Loire, en nombre d'habitants, derrière Angers et Cholet, est confrontée à la problématique des déplacements du quotidien où la voiture est omniprésente. Mélissa Duval.
2: On a remarqué que les Saumurois utilisaient beaucoup leur voiture, même pour des petits trajets de moins de 5 minutes en voiture, alors que à pied ou même en vélo, en fait, le Saumurois est relativement accessible à vélo. Donc en fait, on est parti de ce constat-là que les Saumurois en fait avaient quand même l'envie de se déplacer un peu plus à pied ou à vélo, mais utilisaient quand même beaucoup leur voiture. Donc on voulait faire un jeu qui les sensibilise.
1: Imaginé avec le soutien de la ville, le jeu est accessible aux petits comme aux grands. Il est diffusé lors d'événements organisés par la mairie, mais également diffusé au sein du réseau Ogallo, le réseau de transport de l'agglomération. Imaginé par les bénévoles de la chambre économique du Saumurois, il s'inscrit dans le cadre des initiatives menées chaque année par l'association. Anaïs Mottet, sa présidente.
3: Les projets qu'on mène dans le cadre de la Jeune Chambre, ils ont tous pour but de rentrer dans les objectifs de développement durable de l'ONU. D'où le côté décarbonation qui revient régulièrement, le côté accentuation sur le transport doux, en tout cas prise de conscience écologique, fait partie des projets récurrents.
1: Sensibilisé par le jeu, une approche plus ludique et plus accessible qui permet de toucher un large public. Récemment, l'ADEME, l'Agence de l'environnement et de la maîtrise de l'énergie, a soutenu deux jeux coopératifs, baptisés Mobilimix et Playmobil. Leurs objectifs, inviter petits et grands à repenser la place des mobilités dans l'espace public en imaginant des déplacements plus adaptés et plus durables.
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0: Je me retrouve pour un nouveau point trafic dans moins de 5 minutes. Il sera bien sûr question de cette importante perturbation en train de prendre forme du fait d'un poids lourd en feu sur l'autoroute A9 à l'approche de Narbonne en arrivant de l'Espagne, de Perpignan. Très important panache de fumée noire. Vous le voyez de très très loin. Le trafic est perturbé un tout petit peu après Sigean. La sortie numéro 39. Quelques autres informations dont je vous reparlerai aussi pour les bouchons de cette fin d'après-midi. Après Hanover et 54 Ultra, c'est une association musicale qui va interpréter Talk to You dans quelques instants.
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1: 16h46, je reviens dans quelques instants sur ce bouchon qui s'installe en raison d'un poids lourd en feu sur l'autoroute A9 à l'approche de Narbonne en direction de Montpellier et de Lyon. Avant cela, je vous transmets ce dernier message. Il peut avoir son importance, ça paraît beaucoup plus anodin, mais des morceaux de pneus sur la chaussée d'une autoroute peuvent gêner votre passage. Et ils nous sont indiqués, ces morceaux de pneus, sur l'autoroute du Soleil, la 7 entre Valence et Lyon en direction de Lyon. Danger au kilomètre 46, 10 km après avoir passé Tain-l'Hermitage, la sortie numéro 13. De cette partie de l'autoroute A7, nous allons vous retrouver dans le Roussillon, à l'approche même de Narbonne, limite entre le Roussillon et le Languedoc, secteur de Narbonne en direction de Lyon. Un poids lourd en feu au kilomètre 204, impossible de passer sur la partie droite de la chaussée. Ça continue de passer quand même sur les deux voies les plus à gauche, mais tout dépendra aussi bien sûr de la place dont vont avoir besoin les équipes qui interviennent sur place. Les pompiers sont présents, les forces de l'ordre, le personnel autoroutier également en train de sécuriser la zone. Un bouchon s'installe après Sigean, la sortie numéro 39. Donc vous êtes très directement concernés pour vous qui arrivez de l'Espagne, qui avez passé avec un petit peu de difficulté la barrière de péage du Boulou où il y a 2 km de bouchon. L'approche de Perpignan, le passage de Perpignan, le 4 ensuite et Sigean, ça sera la sortie 39, la dernière sortie avant de tomber dans le bouchon. Le bouchon n'est pas très long dans l'immédiat, 2 à 3 km de retenue. La circulation, à notre connaissance, n'est pas interrompue. Alors il est important de vous indiquer que de très loin, vous allez voir cet important panache de fumée noire, mais la fumée, entre guillemets, part du bon côté, c'est-à-dire qu'elle n'impacte pas l'autre sens de circulation, comme nous le voyons assez régulièrement lorsqu'il y a des incendies de véhicules ou de végétation. Donc pour vous qui êtes en train de rouler en direction du sud, vous n'êtes absolument pas impacté par un mur de fumée devant vous, vous arrivez à passer. En revanche, sachez qu'il y a aussi le vent qui souffle et c'est ce vent, la tramontane, qui décale la fumée côté droit pour vous qui remontez l'autoroute A9. Il est possible donc que les équipes sur place aient besoin de neutraliser peut-être d'autres voies. Nous en saurons un tout petit peu plus dans les prochains kilomètres, mais je vois maintenant que le bouchon prend vraiment de la consistance. 2 km de retenue, vous êtes à l'arrêt sur 3 voies, mais pour l'heure, la circulation n'est pas interrompu, ne m'en voulez pas si ça change dans les prochains instants. Tout dépendra bien sûr des demandes des équipes qui sont en intervention. C'est l'information importante du moment. Pour le reste, 16h48, nous sommes plutôt sur des niveaux de trafic plus chargés que cet après-midi du fait des heures de pointe qui commencent, qui se profilent notamment en approche dans la traversée en sortie des grandes métropoles du quart sud-est. Dans le sud du pays, vous avez en plus ce véhicule qui gêne un petit peu le passage à l'approche des Pennes-Mirabeau, au-delà du réseau Vinci Autoroute. Si vous passez Vitrolles en ce moment, vous allez mettre environ 10 minutes de plus pour un trajet entre Vitrolles et les Pennes-Mirabeau. Le véhicule est arrêté sur la partie finale de la 7 gérée par la direction des routes Méditerranée. Une intervention a lieu en ce moment au kilomètre 257. L'autre extrémité de la 7, c'est bien sûr la région lyonnaise. Et sachez que les bouchons sont très classiques cet après-midi. Nous ne sommes pas encore en soirée. Bouchons à Fourvière, dans un sens comme dans l'autre, aux entrées nord et sud du tunnel. Quelques minutes de plus à prévoir et sur la 46, le contournement est de Lyon, en direction de Paris, ça bouchonne un tout petit peu à partir de Vénissieux et au moins jusqu'à Saint-Priest, nœud autoroutier de Manicieux. 11 minutes à 17h, le coup d'envoi du 17-20 de la rédaction, comme toutes les heures sur cette antenne, un coup de projecteur en 2 minutes sur l'actualité nationale et internationale. Et j'aurai le plaisir, bien sûr, après ce flash, de vous retrouver pour un nouveau tour d'horizon de vos conditions de circulation dans le sud-est, pour la météo, la suite du programme, les reportages, bien sûr, la musique. Tout de suite, voici Lenny Kravitz.

Un groupe de rock français, son nom de scène Le Bruit de l'Autre, qui vient de chanter King Kong. Dans 4 minutes à 17h, le coup d'envoi du 17-20 de la rédaction, l'actualité nationale et internationale pour commencer. Je vous retrouverai juste après pour un nouveau point trafic, la météo également pour l'infotrafic dans le sud-est du pays. Je vous rappelle cette information prioritaire. Un poids lourd en feu occasionne désormais un bouchon de 3 km dans le secteur de Narbonne. C'est en direction de Montpellier et de Lyon, en remontant la 9 depuis l'Espagne et Perpignan, que vous tombez dans ce bouchon installé après Sigean, la sortie numéro 39 dans l'Aude. Comptez un bon quart d'heure de plus pour un trajet entre Perpignan et Narbonne en ce moment, pour poursuivre ensuite sans difficulté sur la 9 ou pour bifurquer à Narbonne sur la 61 en direction de Toulouse. Une intervention des pompiers a lieu en ce moment, plusieurs équipes bien sûr mobilisées. Il faut juste vous armer de patience, le trafic n'est pas totalement interrompu. Je tiens vraiment à vous apporter cette précision. Ce n'est pas une coupure d'autoroute, mais ça passe avec beaucoup de difficultés. Les détails tout à l'heure. Et pour refermer cette heure, voici Francis Cabrel.

0: Le Chêne Liège, interprété par Francis Cabrel. Bonne fin de journée, merci de votre fidélité. Nous sommes le mardi 9 juin et il est 17h.
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2: Bonsoir à tous. Cette annonce fait froid dans le dos. La ville de Paris a suspendu 132 animateurs travaillant dans le périscolaire depuis le 1er janvier, dont 52 pour suspicion de violence sexuelle ou sexiste. C'est ce qu'a déclaré le nouveau maire Emmanuel Grégoire après des mois de scandales d'agression dans le périscolaire de la capitale. L'élu avait promis en avril un plan d'action à 20 millions d'euros et annoncé le lancement d'une commission d'enquête indépendante sur ce sujet. Cette affaire fait écho à une autre sur le devant de l'actualité depuis près de 2 semaines, celle autour de Liana, cette fillette de 11 ans tuée dans le Gers. Sébastien Lecornu annonce qu'il recevra les députés partisans d'un texte sur les violences sexistes et sexuelles dès la fin de cette semaine. À l'Assemblée nationale, le Premier ministre, après une minute de silence, a redit sa confiance en l'ensemble des métiers de la justice, décriés pour leur négligence dans le dossier du principal suspect, Jérôme Barella. Âgé de 43 ans, il avait fait l'objet de plusieurs plaintes et signalements auprès de la justice, dont une pour multiples viols sur mineurs déposés en août 2025 sur une jeune fille prénommée Rosa. Via un avocat, la mère de cette jeune fille a annoncé le dépôt de 3 plaintes contre les enquêteurs qui étaient sur cette affaire, mais aussi les procureurs de Toulouse et d'Auch ou encore le ministre de la Justice, Gérald Darmanin. Justice toujours avec la garde à vue de Patrick Bruel, prolongée de 24 heures ce matin. Le chanteur et acteur est accusé de viol et d'agression sexuelle par plusieurs femmes. Il était auditionné par le parquet de Nanterre sur des faits portant sur 13 victimes. En parallèle de sa garde à vue, on a appris que plusieurs nouvelles plaintes pour viol et tentatives de viol vont être déposées contre lui. On termine avec un petit mot de sport et de cyclisme. On dispute aujourd'hui la 3e étape du Tour Auvergne-Rhône-Alpes, anciennement Critérium du Dauphiné. C'est un contre-la-montre par équipe long de 28 km dans la Loire autour de la ville de Perreux qui va bientôt s'achever. Pour le moment, l'équipe Visma Lisebike est en tête avec 9 secondes d'avance sur Netcompany Ineos. Il est 17h02, c'est la fin de ce flash. Le retour au trafic dans un instant sur le 107.7. Ce sera juste après la météo.
0: Florian, la priorité au trafic, nous vous retrouverons dans une heure pour l'actu. Sachez qu'un accident vient de nous être annoncé sur l'A54, l'autoroute qui traverse la Camargue. Cet accident se serait produit entre Salon de Provence et Saint-Martin-de-Crau en direction d'Arles et de Nîmes. Première alerte, premier signalement au kilomètre 60, 5 km. Après Aiguière-Miramas, la sortie numéro 13 en vous rapprochant de Saint-Martin-de-Crau. Les autres informations trafic du moment dans quelques instants. Place tout de suite, comme promis, par Florian à la météo.
3: Et c'est une fin d'après-midi toujours aussi agréable, même si le ciel est plus voilé quand même que ce matin, qu'en milieu de journée, en début d'après-midi dans le sud du pays. Tendance identique pour l'Auvergne-Rhône-Alpes. La soirée et la nuit seront calmes, un temps sec encore. Demain, le soleil devrait surtout s'imposer le matin dans la Drôme et en Provence. Le ciel sera déjà plus voilé demain matin en Méditerranée. Le vent continuera de souffler. Ça sera voilé d'ailleurs une bonne partie de la journée dans le sud. Entre l'Auvergne et Lyon, sous des nuages plus nombreux le matin, quelques averses ne sont pas exclues. Les maximales pour demain après-midi, 21-24 degrés en Auvergne-Rhône-Alpes, de 25 à 31 degrés plus au sud, 25-27 degrés notamment sur le littoral languedocien.
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0: Le 17-20, votre session d'info du soir, la deuxième de cette semaine, en ce mardi 9 juin. Je vais vous accompagner jusqu'à 20h avec bien sûr la priorité au trafic, point circulation dans quelques instants dans une partie du sud-est où vous recevez ce programme. Les reportages également pour agrémenter votre voyage, vous faire découvrir des instruments nouveaux. Par exemple, dans Tempo 110, de temps en temps, nous en parlons de ces instruments nouveaux qui peuvent jalonner certaines œuvres de grands compositeurs comme Debussy, Gershwin ou Vivaldi. Il sera question du marimba. Si vous ne connaissez pas cet instrument, restez avec nous, nous vous en dirons plus dans un quart d'heure. D'autres musiques et une très belle chanson, celle de Morgane de Toi signée Renaud, juste après le trafic.
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0: En ouverture de ce flash à 17h04, je vous donne deux indications générales pour le trafic dans le sud-est. Il y a deux accidents, en tout cas un accident très récent en Camargue, un petit peu avant d'arriver à Arles quand même, en provenance de Salon de Provence, et une information tout à fait inhabituelle, un poids lourd en feu sur le secteur de Narbonne, sur l'autoroute A9. Et sinon, l'autre élément important du trafic pour cette fin d'après-midi, ce sont des bouchons classiques partout ailleurs qui s'installent, bien sûr pour les heures de pointe. Je ne vais pas les les détails dans ce flash. Retenez que vous mettrez quelques minutes de plus pour traverser des bouchons à l'approche de Marseille, au sud de Vitrolles, dans le prolongement du réseau Vinci Autoroute sur l'A7. Lyon, le tunnel de Fourvière, les entrées nord et sud sont saturés. Vous avez également des bouchons dans l'est de Lyon sur la 46 en direction de Paris. Des Vénissieux, quelques minutes de plus à prévoir pour aller jusqu'à Saint-Priest. Et bouchons également qui s'installent en région de Saint-Étienne sur l'autoroute A72 en provenance d'Andrézieux de Clermont-Ferrand. Donc ça, c'est vraiment le panorama assez général de ce qui vous attend partout ailleurs. Le trafic est fluide sur de nombreuses autoroutes, mais il est perturbé maintenant ce trafic sur l'autoroute A9. J'y reviens avec, il y a trois quarts d'heure, un signalement d'un poids lourd en feu. Et c'était plus qu'un signalement avec les images en direct dans ce studio, en direct du réseau. Nous avons constaté pendant plus d'une demi-heure un très important panache de fumée noire se dégager du véhicule en feu que nous ne voyons pas avec ces images. Sachez qu'il est immobilisé au kilomètre 204. De nombreuses équipes sur place sont en train d'intervenir sous la protection du patrouilleur des forces de l'ordre. Les pompiers sont en train d'arroser le poids lourd en feu. Il est immobilisé donc au kilomètre 204, ce poids lourd entre Sigean et Narbonne. Vous êtes concerné uniquement pour le bouchon en direction de Lyon, donc en remontant la 9 depuis l'Espagne et depuis Perpignan, car dans l'autre sens, la fumée n'a jamais eu d'impact. Tant mieux pour vous qui circulez en direction du sud de Barcelone. Vous n'êtes pas gêné, il n'y a pas de bouchon dans ce sens de circulation. Peut-être un effet de curiosité. Restez d'ailleurs bien concentré sur votre trajectoire. Donc pour vous qui arrivez de l'Espagne, de Perpignan, un bouchon s'est installé. Il s'étire désormais sur 4 km selon un dernier pointage de Vinci Autoroute. Il faut compter 20 minutes de plus pour un trajet entre Perpignan et Narbonne. Ce qui était une fumée noire est désormais une fumée blanche. Alors, ce sont certainement les premiers effets de l'arrosage des pompiers du véhicule qui a pris feu. Il va falloir donc vous armer de patience. Précision importante, le trafic n'est pas interrompu, il n'y a pas de coupure d'autoroute dans l'immédiat. Je préfère vous l'indiquer, il y en aura peut-être tout à l'heure, tout dépendra de la place dont ont besoin les équipes qui interviennent sur les lieux de ce poids lourd en feu. Mais pour l'heure, il n'y a pas de coupure d'autoroute en direction de Montpellier et de Lyon. Vous continuez de passer plutôt sur la partie gauche de la chaussée à hauteur de l'incendie qui se déroule au kilomètre 204. C'est vraiment l'information importante du moment concernant le Languedoc-Roussillon. Je voudrais simplement, avant de refermer ce flash, vous rappeler donc cet accident en région Provence-Alpes-Côte d'Azur, signalement qui nous a été transmis il y a à peine quelques minutes, en arrivant de l'A7 de Salon de Provence. Si vous continuez le voyage sur la 54 en direction de Saint-Martin-de-Croix, d'Arles et de Nîmes, un accident se serait produit au kilomètre 60, 5 km après Aiguière-Miramas, la sortie numéro 13.
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1: Au programme de ce point trafic à 17h16, un accident annoncé sur l'A54 entre Salon de Provence et Arles. Nous sommes donc en Provence et bien sûr les conséquences d'un feu de poids lourd, intervention importante qui a lieu en ce moment à l'approche de Narbonne. Pour vous qui remontez l'autoroute A9, il y a désormais 4 à 5 km de bouchons à partir de l'échangeur de Sigean, l'échangeur numéro 39. C'est à partir de là que vous allez constater un trafic perturbé sur 4 à 5 km, pas loin d'une demi-heure de plus désormais pour un trajet entre Perpignan et Narbonne. Partout ailleurs, pas de changement par rapport à ce que je vous disais tout à l'heure. Vous avez bien sûr les quelques bouchons qui s'installent pour les heures de pointe au niveau des grandes métropoles du quart sud-est, l'approche de Marseille, les sorties de Marseille également. Mais dans l'ensemble, c'est tout à fait convenable dans l'immédiat. Vous avez aussi quelques bouchons lyonnais à Fourvière, la 46, sur la rocade est, dans les deux sens de circulation, et Saint-Étienne sur l'autoroute A72. L'accident dont je vous ai parlé ces dernières minutes, les équipes sont en route pour éventuellement sécuriser la zone si c'est rendu nécessaire. Je peux d'ores et déjà vous indiquer qu'un bouchon s'est installé, peut-être même dans les deux sens de circulation. L'accident plutôt annoncé dans le sens Salon de Provence Arles sur la 54 au kilomètre 60, 5 km après Aiguilles Miramas, la sortie numéro 13. Donc préparez-vous à tomber dans un petit bouchon. Il est possible aussi que ça ralentisse dans l'autre sens, dans le sens Arles Salon de Provence à hauteur de l'accident. Même repère kilométrique 60, et si le bouchon s'installe, il s'installera quelques minutes après avoir passé la barrière de péage de Saint-Martin-de-Crau. Information prioritaire concernant maintenant donc l'autoroute A9. Il y a pratiquement une heure, les équipes de Vinci Autoroute ont été prévenues d'un départ de feu sur un poids lourd et il y a eu pendant une demi-heure, 40 minutes, un important panache de fumée noire qui s'est dégagé dans le ciel, avec un impact dans un sens uniquement pour la fumée. Le véhicule est arrêté, nous en avons eu connaissance, et bien arrêté en direction de Montpellier, de Lyon. Pour vous qui remontez l'autoroute A9, vous allez passer à hauteur de ce véhicule immobilisé au kilomètre 204, 5 km après Sigean, mais vous allez passer avec beaucoup de difficultés. Pourquoi ? Parce que deux voies sont neutralisées et le trafic s'écoule uniquement sur la voie de gauche, la voie qui longe le terre-plein central, donc dans le sens Perpignan Montpellier. Préparez-vous en amont de cette intervention lourde à traverser 5 km de bouchons et une demi-heure de plus à prévoir à partir de Sigean. C'est la dernière sortie Sigean, la sortie numéro 39, vraiment celle qui précède le début du bouchon. Nous avons eu connaissance ces dernières minutes de la cargaison transportée par le poids lourd. Il s'agit de goudron. Donc vous routiers, vous savez exactement ce que ça peut signifier. Et la durée de l'intervention, nous ne sommes pas en mesure de pouvoir vous dire combien de temps ça va durer. Je peux simplement vous confirmer qu'à l'heure actuelle, il n'y a pas d'interruption de circulation. L'autoroute n'est pas coupée. Le passage s'effectue au kilomètre 204 de la 9 en direction de Lyon, uniquement sur la voie qui longe le terre-plein central. Décalez-vous bien sûr, quand vous passerez à hauteur de cet événement. De tous les véhicules qui interviennent, les pompiers, bien sûr, les forces de l'ordre, le personnel autoroutier. Et je voudrais juste refermer ce flash avec peut-être une nouvelle encourageante. Là où il y a eu vraiment pendant 40 minutes un important panache de fumée noire, il s'agit maintenant d'un tout petit peu de fumée blanche que vous voyez d'assez loin. Mais plus rien à voir avec l'important dégagement de fumée de tout à l'heure. Donc une intervention qui se déroule plutôt bien dans l'immédiat, sans pouvoir vous dire toutefois combien de temps ça va durer. Dans un instant, reportage dans ce 17-20, reportage musical. Nous allons vous faire découvrir un instrument rare et spectaculaire, le marimba, avec des œuvres de Debussy, de Gershwin ou encore de Vivaldi. Rendez-vous dans Tempo 110 juste après ce duo signé Pascal Obispo et Icare.

0: Vous écoutez Radio Vinci Autoroute, il est 17h23. Nous avons les premières informations qui nous remontent de l'accident dont j'ai pu vous parler à l'approche de la Camargue et d'Arles en provenance de Salon de Provence et de l'autoroute A7 sur l'A54. Et malheureusement, les images que nous relaient les patrouilleurs sur place, alors je vais citer Hervé, peut-être Jean-Christophe, ne sont pas de bon augure, puisque vous avez un poids lourd que l'on peut qualifier en portefeuille accidenté, portefeuille donc qui occupe toute la chaussée de l'autoroute A54 au niveau du kilomètre 60. Il n'a pas l'air d'être possible, selon les premières images qui nous remontent, de passer. Donc il est possible que vous soyez complètement à l'arrêt en amont, et ce déjà sur une poignée de kilomètres. J'insiste, hein, c'est sur l'autoroute A54 en arrivant de Salon de Provence et de l'autoroute A7 pour vous qui vont vous engager en direction de la Camargue, en direction de Nîmes. Grosse perturbation en perspective. L'accident s'est produit entre Aiguière-Miramas, la sortie numéro 13, et la barrière de péage de Saint-Martin-de-Crau. Je reviendrai sur cette information prioritaire à 17h30 dans 6 minutes, et bien évidemment un retour également sur cet important bouchon de 4 à 5 km désormais sur la 9 entre Sigean et Narbonne du fait d'un poids lourd en feu, d'un passage délicat sur la seule voie de gauche en direction de Montpellier et de Lyon. Bon courage à vous dans les deux difficultés que je viens d'évoquer. Il y en a d'autres, des bouchons, mais là qui sont liés aux heures de pointe et rien de bien différent par rapport à d'habitude, le soir en semaine. Voici une musicienne qui met à l'honneur le marimba. C'est un instrument impressionnant, près de 3 mètres de long, avec des lames en bois et des tubes résonateurs, ce qui lui donne un son à mi-chemin entre le xylophone et l'orgue. L'une de ses grandes interprètes, aujourd'hui, est l'invitée de Tempo 110 avec Charlotte Latour.
1: Pour des mélodies en bouteille. C'est ainsi qu'on peut traduire le titre du nouvel album de Vassilena Serafimova. La percussionniste est née il y a 40 ans, en Bulgarie. Installée en France depuis 20 ans, elle fait connaître le marimba dans le monde entier grâce à des collaborations notoires en jazz, électro ou classique. Sur ce nouvel album, elle s'associe au quatuor Ardeo pour réinterpréter des œuvres de Jean Krah, de Debussy, de Satie ou de Vivaldi. Dénominateur commun entre les pièces, le voyage. Un voyage dansant dans la chaleur de l'été. Un voyage dansant dans la chaleur de l'été.

0: Où il a pu aller, qu'est-ce qu'il a pu entendre. Il paraît qu'il adorait le balafon, qu'il a entendu quand il allait jusqu'à les rives africaines. Peut-être qu'il a été influencé par la musique des balafons. Donc avec le marimba, qui est le grand frère du balafon, c'était assez évident en fait de faire ce choix-là. Et les voyages, est-ce qu'ils nous ont amenés jusqu'à l'Amérique? Mais en tous les cas, le voyage du marimba lui-même, oui, et le balafon, oui. Avec l'esclavage, on a transporté le balafon de l'autre côté de l'océan. Et de là est venue l'idée de Gershwin.
1: Melodies in a Bottle, nouvel album de Vassilena Serafimova avec le quatuor Ardeo.
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3: Le trafic est bel et bien interrompu, totalement interrompu sur l'A54 entre Salon de Provence et Arles, après hier Miramas à l'approche de Saint-Martin-de-Croix, accident de poids lourd et impossible de passer, vous êtes à l'arrêt en amont sur 2 à 3 kilomètres. Je reviendrai sur cette information prioritaire dans les tout prochains kilomètres. Nous allons écouter dans quelques instants Ace of Base en souvenir, All That You Want.
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0: Le bon rythme, Base of Base, en souvenir sur Radio Massieu Autoroute. Il est 17h passé de 31 minutes. Deux informations importantes, deux événements tout à fait inhabituels avec des conséquences en train de se dessiner ou qui étaient déjà bien installées. Bouchon sur le secteur de Narbonne, l'approche de Narbonne en remontant l'autoroute A9 et malheureusement une coupure depuis peu de l'autoroute A54 dans les Bouches-du-Rhône entre Salon de Provence et le secteur d'Arles. Coupure pour vous qui arrivez de l'autoroute A7. Tous les détails arrivent dans quelques instants.
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1: Très belle fin de journée. Forte dégradation à 17h31 du trafic pour vous qui nous écoutez en Provence et qui avez l'intention de rejoindre ou de transiter par Arles, par l'A54 en provenance de Salon de Provence et de l'autoroute A7. Le trafic est interrompu. Je sais que vous êtes à l'arrêt. Vous ne pouvez pas faire autrement à l'arrière de ce poids lourd accidenté complètement en travers de la chaussée. Les précisions sur cet événement dans quelques instants. Il y a 2 à 3 kilomètres de fil de véhicules sur 2 voies à l'arrêt de cet accident, et donc c'est une coupure de la 54. Prenez cette information principale, coupure de la 54 entre Salon de Provence et le secteur de Saint-Martin-de-Crau à l'approche d'Arles en direction du Languedoc. L'autre information importante, nous la développons depuis plus d'une heure maintenant, un poids lourd qui a pris feu à l'approche de Narbonne sur l'autoroute A9, et il y a en amont, non pas d'interruption du trafic, puisque la voie de gauche reste disponible pour circuler, mais avec beaucoup de difficultés, hein, 3 voies d'habitude pour passer au kilomètre 204, entre 6 et Narbonne, pour vous qui arrivez de l'Espagne, de Perpignan, il n'y en a qu'une seule désormais. Depuis le début de l'événement, les pompiers continuent d'arroser le véhicule qui transporte du goudron qui a pris feu. De nombreuses équipes sont déployées sur place et en amont, il y a 5 km de bouchons. Le bouchon débute très simplement à l'approche de Sigean, la sortie numéro 39. Un dernier pointage de Vinci Autoroute fait état d'un temps de trajet rallongé entre Perpignan et Narbonne de pas loin de 3 quarts d'heure. 3 quarts d'heure de plus pour un trajet entre Perpignan et Narbonne. Vous êtes tous concernés également, bien sûr, si vous avez l'intention à Narbonne de quitter la 9 en remontant d'abord la 9 depuis Perpignan, depuis l'Espagne, et avec l'intention à Narbonne de prendre la 61 en direction de Toulouse, puisque le feu a pris et le bouchon vous concerne avant la bifurcation dans ce sens avec l'autoroute A61. Bon courage à vous dans ces 5 km de bouchon dans le département de l'Aude sur l'autoroute A9. Je ne vais pas développer dans ce point trafic les autres bouchons, ceux que vous connaissez d'habitude en fin d'après-midi, en début de soirée pour rentrer à la maison dans les grands pôles urbains du sud-est du pays. Il y a bien sûr des bouchons en approche et en sortie de la cité phocéenne, Marseille, Montpellier. Il est possible que ça bouchonne un tout petit peu sur la 709 au niveau de certains échangeurs, mais vraiment là, rien d'anormal. La région lyonnaise, c'est exactement la même chose. Sachez qu'à Lyon, le trafic est perturbé comme d'habitude sur la 46 entre Mézieux et Vénissieux dans les deux sens. Au bout de l'autoroute A46 au sud de Lyon pour prendre la 47 en direction de Saint-Étienne, en sortie de Lyon par la 7 pour prendre la même autoroute A47 à Givors en direction de Saint-Étienne, et bouchon à Lyon au niveau du tunnel de Fourvière. Je reviens donc maintenant en Provence. Je vous retrouve sur l'autoroute A7. Sur la 7, tout va bien. Si vous bifurquez à Salon de Provence sur la 54, l'autoroute qui mène en Camargue, une sortie est désormais obligatoire. Vous devez obligatoirement quitter la 54 à Aiguière-Miramas, l'échangeur numéro 13, qui précède plus loin, donc quelques kilomètres plus loin, cet accident de poids lourd avec un des véhicules qui occupe totalement la chaussée. Il est complètement en travers sur ses roues, mais complètement en travers. Il a emporté dans son accident les glissières de sécurité. Ça va être une intervention de très très longue haleine. Donc retenez que vous n'irez pas plus loin à l'heure actuelle qu'Aiguière-Miramas dans le sens Salon de Provence-Nîmes sur l'autoroute A54. En amont de l'accident, bien sûr, des véhicules qui ne peuvent pas passer. Vous qui êtes à l'arrêt sur 2 voies sur environ 2 à 3 km, je ne vais pas vous donner de temps de sortie de cette difficulté. Tout dépendra de la possibilité ou pas de bouger le véhicule. La priorité, bien sûr, donnée à l'assistance aux personnes, aux blessés possibles dans cet accident. Donc c'est une intervention qui débute ou qui n'a peut-être pas, pour certaines équipes, encore débuté. Ça va prendre du temps. Évitez autant que possible de vouloir déjà, dès la 7, rejoindre Arles par la 54 en provenance de Salon de Provence. C'est vraiment le bon conseil à vous donner en ce moment. Merci de votre fidélité. Je pense à vous, bien sûr, dans ces retenues évoquées, tout à fait inhabituelles pour l'approche de la Camargue et bien sûr pour le passage de Narbonne sur la 9 en direction de Montpellier et de Lyon. Vous êtes bien dans le 17-20. Je vais continuer de vous accompagner jusqu'à 20h.
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1: À suivre dans 8 à 9 minutes, un rappel de vos conditions de circulation. Reportage à 17h50, votre rendez-vous santé. Nous allons parler des produits hyperprotéinés. Ils envahissent les rayons, portés par la promesse de mieux manger. Qu'en est-il vraiment? Vous en saurez plus d'ici un bon quart d'heure. Et puis à 18h, comme toutes les heures sur cette antenne, l'actu nationale et internationale. Nous poursuivons musique avec Daron et les chaises. Voici Dormir dehors.

0: Bonne soirée, merci de votre fidélité. Vous êtes bien calés sur Radio Vinci Autoroute et je sais que vous êtes nombreux à l'arrêt en ce moment pour des difficultés tout à fait inhabituelles. La coupure du trafic sur l'autoroute A54 entre Salon de Provence et Arles s'est coupée après Aiguière-Miramas en raison d'un accident de poids lourd. Vous avez une toute nouvelle information qui nous parvient également de l'approche de l'autoroute A7 en Provence. Vous qui arrivez de l'A8 d'Aix-en-Provence au kilomètre 2, un nouvel accident nous est annoncé dans ce secteur où il n'y en avait pas jusqu'à maintenant, sans pouvoir vous dire si cela provoque un bouchon à quelques encablures de votre arrivée sur l'autoroute A7 en arrivant d'Aix. Et vous avez bien sûr les conséquences de ce poids lourd en feu. Il y a 1h30, un poids lourd qui a pris feu, une intervention qui se poursuit avec une seule voie pour passer à l'approche de Narbonne en direction de Montpellier et de Lyon. Il faut compter pas loin de 3/4 d'heure de plus pour traverser à cet endroit-là. Le trafic n'est pas interrompu, mais ça ne passe que sur une seule voie. Il faut compter 3/4 d'heure de plus pour un trajet entre Perpignan et Narbonne. Multiplication des événements en ce moment. Je vous transmets cette toute dernière information, elle me parvient de la Provence encore, la 7 en direction de Marseille. Ce sont des morceaux de pneus qui pourraient gêner votre passage, je l'apprends au kilomètre 226, 6 kilomètres après Sénas, la sortie numéro 26. Nette dégradation, je vous retrouve dans moins de 5 minutes, à tout à l'heure.
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1: Il est 6h moins le quart, ne soyez pas surpris. Là, vous nous écoutez dans le Sud-Est, que je ne développe dans ce flash que deux informations. L'une concerne la Provence, une coupure de l'autoroute A54 entre Salon de Provence et Saint-Martin-de-Crau. L'autre, votre sortie du Roussillon sur l'autoroute A9 en direction de Montpellier et de Lyon. Un poids lourd a pris feu il y a 1h30. L'intervention est encore très très loin d'être terminée. Il faut compter 3/4 d'heure de plus pour un trajet entre Perpignan et Narbonne. Donc j'y reviens dans quelques instants. Je ne vais pas développer d'autres informations car sachez malheureusement que les bouchons, en tout cas malheureusement, que les bouchons, les autres bouchons que vous pouvez connaître sont tout simplement liés à la saturation du trafic dans les pôles urbains, bouchons que vous connaissez à Lyon, à Marseille, à Montpellier. Donc ne soyez pas surpris que je n'insiste pas sur ces autres informations. Alors je vois encore un accident qui me parvient. Non, je ne vous en parle pas puisque c'est un accident sur une aire de service de la 7 entre Lyon et Valence. Alors je voudrais quand même évoquer un autre accident récent en Provence toujours, mais sans coupure bien sûr, mais c'est un véhicule léger qui est accidenté en arrivant d'Aix-en-Provence sur l'autoroute A8 avant de rejoindre l'autoroute A7. Vous avez des équipes qui interviennent en ce moment ou qui ne vont pas tarder à arriver sur les lieux de l'A8 au kilomètre 2, 2 kilomètres avant de rejoindre l'autoroute A7. Je reste en Provence, donc je vous rappelle que le trafic depuis moins d'une demi-heure est totalement interrompu, ou environ une demi-heure totalement interrompu dans le sens Salon de Provence Arles sur la 54. Nous avons connaissance de l'origine de cet accident. C'est un poids lourd qui a traversé le terre-plein central. Il a tout emporté. Et selon de nouveaux éléments, il est possible aussi que vous ne passiez plus dans l'autre sens entre Saint-Martin-de-Crau et Salon de Provence. Nous en reparlerons dans un quart d'heure plus longuement de cette grosse perturbation en train de se dessiner sur la partie de la 54 entre Arles, plus largement entre Arles et Salon de Provence. Je vais simplement vous donner comme conseil de ne pas chercher à vouloir circuler en ce moment entre Salon de Provence et Saint-Martin-de-Crau, en réduisant un peu le périmètre entre Aiguière-Miramas et Saint-Martin-de-Crau, car vous avez celles et ceux, bien sûr, qui sont en amont de ce poids lourd complètement en travers de la chaussée. Il est arrêté, immobilisé en travers de la chaussée en direction d'Arles et de Nîmes. Et donc, je pense à vous qui êtes à l'arrêt probablement sur 3 voire 4 kilomètres de la 54 en provenance de Salon de Provence. Je vous rappelle d'ailleurs que si vous arrivez encore jusque là, que vous avez pour tous les véhicules la sortie Aiguière-Miramas numéro 13 qui est obligatoire. Vous devez obligatoirement sortir en arrivant de Salon de Provence à Aiguière-Miramas, la sortie numéro 13. Dans l'autre sens de circulation, il pourrait y avoir aussi une sortie obligatoire, mais selon de nouvelles informations qui me parviennent en direct, la circulation en provenance d'Arles en direction de Salon de Provence ne serait pas interrompue comme j'ai pu vous le laisser entendre il y a quelques instants. La coupure de l'autoroute dont ne concerne qu'un seul sens, selon une dernière réactualisation de Vinci Autoroute, c'est vous en provenance de Salon de Provence et qui souhaitez rejoindre Arles ou d'aller peut-être plus loin jusqu'à Nîmes, c'est vous qui êtes concerné par la coupure de l'autoroute A54. Vous devez obligatoirement en sortir, je le rappelle, en amont donc des véhicules qui patientent, sortir à Aiguière-Miramas, la sortie numéro 13. Ne cherchez pas, si c'est encore ouvert, ne cherchez pas, s'il vous plaît, à prendre la 54 à Aiguière-Miramas en direction de Saint-Martin-de-Crau et Arles. Et dans tous les cas, vous qui êtes en amont avant la 54 sur l'autoroute A7, ne cherchez pas à entrer sur la 54 des Salons de Provence, car vous allez vous exposer inévitablement à de grosses difficultés, soit en restant sur la 54 où le trafic est interrompu, soit en empruntant les sorties obligatoires. Malheureusement, nous entrons dans la période des heures de pointe et le réseau secondaire également va être très saturé dans ce secteur des Alpilles sur la 54. Je reviens brièvement sur la situation concernant l'autoroute A9, avec finalement assez peu d'évolution par rapport à tout ce que je vous disais tout à l'heure. Retenez, si vous nous rejoignez en provenance de l'Espagne, ou peut-être vous qui prenez l'autoroute A9 à Perpignan et en direction de Narbonne, de Montpellier, de Lyon ou en direction de Toulouse, que ça ne passe que sur la voie de gauche au kilomètre 204 et il y a en amont 6 kilomètres de bouchons durs. Plus de 3/4 d'heure de plus pour parcourir la partie de la 9 située entre Perpignan et Narbonne. Le bouchon débute désormais bien avant Sigean, 2 km avant la sortie 39 de Sigean. La dernière sortie avant de tomber dans ce bouchon est celle de l'E4, la sortie numéro 40. L'intervention est encore loin d'être terminée. Un poids lourd en feu depuis 1h30. À suivre dans ce 17-20, il est 17h50, votre rendez-vous santé au programme. Les produits hyperprotéinés, yaourts, biscuits, boissons, ils envahissent les rayons portés par la promesse de mieux manger. Mais sont-ils vraiment utiles? Pas vraiment, et leur consommation appelle même à la prudence, comme vous l'entendrez juste après Taïk, qui nous revient. Son deuxième album, et c'est le premier extrait, Girlfriend.

0: Taïk, que vous voyez comme membre du jury de l'émission The Voice en ce moment, et Taïk qui nous revient donc avec son nouvel album. Il est 17h54, cette nouvelle information, je vous la transmets. Il y a des obstacles en Provence sur l'autoroute A7 en direction de Lyon, 7 km après Cavaillon. Un véhicule aurait perdu son pare-choc, danger au kilomètre 206. L'information prioritaire, nous allons la redévelopper dans 10 minutes. La coupure de l'autoroute A54 en provenance de Salon de Provence en direction de Saint-Martin-de-Croix, d'Arles et de Nîmes. Trafic interrompu après hier Miramas. Vous êtes sur plusieurs kilomètres complètement à l'arrêt. Un poids lourd a traversé toute la chaussée, traversé du terre-plein central, immobilisé ce poids lourd dans le sens Salon de Provence-Arles. Évitez de prendre la 54 des Salons de Provence car vous risquez de vous exposer à de très très grosses difficultés. Je vous rappelle également pas loin d'une heure en plus entre Perpignan et Narbonne pour vous qui remontez l'autoroute A9, l'origine. C'est un poids lourd qui a pris feu il y a pas loin de 2 heures. C'est une intervention de très longue haleine avec un passage uniquement sur la voie la plus à gauche au kilomètre 204. Nouvel accident en région Montpellier-Rennes, et c'est peut-être ce qui explique aussi les difficultés depuis peu sur la 709 en direction de 7 et de Narbonne. Accident au niveau de Montpellier-Ouest, au niveau de l'échangeur numéro 31, peut-être en sortie de l'échangeur numéro 31. Votre rendez-vous avec le magazine Bien-être et Santé. Les aliments enrichis et protéinés se multiplient, mais leurs bénéfices sont discutés. Lisa Merriou, la rédactrice en chef adjointe du magazine, nous en parle aux côtés de Charlotte Latour.
1: Lisa Merriou, vous proposez ce mois-ci dans Bien-être et Santé un article intitulé « Produits hyperprotéinés, des bienfaits pas si musclés ». Ce sont des produits qui marchent très bien, mais sur lesquels vous appelez quand même à la prudence.
2: Oui, parce que l'engouement est spectaculaire entre 2020 et 2024. Le chiffre d'affaires du secteur a été multiplié par 5. On trouve désormais des protéines ajoutées partout, dans les boissons, les yaourts, les biscuits, les pâtes, voire même certains saucissons.
1: Alors, à l'origine, ce sont surtout les sportifs qui les consommaient, ces produits.
2: Exactement. Chez les sportifs, les besoins en protéines augmentent pour favoriser à la fois la récupération, la prise de muscles et la perte de masse grasse, mais ça ne concerne pas la majorité de la population. En France, les carences en protéines sont assez rares. Pour une personne en bonne santé qui veut simplement perdre du poids ou manger mieux, ces produits ne sont pas forcément indispensables.
1: Alors, le chiffre intéressant que vous donnez dans l'article, c'est que chez un grand sportif, il faut entre 1,4 et 2,2 grammes de protéines par kilo du poids de la personne concernée. Mais chez un sujet lambda, on est plutôt autour de 0,8 à 1 gramme. Ça veut dire qu'une personne de 50 kilos a besoin chaque jour d'à peine 50 grammes de protéines. C'est pas si énorme, finalement.
2: C'est exactement ça. Dans la majorité des cas, les apports sont très faciles à couvrir avec une alimentation classique, de la viande, du poisson, des œufs, des produits laitiers, mais aussi des lentilles ou des céréales.
1: Et tous ces produits hyperprotéinés en supermarché, donc on les oublie? C'est juste du marketing à vos yeux?
2: Il y a clairement un effet de mode, d'autant plus que beaucoup de ces aliments sont transformés, voire ultra-transformés. La composition de ces produits soulève aussi des questions, notamment sur la qualité des protéines employées, sans compter que leur goût particulier, je parle des protéines, est souvent compensé par l'ajout de sucre, d'arômes ou d'additifs.
1: Et, ouais. Et puis en cas d'excès, de surconsommation de ces produits, il peut y avoir quand même des effets indésirables.
2: C'est ça, l'ANSES a déjà signalé plusieurs effets indésirables liés à une consommation excessive de compléments ou de produits hyperprotéinés. L'idée, ce n'est donc pas de diaboliser ces produits, mais de rappeler qu'une alimentation équilibrée suffit largement dans la plupart des cas. Et puis, pour sa santé, mais aussi pour son portefeuille, il est souvent plus judicieux de prendre quelques secondes pour comparer les étiquettes en supermarché. Un yaourt présenté comme hyperprotéiné n'est pas forcément beaucoup plus riche en protéines qu'un yaourt classique. Les différences sont parfois minimes, malgré un prix qui, lui, est bien plus élevé.
1: Merci Lisa Merriou, Bien-être et Santé, magazine à retrouver dans toutes les pharmacies partenaires.
0: Nous refermons cette heure en musique avec Major Lazer. Dans 2 minutes, l'actualité nationale et internationale, le flash de 18h.

0: C'était Major Lazer sur le 107.7. Bon début de soirée, bon courage dans les bouchons, ils sont nombreux. Nous en parlons dans 2 minutes, 18h.
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2: Bonsoir à tous. Dans l'actualité, les mots touchants de la mère de Liana dans un post sur Facebook. Elle remercie toutes les personnes présentes depuis le début de l'enfer. Pour reprendre ses mots, que ce soit lors de la marche blanche organisée dimanche à Florence ou grâce à des messages de soutien. Et plus de 10 jours après la mort de cette fillette de 11 ans dans le Gers à l'Assemblée nationale, Sébastien Lecornu a redit sa confiance en l'ensemble des métiers de la justice attaqués de toutes parts pour leur négligence dans ce dossier lié au principal suspect Jérôme Barella. Celui-ci avait fait l'objet de plusieurs plaintes et signalements auprès de la justice, dont une l'été dernier au mois d'août pour multiples viols sur mineurs. Sur une jeune fille prénommée Rosa. Pour en revenir aux répercussions politiques, une minute de silence a été observée au Palais Bourbon en hommage à Liana à l'ouverture des questions au gouvernement. En amont, la présidente de l'Assemblée nationale s'est exprimée pour Yaël Braun-Pivet. Ce drame est le drame de trop. Chaque mère, chaque père s'est senti révulsé par ce crime d'horreur absolu. Autre drame, à Saint-Denis aujourd'hui, un collégien de 13 ans est décédé ce matin dans un feu d'appartement au dernier étage d'une barre d'immeuble HLM. Un autre enfant a été très grièvement blessé. Son pronostic vital est engagé. Pour l'instant, l'origine du sinistre n'est pas connue, a précisé le procureur de Bobigny qui annonce l'ouverture d'une enquête. Journée de galère en prévision sur les rails. Demain, à l'appel unitaire des syndicats, il y aura des perturbations sur la plupart des lignes et a priori, il n'y aura que 2 TGV sur 3 dans tout le pays. Le TER seront aussi touchés avec un seul TER sur 5 en circulation, par exemple dans la région Hauts-de-France. On termine avec un mot de cyclisme. L'équipe Visma Lisobike a remporté la 3e étape du Tour Auvergne-Rhône-Alpes, disputée sous la forme d'un contre-la-montre par équipe de 28 km dans le département de la Loire, autour de la ville du Perreux. Le tricolore Alex Baudin a sauvé son maillot jaune de peu, alors que le team Décathlon CMA-CGM de la jeune pépite française Paul Sexas a fini à 45 secondes. Merci d'avoir fait le choix du 107.7. Il est 18h02, c'est la fin de ce flash. On reparle rapidement de vos conditions de circulation en région après la météo.
0: Merci Florian, à tout à l'heure. La soirée et la nuit seront calmes après une journée ensoleillée ou lumineuse. Demain, le soleil devrait dans le sud-est surtout s'imposer le matin dans la Drôme et en Provence. Le ciel sera déjà plus voilé en Méditerranée. Le vent continuera de souffler comme aujourd'hui, 50-60 km/h pour le Mistral et la Tramontagne. Entre l'Auvergne et Lyon, sous des nuages plus nombreux demain matin, quelques averses ne sont pas exclues. Les températures pour démarrer votre journée, 13 degrés attendus à Lyon, 18 à Avignon et à Perpignan. Il fera 21-24 degrés demain après-midi en Auvergne-Rhône-Alpes. De 25 à 27 degrés sur le littoral languedocien, jusqu'à 31 degrés sur les plages de la région Provence-Alpes-Côte d'Azur.
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0: Nous allons vraiment consacrer du temps à l'information trafic avec une coupure de la 54 en direction d'Arles et de Nîmes. J'y reviens. Paul Besombe de Vinci Autoroute sera également avec nous dans quelques instants. D'autres informations trafic importantes, situation inhabituelle à l'approche de Narbonne pour vous qui remontez l'autoroute A9, accident en région Montpellier-Rennes. Il y en a un tout petit peu de partout. Bon courage à vous en tout cas dans les bouchons. Et puis nous essaierons de vous passer quelques reportages pour essayer de vous faire patienter dans les bouchons ou agrémenter votre voyage. De la musique également en apesanteur, on en a bien besoin de prendre un petit peu d'air et de légèreté. Calogero qui arrive après le trafic.
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0: Bonsoir, bienvenue, il est 18h03. Nous allons tout de suite revenir sur la coupure de l'autoroute A54. L'autoroute A54, c'est l'autoroute qui mène en Camargue, notamment depuis Salon de Provence, et c'est dans ce sens, en direction de Saint-Martin-de-Crau, d'Arles et de Nîmes, que l'A54 est coupée depuis une demi-heure à trois quarts d'heure. Pour en parler, nous sommes en direct et par téléphone avec Paul Besombe du Centre d'Information Trafic de Vinci Autoroute. Bonsoir Paul Besombe.
3: Bonsoir.
0: Sur la 54, donc en direction d'Arles et de Nîmes, la circulation est arrêtée depuis une demi-heure à trois quarts d'heure maintenant. Est-ce que vous pouvez expliquer à nos auditeurs, nos auditrices ce qui s'est passé ?
3: Vers 17h, un accident s'est produit sur l'autoroute A54 en direction de Nîmes, au kilomètre 60, c'est 4 km après la sortie numéro 13, Aiguières-Miramas. Cet accident implique une voiture et un poids lourd. Le poids lourd qui circulait en direction de Salon de Provence a traversé le terre-plein central et s'est immobilisé sur ses roues, sur l'ensemble des voies du sens de circulation opposé, c'est-à-dire en direction d'Arles et de Nîmes. Et par conséquent, le trafic ne s'écoule plus à la hauteur de l'accident. L'autoroute A54 est coupée 4 km après la sortie numéro 13 de Guillaume-Miramas.
0: Paul Besombe, c'est très clair ce que vous nous avez expliqué, puisqu'en plus vous avez indiqué les circonstances de cet accident, une traversée de terre-plein central par un poids lourd. Alors, quelles solutions, Paul Besombe, sont mises en place ou ont été mises en place récemment pour éviter cette perturbation pour celles et ceux, par exemple, qui arrivent de Salon de Provence?
3: Donc, pour vous qui êtes en provenance de l'autoroute A7 et de la région de Salon de Provence et qui circulez sur l'autoroute A54 en direction d'Arles et de Nîmes, eh bien, vous devrez obligatoirement emprunter la sortie numéro 13 des Guerres-Miramas. Et puis, si vous nous écoutez et que vous vous apprêtez à emprunter l'autoroute en direction de Nîmes par l'autoroute A54, eh bien, vous ne devrez pas le faire par les entrées de ce même échangeur.
0: Merci Paul Besombe de votre intervention en direct du Centre d'information trafic de Vinci Autoroute, et nous allons continuer de vous donner des informations sur cette situation très particulière pour rejoindre la Camargue. Alors, vous avez eu tous les détails pour le sens interrompu, sens Salon de Provence Arles. Vous devez obligatoirement sortir, je le rappelle, à Aiguières-Miramas. Aiguières-Miramas, nous le rappelons, c'est la sortie numéro 13 pour tous les véhicules. Attention, nous entrons dans une période des heures de pointe et le réseau secondaire va inévitablement être saturé encore plus du fait d'un report du trafic de l'autoroute au réseau secondaire. C'est donc malgré tout la solution qui vous est proposée. Alors, petite pensée pour vous routiers ou vous peut-être en vacances qui souhaitez rejoindre le Languedoc-Roussillon depuis la Provence. L'itinéraire le plus classique, le plus direct, c'est de passer par la 54, mais sachez que si vous remontez la 7 en ce moment ou si vous avez l'intention de prendre la 54 en la descendant, la 7 par exemple à partir de Cavaillon pour rejoindre plus loin Nîmes en passant par la 54, il est possible par un grand contournement autoroutier, il est possible en remontant la 7 par exemple, d'aller jusqu'à Orange et d'Orange de redescendre par l'autoroute A9 jusqu'à Nîmes. Donc c'est une sorte de triangle entre Salon de Provence, Orange et Nîmes. Triangle autoroutier A7, A9 qui va rallonger le trajet, mais vu ce qui est en train de se passer et la durée certainement de l'intervention, c'est peut-être aussi d'ores et déjà une solution à privilégier. Je pense à vous qui avez vos habitudes entre la Provence et le Languedoc-Roussillon, passage par l'A7 et par l'A9, peut-être à privilégier. Pour celles et ceux maintenant, une pensée à vous qui nous écoutez et qui êtes, selon un dernier pointage de Vinci Autoroute, à l'arrêt dans le sens Salon de Provence-Arles sur pas loin de 4 à 5 kilomètres. Et vous êtes à l'arrêt, ça ne passe plus puisque le poids lourd occupe toute la chaussée, celui qui a traversé le terre-plein central. Il occupe toute la chaussée sur ses roues en direction d'Arles et de Nîmes. Sachez que il y a une procédure d'évacuation pour vous via une aire de repos. Ça va être long, ça va être très très long, car bien évidemment, au-delà de cette sortie exceptionnelle par une aire de repos, le réseau secondaire ne va pas être en mesure d'absorber tout le trafic. Pas certain d'ailleurs que toutes les catégories de véhicules puissent emprunter cette solution alternative en sortie d'aire de repos pour vous faire quitter ce que l'on appelle dans le jargon routier autoroutier la NAS. Mais donc ça va être très très long et il va y avoir aussi beaucoup de monde sur le réseau secondaire. Retenez s'il vous plaît, vous qui nous écoutez sur l'A7, qui avez l'intention à Salon de Provence de prendre l'A54, que vous allez probablement vous exposer à de très grosses difficultés si vous commencez votre voyage sur l'A54 en direction de Saint-Martin-de-Crau, d'Arles et de Nîmes. Il y avait eu entre guillemets une suspicion de coupure dans l'autre sens de circulation. Vinci Autoroute a levé ce doute et donc dans le sens Saint-Martin-de-Crau, Salon de Provence, le trafic passe sur la 54, peut-être un effet de curiosité, une gêne également en raison de la présence possible de débris, mais le trafic dans le sens Arles-Salon de Provence n'est pas interrompu sur l'autoroute A54. Il est 18h09, je vais refermer ce flash en vous rappelons que le trafic est bien perturbé en région Montpellier-Rennes sur la 709 en direction de Sète et de Narbonne, lié aussi à un accident en sortie de Montpellier-Ouest. Trafic bien perturbé, ça a l'air de passer un tout petit peu mieux quand même pour vous qui arrivez de Montpellier, qui souhaitez plus loin prendre la 9 en direction de Sète et de Narbonne. L'autoroute A9 à Narbonne, dans l'autre sens, en arrivant de l'Espagne, de Perpignan, aïe. 7 km de bouchons, bouchons entre Leucate et Narbonne. Une heure de plus à prévoir pour un trajet entre Leucate et Narbonne pour traverser cette difficulté. En direction donc de Montpellier et de Lyon, en direction de Toulouse. Également, si vous souhaitez plus loin bifurquer sur la 61 en direction de Toulouse. À l'origine, il y a un petit peu moins de deux heures, un poids lourd qui a pris feu. Une intervention de très longue haleine se déroule en ce moment entre Sigean et Narbonne. Au kilomètre 204, ça ne passe que sur une seule voie, la voie qui longe le terre-plein central. Donc une heure de plus à prévoir en ce moment assez largement pour faire le trajet entre Perpignan et Narbonne. Bon courage à vous.
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0: Merci de votre fidélité. Allez, encore une petite respiration musicale dans quelques instants avec Vernis Rouge, c'est une nouveauté. Et je vous retrouve juste après pour un rappel de vos conditions de circulation. Le trafic interrompu sur l'A54 entre Salon de Provence et Arles en direction d'Arles et de Nîmes. Après Aiguière-Miramas, avant Saint-Martin-de-Crau. Gros bouchon entre Perpignan et Narbonne sur l'A9 en direction de Montpellier et de Lyon. Multiplication des événements un peu partout ailleurs. Accident en région Montpellier-Rennes sur l'A709, sur l'A8 également après Aix-en-Provence à l'approche de l'autoroute A7. Des véhicules accidentés au kilomètre 6. Il va falloir être très concentré. Il y a beaucoup de nervosité ce soir et notamment dans le sud du pays.
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1: Belle soirée, 18h17, circulation extrêmement difficile ce soir, voire impossible sur l'A54 entre Saint-Martin-de-Crau et le secteur de Salon de Provence. Dans un sens, en direction de Saint-Martin-de-Crau, d'Arles et de Nîmes, le trafic est même totalement interrompu. Et dans l'autre sens, nous apprenons qu'un nouvel accident vient de se produire. Alors, encore un accident, ça n'arrête pas décidément ce soir. A54 en direction de Salon de Provence, dans ce sens, le trafic n'était pas interrompu, il ne l'est pas pour l'heure, mais un véhicule est accidenté le long du terre-plein central au kilomètre 60, 10 kilomètres après Saint-Martin-de-Crau. Cette barrière de péage que vous allez passer en arrivant d'Arles et en direction de Salon de Provence, 10 kilomètres plus loin, au moins deux véhicules se sont accrochés le long du terre-plein central. S'agit-il d'un effet de curiosité sur ce qui se passe au même endroit de l'autre côté du terre-plein central? Je vais vous en toucher un mot supplémentaire, bien sûr, de l'autre sens, Salon de Provence, Arles. Trois véhicules impliqués, Vinci Autoroute nous apporte cette nouvelle précision. Trois véhicules légers, quatre véhicules légers impliqués. Alors, je ne sais pas combien de temps ça va durer, mais je vois des messages qui arrivent au fur et à mesure. Carambolage, début de carambolage, incontestablement entre Saint-Martin-de-Crau et le secteur de Salon de Provence, là où, de l'autre côté du terre-plein central, un poids lourd est complètement en travers. Restez bien concentrés, beaucoup de nervosité dans le sud du pays et des événements tout à fait inhabituels. Je reviens aussi dans quelques instants sur la situation sur la 9 pour vous qui patientez dans 7 km de bouchon en provenance de Perpignan en train de remonter l'autoroute A9. Retour donc sur l'A54, cette fois-là pour vous parler de la coupure du trafic en provenance de Salon de Provence. Ne cherchez peut-être pas encore à cette heure à prendre l'A54 en direction d'Arles et de Nîmes car le trafic est totalement interrompu au niveau du kilomètre 60. Il y a eu, je le rappelle tout à l'heure, un poids lourd circulant en direction de Salon de Provence, qui malheureusement a traversé le terre-plein central et il s'est mis complètement à travers de la chaussée opposée, donc dans le sens Salon de Provence-Arles. Il y a eu ces dernières minutes jusqu'à 5 km de trafic complètement à l'arrêt sur deux voies dans le sens Salon de Provence-Arles, mais avec une évacuation en cours des véhicules bloqués par une aire de repos. Ça va prendre beaucoup de temps. Le réseau secondaire après l'aire de repos, après avoir quitté la 54, n'est absolument pas dimensionné, d'autant plus que nous sommes aussi entrés dans la période dite des heures de pointe, donc il va falloir vous armer de patience. Pour celles et ceux qui malgré tout ont quitté la 7, peut-être vous en ce moment à Salon de Provence et pris la 54 en direction d'Arles, vous devez obligatoirement sortir, vous n'irez pas plus loin, c'est ce qu'il faut faire, Aiguière-Miramas, la sortie numéro 13, mais là encore pour atteindre un réseau secondaire qui va être rapidement saturé du fait des heures de pointe. Rappel pour vous qui nous écoutez sur l'A7, peut-être en provenance de la barrière de péage de l'Anson de Provence, de Marseille, d'Aix-en-Provence, si précédemment vous étiez engagé sur l'autoroute A8. Il y a la possibilité d'un grand contournement autoroutier pour rejoindre Nîmes en restant sur l'A7 à Salon de Provence et en ne bifurquant pas sur l'A54 en allant jusqu'à Orange par l'A7 en direction de Lyon. Et à Orange, vous pourrez prendre l'A9 en direction de Nîmes, de Montpellier et de Barcelone. Ça va inévitablement vous rallonger en kilomètres, mais sachez que vous gagnerez du temps car la situation s'annonce très difficile et probablement pendant plusieurs heures entre Salon de Provence et le secteur d'Arles où le trafic est interrompu sur l'A54. Je voudrais, avant de refermer cette intervention trafic, revenir sur cette situation tout à fait inhabituelle à l'approche de Narbonne pour vous qui arrivez de l'Espagne, de Perpignan. Il faut compter une heure de plus, entre trois quarts d'heure et une heure de plus en ce moment pour traverser 7 km de bouchons à hauteur d'un poids lourd qui a pris feu tout à l'heure. L'intervention n'est pas terminée, le trafic ne passe que le long du terre-plein central sur la voie la plus à gauche au kilomètre 204. Le trafic est complètement congestionné après le 4, la sortie 40 en direction de Lyon. Donc c'est la dernière sortie avant de tomber dans le bouchon. À l'intérieur du bouchon, il y a la sortie 6 Jean 39. Conseillé pour les véhicules légers pour rejoindre Narbonne par le réseau secondaire. Évitez autant que possible en ce moment de vous engager sur la 9 en direction du nord depuis Perpignan, depuis le 4. Bien sûr, 6 Jean, n'entrez pas sur la 9 à 6 Jean. Je vous souhaite bon courage pour ces difficultés. Ailleurs, il y a des bouchons, mais ils sont vraiment sur une base tout à fait classique pour une fin de journée. Nous allons parler des 24 heures du Mans. Ce samedi sera donné le départ de l'épreuve sur le circuit de la Sarthe. Une semaine de fête et une course qui s'annonce palpitante. Ferrari visera une quatrième victoire consécutive, mais la concurrence s'annonce rude. Toyota, Cadillac et BMW, sans oublier les constructeurs français Peugeot et Alpine. Nous en parlons dans le Magoto, juste après Manon Lisa.

0: La jeune Manon Lisa avec le petit pêcheur, 18h24, la confirmation d'un accident. C'est aussi un auditeur via notre site internet qui nous le confirme, cet accident dans le sens Arles-Salon de Provence sur l'autoroute A54. Plusieurs véhicules impliqués. Merci à Alain Tranchant de nous avoir envoyé quelques mots pour nous faire part de cet accident. Accident qui s'est produit 10 km après Saint-Martin-de-Crau. Certains véhicules sont immobilisés le long du terre-plein central. La circulation en direction de Salon de Provence et de Marseille n'est pas interrompue en provenance d'Arles, mais ça passe avec beaucoup de difficultés. Un bouchon s'installe également. Donc, dans ce sens, après la barrière de péage de Saint-Martin-de-Crau, dans l'autre sens de circulation, je vous rappelle que le trafic est totalement interrompu. Un poids lourd qui a traversé toute la chaussée s'est immobilisé dans le sens Salon de Provence-Arles. Et malheureusement, c'est une grosse perturbation pour les heures de pointe, et ça va durer, donc ne cherchez pas encore, je le rappelle, peut-être à prendre la 54 à Salon de Provence pour rejoindre la Camargue ou pour aller tout simplement plus loin, récupérer la 9 en direction de Montpellier à Nîmes. Il va falloir vraiment vous armer de patience. Évacuation en cours des véhicules bloqués dans ce que l'on appelle dans le jargon routier la NAS, celles et ceux qui ne peuvent plus progresser du fait du poids lourd qui occupe toute la chaussée. Une évacuation a lieu en ce moment par une aire de repos, un accès très limité, bien sûr tous les véhicules ne pourront pas passer. Respectez bien toutes les consignes qui vous sont données sur place par différentes équipes. Autre perturbation toujours aussi importante, la 9 entre Perpignan et Narbonne, 3/4 à 1 heure de plus. Une intervention se poursuit en direction de Lyon après le feu d'un poids lourd il y a 2 heures maintenant. On va essayer de vous faire penser à autre chose qu'à ces grosses difficultés de ce mardi soir. Bon courage à vous en tout cas lors du Magoto maintenant. Nous retrouvons Sébastien Datte en compagnie d'un journaliste de Automobile Magazine.
1: Christophe Congrega, bonjour.
2: Bonjour.
1: On va s'intéresser cette semaine aux 24 heures du Mans. Ça démarre ce samedi sur le circuit Bugatti. Et la question que tout le monde se pose, Christophe, c'est est-ce que Ferrari va réussir la passe de 4?
2: Eh oui, on se pose tous la question, même eux, parce qu'on n'est jamais sûr. Au Mans, c'est la course qui choisit son vainqueur. C'est ce que disent tous ceux qui y ont participé. Oui, Ferrari a un sacré palmarès là, puisqu'ils sont revenus il y a 3 ans. Ils ont gagné la première édition à laquelle ils ont participé il y a 3 ans et les 2 suivantes, avec même l'année dernière 2 voitures sur le podium. Donc oui, ils sont théoriquement favoris. La

0: Aston Martin, on ne sait pas encore trop parce que la voiture est belle, elle fait un super bruit, il y a un moteur V12, mais ils n'ont pas d'hybridation.
1: Ça peut ne pas suffire.
0: Ça peut ne pas suffire. Puis on a aussi deux constructeurs français.
1: Ouais.
0: On a Peugeot et Alpine. Alors Alpine, c'est la dernière année en engagement officiel.
1: Le dernier barou.
0: Et Peugeot va mieux aussi que les autres années. Donc la bataille sera magnifique, c'est sûr. Et puis, comme d'habitude, y a la semaine du Mans où on voit les voitures rouler dans le centre-ville. Enfin, c'est une fête de tous ceux qui aiment l'automobile.
1: À la Sarthe, en fait. Hein.
0: Exactement. Il y a des concerts sur place, il y a des animations. Voilà, c'est la fête pour le circuit le plus mythique pour l'endurance et la course la plus mythique au monde en endurance sur ce grand circuit. Donc, si vous pouvez y aller, n'hésitez pas, ça va être fabuleux comme tous les ans.
1: 2026, le choc des titans, c'est le titre de l'article que vous consacrez à cette nouvelle édition des 24 heures du Mans à vivre dès ce samedi. C'est dans le dernier numéro de l'Automobile Magazine. À très bientôt, Christophe Congréga.
0: À bientôt.
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3: Quelques notes avec Zazie pour poursuivre votre voyage. Je vous retrouve à 18h32. C'est précis pour un nouveau point complet sur vos conditions de circulation très dégradées dans le sud du pays, secteur de Narbonne sur la 9 en direction de Lyon et dans la traversée de la Camargue entre Salon de Provence et Arles. Bon courage à vous dans les bouchons, les difficultés.
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1: Il est 18h32, bonsoir et bienvenue si vous nous rejoignez. Alors pour vous qui découvrez l'infotrafic dans cette partie du Sud-Est où vous nous écoutez en ce moment, malheureusement dans le Sud, vous n'êtes pas gâtés car il y a un nombre important d'événements, une coupure d'une autoroute, l'A54, trafic interrompu, je le rappelle, dans le sens Salon de Provence-Arles, mais dans l'autre sens, entre Arles et Salon de Provence, 4 véhicules sont impliqués dans un accident au même endroit que l'autre accident de l'autre côté, donc des glissières de sécurité du terre-plein central. Vous avez 2 accidents à 3 km d'intervalle au bout de la 8 ou presque en arrivant d'Aix-en-Provence avant de rejoindre l'autoroute A7. Tout est sous contrôle, mais beaucoup de nervosité également sur la partie finale de l'autoroute A8. Il y a eu tout à l'heure un accident en région Montpellier-Rennes qui a perturbé le trafic à Montpellier-Ouest. Nous avons appris ces dernières minutes que l'intervention était terminée, que le trafic en sortie de Montpellier par la 709 en direction de Sète et de Narbonne, sans reprendre un cours normal, s'écoule mieux. Et vous avez aussi, toujours dans le sud, cette grosse perturbation liée à un feu de poids lourd, le feu qui a pris il y a plus de 2 heures maintenant sur le secteur de Narbonne en direction de Montpellier de Lyon, et c'est un important bouchon qui vous attend en arrivant de l'Espagne, de Perpignan et de Leucate. Pour la région Auvergne-Rhône-Alpes, j'ai presque envie de dire qu'elle est plutôt épargnée par les difficultés inhabituelles. Il y a bien sûr les bouchons à Lyon sur la 46 pour passer Fourvière, pour prendre la 47 également. Alors, information très récente quand même, elle nous est parvenue par la direction des routes Centre-Est qui à Lyon gère la 47 au départ de Lyon en direction de Saint-Étienne. Un accident avec Gênes sur le secteur de Givors, et donc ce qui complique l'accès à la 47 en direction de Saint-Étienne, tout au bout de la 46 où on accède depuis la 7 si vous quittez Lyon, et si vous souhaitez à Ternay-Chasse-sur-Rhône bifurquer sur la 47 en direction de Saint-Étienne, il va falloir vous armer d'un tout petit peu de patience. Vous avez compris, ça c'était le tableau général de la situation. Maintenant je reviens dans le détail sur ce qui se passe à travers la Camargue sur la 54. Le trafic est interrompu, je le rappelle, il est important de vous l'indiquer si vous souhaitez prendre la 54 à Salon de Provence, réfléchissez sérieusement. Le trafic est interrompu entre Salon de Provence et Arles, avec l'obligation de quitter la 54 à Aiguière-Miramas, la sortie numéro 13, située avant la file de véhicules qui patiente jusqu'à hauteur de ce poids lourd qui occupe toute la chaussée au kilomètre 60. À l'origine, je le rappelle, un poids lourd qui a traversé le terre-plein central. Le terre-plein central. Il roulait en direction de Salon de Provence et de Marseille. Il s'est retrouvé immobilisé dans l'autre sens, et c'est pourquoi donc c'est interrompu en direction d'Arles, de Nîmes, de Montpellier et de l'autoroute A9. L'évacuation se poursuit pour celles et ceux qui, depuis une bonne heure maintenant, sont ou étaient bloqués. Elle s'effectue, cette évacuation, par une aire de repos située dans l'endroit où se trouve le bouchon dans le sens Salon de Provence-Arles. Mais pour vous donc qui arrivez de l'A7, ne vous engagez peut-être pas sur l'A54. Il va y avoir beaucoup de monde, et il y a déjà du monde sur le réseau secondaire. En plus, il est impossible de vous donner la durée de cette perturbation, de cette coupure, car ça va être très très long. Le poids lourd a tout arraché, emporté des glissières de sécurité. Il y a une prise en charge de blessés. Il va falloir s'occuper de ce véhicule. Il est sur ses roues, c'est une précision importante. Mais donc, il occupe toute la chaussée dans le sens Salon de Provence, Arles. Information peut-être à suivre, en plus de la sortie Aiguière-Miramas qui est obligatoire, c'est si vous êtes sur la 7, si vous souhaitez faire un grand contournement autoroutier, qui vous rallongera bien sûr de quelques petites dizaines de kilomètres, mais il est possible de rejoindre le Languedoc depuis la Provence en restant sur l'autoroute A7, en la quittant à Orange, et à Orange en prenant l'autoroute A9 en direction de Nîmes, de Montpellier, de Barcelone. Je suis pas là pour vous dire ce que vous avez à faire, mais je préférais vous donner cette solution autoroutière. Il est toujours important, notamment pour celles et ceux qui ont l'habitude de faire de très très longs trajets, peut-être le trafic routier, vous à bord de vos camions en ce moment, réfléchissez par un passage par Orange pour prendre différemment l'autoroute A9 depuis l'A9 depuis la Provence. L'autoroute A54 au même endroit, donc je vous le disais, plusieurs véhicules accidentés entre Arles et Salon de Provence au kilomètre 60, gênent sur la partie gauche de la chaussée, ce qui provoque un petit peu de bouchon, mais ça n'a absolument rien à voir, et en direction de Salon de Provence et de Marseille, il est important de vous rappeler que le trafic n'est pas interrompu. L'autoroute A9, l'autre point noir qui s'est formé il y a 2h30 maintenant, c'est un bouchon long de 8 km entre Leucate et Narbonne, dans le sens de la remontée de l'autoroute A9. Ça ne passe que sur une seule voie, là où une intervention de très longue haleine se poursuit au kilomètre 204. Un poids lourd transportant des rouleaux de goudron a pris feu cet après-midi, et malheureusement donc il n'y a qu'une seule voie pour passer au kilomètre 204 en direction de Lyon. En amont donc 7 km de bouchon. Je vous rappelle que la dernière sortie avant de tomber dans le bouchon, c'est celle de Leucate, au nord de la grande région de Perpignan, sortie numéro 40. Et vous avez Sigean dans le bouchon, qui est conseillé pour les véhicules légers en sortie en direction de Lyon pour aller un petit peu plus loin, récupérer par le réseau secondaire l'autoroute A9 dans le secteur de Narbonne. Évitez autant que possible, bien sûr, ce soir de prendre la 9 à Sigean et peut-être même dès Leucate ou dès Perpignan en direction de Lyon en tout cas. Nous poursuivons ce 17-20 de la rédaction, il est 18h37.
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1: Bébé Brune, un petit peu de musique qui va nous faire du bien tout de suite. 18h45, un rappel du trafic, un reportage à suivre sur le coup de 18h50, histoire de peut-être plonger dans les salles obscures au cours des prochains jours. C'est le rendez-vous du cinéma en cette veille de sortie en salle. Et puis à 19h, vous saurez tout sur l'actualité nationale et internationale. Bonne soirée et je pense bien à vous dans tous les bouchons du soir.

0: Bébé Brune sur le 107.7, merci de votre fidélité. J'espère que vous arrivez à patienter dans des conditions convenables sur le réseau autoroutier avec cette coupure de la 54 entre Salon de Provence et Saint-Martin-de-Crau en direction d'Arles et de Nîmes. Trafic perturbé dans l'autre sens en raison d'un accident avec 4 véhicules légers impliqués. Vous avez cette poursuite d'une intervention après un poids lourd en feu il y a 2h30 sur l'autoroute A9 à l'approche de Narbonne en direction de Montpellier de Lyon. 8 km de bouchon en amont et 3 quarts d'heure à 1 heure de plus à prévoir entre Perpignan et Narbonne en ce moment. C'est long, très très long, bien sûr. D'autres bouchons liés à la saturation du trafic pour les heures de pointe dans des pôles urbains où ça s'est beaucoup mieux passé jusqu'à maintenant, même s'il y a eu tout à l'heure une perturbation relativement importante en région Montpellier-Rennes. Nous allons dans quelques instants écouter Marie Sarah et je vous retrouve dans moins de 5 minutes pour un rappel de vos conditions de circulation.
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1: 18h46, sachez que les informations trafic vous concernant, notamment dans le quart sud-est où vous recevez ce point, seront développées, redéveloppées plus largement sur le coup de 19h, car il y a tellement de choses à dire depuis 2 à 3 heures sur le réseau autoroutier qu'il va être très difficile en quelques secondes de vous résumer la situation. Je vais quand même essayer de le faire simplement déjà. En vous indiquant, si vous nous écoutez dans certains secteurs comme Montpellier, Lyon, où il y a toujours des bouchons le soir à la sortie du travail, que Marseille également, ne soyez pas surpris que je ne développe pas d'informations en ce moment significatives. Il n'y en a pas, en tout cas rien d'inhabituel. À Lyon, par exemple, vous allez mettre en gros 10 minutes pour traverser différents bouchons sur la 46 aux entrées nord et sud du tunnel de Fourvière, à Ternay-Chasse-sur-Rhône pour prendre la 47 en direction de Saint-Étienne depuis la 46 ou la 7. Sachez d'ailleurs que l'intervention est terminée au début de la 47, la direction des routes 113 vient de nous l'indiquer. Donc le trafic est rétabli à Givors sur les deux voies en direction de Saint-Étienne. Ça devrait faciliter l'écoulement du trafic pour prendre la direction de la cité stéphanoise depuis la capitale des Gaules. Marseille, donc Montpellier, pas grand-chose à vous dire en tout cas d'important. Il y a eu tout à l'heure un accident perturbant à Montpellier, mais tout est rentré dans l'ordre. Là où les points noirs persistent, et ça va durer, je préfère vous prévenir, ça va durer, c'est d'abord cette interruption du trafic sur la 54 dans le sens Salon de Provence-Arles en direction d'Arles et de Nîmes. Le trafic est interrompu. À l'origine, un poids lourd qui roulait dans l'autre sens, qui a traversé le terre-plein central. Il est immobilisé donc dans le sens Salon de Provence-Arles. Et avec donc ce que l'on appelle une coupure d'autoroute, ça ne passe pas. En ce moment, nous venons d'en avoir la précision par le centre d'information trafic de Vinci Autoroute, qui supervise un petit peu les différentes remontées d'informations des PC régions. Ce centre d'information trafic vient de nous indiquer que la NAS était bien en cours d'évacuation, elle n'est pas encore évacuée. La NAS, ce sont ces véhicules, vous peut-être, qui êtes encore à l'arrêt. Il y a eu tout à l'heure jusqu'à plus de 4 km de bouchons, jusqu'à l'endroit où un poids lourd occupe toute la chaussée. Une évacuation est en cours par une aire de repos qui n'est pas dimensionnée, cet accès de service, cette possibilité de quitter la 54 à cet endroit-là. En plus, il faut atteindre avec beaucoup de difficultés le réseau secondaire où il y a bien sûr beaucoup plus de monde pour les heures de pointe. Donc ne soyez pas surpris d'être encore à l'arrêt dans le sens Salon de Provence vers Arles. Là, vous allez être évacué. C'est vraiment en cours, mais tout le monde n'a pas été évacué et je préfère vous l'indiquer. Nous vous en avons jamais parlé d'une évacuation totale de la NAS, mais il est important de vous rappeler que tout est mis en œuvre pour vous faire quitter l'autoroute à cet endroit-là. Dans l'autre sens de circulation, pas de coupure dans le sens Arles-Salon de Provence. En revanche, un accident qui s'est produit quasiment au même endroit que l'autre et après la traversée du terre-plein central, en direction de Salon de Provence et de Marseille, vous mettez 10 à 15 minutes pour vous sortir de 3 km de bouchons, puisqu'une partie des véhicules accidenté dans ce sens, il y en a au moins 4. Une partie est immobilisée sur la voie la plus à gauche. Je vous retrouve quelques instants au niveau de Narbonne. Maintenant, à l'approche de Narbonne, sur l'autoroute A9, c'est l'autre point noir, le premier point noir qui s'est dessiné cet après-midi. À l'origine, si vous nous rejoignez, peut-être êtes-vous en train de vous caler sur le 177 en provenance de l'Espagne au début de l'autoroute A9, ou de prendre l'autoroute A9 à Perpignan pour poursuivre en direction de Narbonne. À l'origine, c'est un poids lourd qui a pris feu. Il transporte des rouleaux de goudron. Le feu est maîtrisé ou est en voie d'être totalement maîtrisé. Mais malheureusement, c'est une intervention très très lourde. Deux voies sont neutralisées au kilomètre 204 de l'autoroute A9 entre Sigeon et Narbonne. C'est là où s'est produit ce feu de poids lourd tout à l'heure. Et en amont, il y a donc un long bouchon pour vous qui arrivez de l'Espagne. Il faut compter 8 km de retenue. 8 km de retenue, une heure de plus selon le pointage de Vinci Autoroute. Une heure de plus pour un trajet entre Perpignan et Narbonne en ce moment. Vous avez dans le bouchon la sortie Sigeon conseillée, numéro 39 pour les véhicules légers uniquement. Et je vous rappelle que la dernière sortie en arrivant de l'Espagne ou de Perpignan avant de tomber dans le bouchon est celle de l'E4, c'est la sortie numéro 40. Tout est mis en œuvre pour faire progresser cette intervention, mais elle est vraiment de très très longue haleine. Donc bon courage aussi à vous dans ce bouchon en quittant le Roussillon et pour vous qui vous rapprochez de Narbonne en ce moment. Dans un instant, votre rendez-vous du cinéma, c'est à voir. Thierry Chaise du magazine Première viendra vous parler d'un documentaire réalisé par l'acteur Jérémy Régnier, un film très personnel autour du deuil de son ami, l'acteur Gaspard Ulliel. Les détails après Mylène Farmer.

0: C'est à qui le tour? C'est la question que vous a posée en musique Mylène Farmer. Je ne sais pas de quel tour elle parle, ça fait presque penser à une pipe du loto. C'est Mylène Farmer en tout cas qui nous revient. Préparation d'un nouvel album, extrait à découvrir en ce moment sur les ondes de Radio Vinci Autoroute. Je vous souhaite plein de bonnes choses pour vous qui abordez une soirée difficile dans plusieurs secteurs en Provence, entre Salon de Provence et Arles. Le trafic sur la 54 en direction d'Arles et de Nîmes est interrompu. Un poids lourd a traversé le terre-plein central il y a environ une heure et demie. Il y a aussi un autre accident en direction de Salon de Provence et de Marseille qui occasionne un bouchon. Puis l'autre grosse perturbation de ce début de soirée, elle dure depuis plus de deux heures maintenant. L'origine, un feu de poids lourd à l'approche de Narbonne en direction de Montpellier et de Lyon. Il y a plus d'une heure de plus à prévoir pour faire le parcours en ce moment entre Perpignan et Narbonne. Le bouchon débute un tout petit peu après le 4, la sortie numéro 40. C'est à voir votre rendez-vous du cinéma. Yvan Mouton est avec Thierry Chaise, le rédacteur en chef du magazine Première, pour sa sélection de la semaine.
1: Deux films d'action sélectionnés par Thierry cette semaine. On commence par un documentaire. Il est signé Jérémy Régnier. Il se déroule en Arctique et il s'intitule D'un monde à l'autre, Thierry.
2: Ouais, je vois, j'ai été bouleversé par ce documentaire qui naît d'une tragédie. Jérémy Régnier était un ami très proche, même s'il l'exposait pas au grand public, parce que c'est quelqu'un de plutôt taiseux et discret, de Gaspard Ulliel. Et la mort soudaine de Gaspard Ulliel, cet accident de ski, a fait que ça l'a plongé vraiment dans une dépression. Il est parti vivre en Espagne, isolé de sa famille, et un jour, il a vu sur Instagram des vidéos d'un explorateur qui s'appelle Loury Lag. Ils ont commencé à échanger. Jérémy Régnier lui a confié ce qu'il vivait. Loury Lag lui a dit, écoute, moi je pense que pour t'en sortir, tu devrais m'accompagner dans une de mes expéditions. Et pourquoi pas venir filmer, ça te changerait l'esprit. C'est le récit de ce documentaire qui est à la fois le récit de ce voyage épique, parce que lui n'est pas préparé à aller dans des conditions inhumaines au sens premier du terme. Et tout ça, avec en voix off, eh bien, des textes qu'il a écrits où il évoque Gaspard Ulliel, son amitié, la difficulté de faire son deuil.
3: Un matin, mon téléphone a sonné. J'ai décroché et le monde s'est écroulé. Tu étais parti. Toi, mon meilleur ami.
2: Et ce mélange des gens-là se fait absolument merveilleusement. Ça dure 1h15, il n'y a pas une minute à couper. Moi, j'ai été vraiment très ému, inquiet pour lui. Ce qu'on m'aurait dit, c'est on a retrouvé une vidéo de Jérémy Régnier qui est mort sur place. J'aurais pas été surpris. Non, c'est assez troublant, ce film, mais c'est très beau.
1: De l'action toujours, mais boosté cette fois par les arts martiaux. Votre deuxième choix se porte sur un film asiatique intitulé The Furious.
2: Ah oui, alors l'action tient sur... Allez, je peux le résumer, c'est un ticket de métro, quoi. Il y a un journaliste et puis il y a un homme muet dont la petite fille vient d'être enlevée qui enquête sur un réseau de trafiquants d'enfants. Ce qui se passe est vraiment ultra spectaculaire parce que si vous aimez les combats, les arts martiaux, toutes les stars du genre se sont donné rendez-vous. Il y a 1h53, on est scotché à son fauteuil. On comprend pourquoi ça s'appelle un art martial. et ce film rend hommage aux arts martiaux.
1: Un justicier donc à la recherche de sa fille dans The Furious et l'aventure à moins 50 degrés dans D'un monde à l'autre. Les deux films sont en salle cette semaine, à retrouver également dans le magazine Première et sur première.fr.
0: Et je vous souhaite de bonnes séances de cinéma au cours des prochains jours. Bien sûr, demain, journée de sortie en salle. Alors, selon la météo, parfois on va au cinéma, parfois on y voit un petit peu moins. En tout cas, il y a une belle actualité cinématographique en ce moment. Dans 3 minutes, 19h, l'actualité nationale et internationale. Nous poursuivons musique dans ce 17-20 avec Electric Light Orchestra. Voici Last Train to London. Bonne soirée et encore une fois, toutes mes pensées pour vous qui êtes à l'arrêt sur de nombreux kilomètres de bouchons en raison d'événements tout à fait inhabituels ce soir.

0: Le bon rythme des années 70 avec Electric Light Orchestra. Je vous souhaite la bienvenue, une bonne soirée. Merci de nous avoir choisis. Voici le flash de 19h.
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2: Bonjour à tous. Un hélicoptère abattu va-t-il changer le processus de paix entre les États-Unis et l'Iran? Ce soir, depuis Washington, Donald Trump promet de répliquer après que les Iraniens ont abattu un appareil américain qui patrouillait au-dessus du détroit d'Ormuz. Le crash de cet hélicoptère a eu lieu dans la nuit. On ne sait pas s'il y a eu des survivants. Et quelques heures plus tôt, le locataire de la Maison-Blanche assurait pourtant que la diplomatie américaine était dans les derniers efforts en vue d'un accord de paix avec Téhéran d'ici deux à trois jours. Les marchés voulaient y croire, puisqu'aujourd'hui les cours du pétrole sont retombés sous les 90 dollars le baril à la fermeture des bourses européennes. En France, l'affaire Liana, du nom de cette fillette de 11 ans tuée dans le Gers, continue de dicter le tempo politique. Sébastien Lecornu recevra les députés partisans d'un texte sur les violences sexistes et sexuelles en fin de semaine. À l'Assemblée nationale, le Premier ministre a redit sa confiance en l'ensemble des métiers de la justice, alors que ceux-ci sont décriés de toutes parts pour leur négligence dans le dossier du principal suspect, Jérôme Barella, de cette affaire Liana. À propos de violences sexuelles et sexistes, la ville de Paris a annoncé la suspension de 132 animateurs travaillant dans le périscolaire depuis le 1er janvier, dont 52 pour suspicion de violences sexuelles ou sexistes. C'est ce qu'a déclaré le nouveau maire Emmanuel Grégoire. Après des mois de scandales d'agression dans le périscolaire de la capitale, l'élu avait promis en avril un plan d'action à 20 millions d'euros et annoncé le lancement d'une commission d'enquête indépendante. La garde à vue de Patrick Bruel se poursuit devant le parquet de Nanterre. Le chanteur et acteur est accusé de viol et d'agression sexuelle par plusieurs femmes. Il est auditionné sur des faits qui portent sur 13 plaintes. Et en parallèle de cette garde à vue, on a appris que plusieurs nouvelles plaintes pour viol et tentative de viol vont être déposées contre Patrick Bruel. On termine ce flash par une note plus légère et une annonce qui pourrait réjouir les fans de musique française, puisque les AL5 ont annoncé se reformer plus de 20 ans après leur séparation. Un groupe formé dans les années 2000 par la télévision à l'occasion de l'émission Popstar qu'elles avaient remportée avant de connaître le succès avec le titre Toutes les femmes de ta vie. 19h02, c'est la fin de ce flash. Le retour à vos conditions de circulation dans un instant sur le 107.7. Restez branchés, ce sera après la météo.
0: Merci Florian. La soirée et la nuit s'annoncent calmes dans le sud-est. Demain, sachez que le soleil devrait surtout s'imposer le matin dans la Drôme et en Provence. Le ciel sera déjà plus voilé en Méditerranée avec un vent qui va continuer de souffler un peu comme aujourd'hui, même devant le Mistral et la Tramontane aux environs des 50 à 60 km/h pour demain. Entre l'Auvergne et Lyon, sous des nuages plus nombreux demain matin, quelques averses ne sont pas exclues. Les températures pour démarrer votre journée, 13 degrés attendus à Lyon, 18 à Avignon et à Perpignan. Alors je vous donne comme indication pour demain après-midi en Auvergne-Rhône-Alpes, 21 à 24 degrés, une amplitude de 21 pour Clermont-Ferrand jusqu'à 24 à Montélimar, 25 à 27 degrés sur le littoral languedocien, un pic à 29 degrés en Languedoc à Nîmes, et puis de 27 à 31 degrés pour les plages de la région Provence-Alpes-Côte d'Azur.
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0: Votre session d'info du soir se poursuit. La priorité au trafic, le flash dans quelques instants. Les coulisses de l'autoroute dans 15 à 20 minutes. Nous verrons comment on écrit des messages sur les panneaux lumineux, ceux que vous voyez peut-être inscrits au-dessus de vous en ce moment sur les axes que vous empruntez. Les coulisses de l'autoroute à retrouver chaque semaine sur l'antenne du 107.7. L'envers du décor, c'est toujours utile de savoir comment ça se passe derrière ce que vous voyez. La musique, bien évidemment, David Hallyday en souvenir, Joyce Jonathan en nouveauté, deux titres juste après le trafic.
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0: C'est un mardi soir tout à fait inhabituel dans le sud du pays, en tout cas dans deux secteurs. La 54 entre Salon de Provence et Arles. Dans ce sens de circulation, le trafic est interrompu. C'est une coupure de la 54 en direction de Saint-Martin-de-Crau, d'Arles et de Nîmes. Et un autre point noir, il s'est dessiné il y a pratiquement 3 heures en raison d'un poids lourd en feu à l'approche de Narbonne pour vous qui remontez la 9 depuis l'Espagne ou depuis Perpignan. Gros bouchon, 1 heure de plus à prévoir pour un simple trajet entre le 4 et Narbonne en ce moment. Je vais redévelopper ces deux informations. Sachez que partout ailleurs, Il y a bien sûr un nombre important d'événements. J'ai pu vous en donner d'ailleurs en géolocalisation pendant les musiques au cours de la dernière heure. Des véhicules arrêtés, d'autres accidents, mais la plupart des interventions ont terminé désormais concernant les autres accidents. Et sinon, il reste quelques autres bouchons, mais liés à la saturation du trafic pour la fin des heures de pointe, et notamment à Lyon. Lyon, ça s'est plutôt bien passé ce soir. Pour l'approche ou les sorties de Marseille, idem. Montpellier, c'était un petit peu plus compliqué il y a une heure en raison d'un accident, mais c'est un retour à la normale ou à la quasi-normale sur l'autoroute A709. Je commence, tiens, puisque j'évoquais Montpellier, je commence par le Languedoc-Roussillon pour vous dire donc qu'un poids lourd transportant des rouleaux de goudron a pris feu il y a pas loin de 3 heures. Il s'est embrasé, ce poids lourd, ça a été un important dégagement de fumée noire hein, pendant une demi-heure à 40 minutes après de la fumée blanche. L'intervention donc s'est poursuivie, elle n'est absolument pas terminée. Elle se déroule, cette intervention, au kilomètre 204 de la 9 dans le sens Espagne-Montpellier. Et à cet endroit-là, la circulation depuis le début de l'événement ne passe que sur la seule voie de gauche. Au lieu des trois voies habituelles, il y a besoin de place pour les équipes qui interviennent. Des conteneurs ont été positionnés en urgence sur la chaussée pour charger ces conteneurs de la cargaison qui a été brûlée. Il va falloir aussi s'occuper du véhicule un tout petit peu plus tard. Ça va prendre beaucoup de temps et c'est la raison pour laquelle à 19h06, vous avez tout intérêt à peut-être marquer la pause en amont. Je pense à vous, routiers. N'allez pas chercher à vous engager au-delà de l'E4. Vous avez, si vous êtes juste dans le secteur de l'E4, une aire de service, l'aire de la Palme, entre l'E4 et Sigean. En amont, vous avez l'aire du village catalan. Pour la pause du dîner, vous passerez un bien meilleur temps sur les aires de service. Je pense à vous, notamment les routiers. Pourquoi pas pour les automobilistes, vous qui êtes en vacances. Ou alors sortez de l'autoroute pour les véhicules légers. Je vous rappelle qu'il y a une seule sortie conseillée, mais elle est coincée dans le bouchon. C'est la sortie Sigean, numéro 39, en direction de Narbonne, de Perpignan et de Lyon. Vous rejoindrez Narbonne par le réseau secondaire, mais sortie conseillée uniquement pour les véhicules légers. Évitez autant que possible ce soir, en ce moment en tout cas, de prendre la 9 à Sigean, à l'E4 à Perpignan pour vous engager en direction de Lyon, en direction de Toulouse, car vous allez être confronté à ces 9 km de bouchons durs. Il ne s'agit pas de ralentissement, il s'agit de bouchons durs sur 9 km, plus d'une heure de trajet en plus à prévoir entre l'E4 et Narbonne en ce moment. Donc évitez de rejoindre ce secteur, c'est vraiment le bon conseil à vous donner, et les aires de service en amont sont là justement pour penser à autre chose dans de bien meilleures conditions. La dernière sortie avant de tomber dans le bouchon, je vous la donne quand même. Elle porte le numéro 40 et c'est l'E4. Dernière sortie avant l'heure de plus que vous passerez dans le bouchon. 1h15 de plus. Le dernier pointage de Vinci Autoroute vient nous être transmis. 1h15 de plus pour traverser ce bouchon entre l'E4 et le secteur de Narbonne. Vous savez tout de la principale difficulté de l'autoroute A9. Maintenant, je vous retrouve en Provence, dans le département des Bouches-du-Rhône. Salon de Provence, évitez de vous engager sur la 54 depuis l'autoroute A7 car vous allez tomber sur un trafic qui est interrompu et avec des véhicules qui ont été bloqués pendant plusieurs dizaines de minutes. Ils sont en train d'être évacués par une aire de repos. La circulation ne passe pas. À l'origine, si vous n'étiez pas avec nous, je vous rappelle qu'un poids lourd qui circulait dans le sens Arles-Salon de Provence a été accidenté. Il a traversé le terre-plein central, il a tout arraché et il s'est immobilisé dans le sens Salon de Provence-Arles. C'est la raison pour laquelle c'est dans ce sens que le trafic est interrompu. Comme conseil, je voudrais aussi vous dire, vous notamment qui avez vos habitudes entre la Provence et le Languedoc, peut-être aussi entre l'Italie et l'Espagne, en restant sur l'autoroute A7, vous avez la possibilité, en passant par Orange, d'utiliser ce grand contournement autoroutier A7 jusqu'à Orange dans le sens de la remontée, et à Orange de changer d'autoroute, de prendre la 9 en direction de Nîmes, de Montpellier, de Barcelone. Comme ça, vous ne traverserez pas la Camargue et vous ne serez pas perturbé par la coupure de la 54. Je vous rappelle aussi que, de tous les cas, la circulation n'ira pas au-delà des Guerres Miramas, la sortie numéro 13. Si vous avez pris la 54 à Salon de Provence, la sortie Guerres Miramas, elle est saturée, bien sûr, cette sortie, et elle est obligatoire pour tous les véhicules. Le réseau secondaire n'est absolument pas dimensionné pour absorber tout le trafic qui quitte la 54. Dans l'autre sens de circulation, il est aussi important de vous rappeler qu'un accident s'est produit au même endroit que l'autre, avec plusieurs véhicules en cause, dans le sens Arles Salon de Provence, ça passe, le trafic n'est absolument pas interrompu dans ce sens de circulation, mais vous avez plusieurs véhicules qui ont été immobilisés sur la gauche et pendant un certain temps, il faut encore à l'heure actuelle compter 10 bonnes minutes de plus pour traverser 2 km à 3 km de bouchons durs, bouchons que vous verrez après Saint-Martin-de-Crau, la barrière de péage, à l'approche des Guerres Miramas, mais j'insiste, en direction de Salon de Provence et de Marseille, la circulation n'est pas interrompue contrairement à l'autre sens.
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1: 19h16, belle soirée. Un rappel de vos conditions de circulation et de ces deux secteurs très encombrés en raison d'événements tout à fait inhabituels. Le premier secteur en Provence, entre Arles et Salon de Provence. Je vous rappelle que la 54 est coupée, trafic interrompu en direction d'Arles et de Nîmes sur l'autoroute A54. Un accident de poids lourd, il a traversé le terre-plein central cet après-midi et avec des conséquences dans les deux sens, puisqu'il y a eu même un accident en direction de Salon de Provence. Sachez d'ailleurs que l'intervention vient de prendre fin dans ce sens où le trafic n'était pas interrompu, mais les équipes viennent de quitter les lieux, les pompiers, les dépanneurs, le personnel autoroutier, les forces de l'ordre, et donc il ne devrait plus y avoir de bouchons tout à l'heure. Ne cédez pas à la curiosité par rapport à ce qui se passe dans l'autre sens, dans le sens Salon de Provence-Arles. Vous qui roulez en direction de Salon de Provence et de Marseille, ça devrait mieux rouler. L'autre point de blocage très important de ce début de soirée, cela fait 3 heures que cela dure, c'est l'approche de Narbonne. Pour vous qui remontez l'autoroute A9 depuis Perpignan, depuis l'Espagne, depuis Leucate, 1 heure et quart de plus à prévoir pour parcourir 8 kilomètres de bouchon dur. Il ne s'agit pas de ralentissement. Retenez bien qu'il s'agit d'un bouchon dur de 8 kilomètres entre Leucate et l'approche de Narbonne. Vous êtes tous concernés si vous devez passer par là, y compris pour vous qui avez l'intention ou qui aviez l'intention de quitter la 9 à Narbonne pour prendre la 61 en direction de Toulouse, car le feu de poids lourd à l'origine de cette grosse perturbation, le feu de poids lourd qui s'est déclaré il y a 3 heures, s'est produit un tout petit peu avant d'arriver à Narbonne en remontant la 9 depuis Perpignan et depuis l'Espagne. Je vous ai donné les deux points de blocage principaux. Partout ailleurs dans le sud-est, vraiment éclairci, pas de difficultés de cette nature. Ne m'en voulez pas s'il y a encore un tout petit peu de ralentissement. Peut-être à Lyon, je vois une auditrice, Géraldine, de la salue. Elle nous a envoyé un petit message via notre site internet pour nous dire que ça bouchonnait à Fourvière. Mais alors Géraldine, j'ai envie de vous dire que heureusement que vous n'êtes pas dans le sud par rapport à celles et ceux qui roulent en ce moment dans les Bouches-du-Rhône ou encore dans le département de l'Aude. La circulation donc pour l'interruption du trafic dans le sens Salon de Provence-Arles. Je reviens quelques instants sur l'autoroute A54 pour vous dire que dans tous les cas, vous n'irez pas au-delà Quéguer-Miramas, la sortie numéro 13. Elle est obligatoire pour tous les véhicules. Précision importante fournie par les équipes de Vinci Autoroute, l'intervention et la coupure, alors sans dire la coupure, mais l'intervention pourrait durer toute la soirée. Pas de reprise normale du trafic prévue avant 23h minuit ce soir sur cette partie de la 54, sans dire si la circulation restera totalement interrompue, en tout cas elle l'est à l'heure actuelle, avec en provenance de Salon de Provence la sortie des guerres Miramas numéro 13 qui est obligatoire pour celles et ceux qui ont dû patienter sur 4 à 5 kilomètres à l'arrêt, sur deux voies, jusqu'à l'endroit où le poids lourd est immobilisé en travers de la chaussée. L'évacuation se poursuit, une évacuation qui a lieu, je le rappelle, par une aire de repos située dans ce secteur du bouchon et de l'accident. Ça prend du temps, beaucoup de temps. Toutes les catégories de véhicules n'ont peut-être pas la possibilité de passer avec facilité cette sortie par l'aire de repos. Mais suivez bien toutes les indications qui sont fournies par les équipes de Vinci Autoroute, les forces de l'ordre qui sont sur place. Il est possible de contourner la traversée de la Camargue depuis Salon de Provence en restant sur l'autoroute A7, un itinéraire de grand contournement autoroutier. Je ne suis pas là pour vous dire si vous avez à le suivre, mais sachez-le, ça rallongera de quelques dizaines de kilomètres votre trajet, mais vu ce qui se passe sur la 54 dans le sens Salon de Provence-Arles, vous avez peut-être intérêt pour faire la liaison entre la Provence et le Languedoc à rester sur l'A7 jusqu'à Orange, et à Orange de quitter l'A7 pour prendre l'autoroute A9 en direction de Nîmes, de Montpellier, de Barcelone. Vous aurez ainsi évité la traversée de la Camargue et les grosses difficultés que je viens d'évoquer. Pour terminer, concernant la situation entre Perpignan et Narbonne, la dernière sortie, je le rappelle, sur la 9 avant de tomber dans le bouchon long de 8 km, c'est Leucate, la sortie numéro 40. Pas conseillé officiellement, en tout cas par les panneaux lumineux, mais c'est la dernière sortie avant de tomber dans le bouchon. Vous avez la sortie de Sigeon dans le bouchon qui reste conseillée pour les véhicules légers uniquement, la sortie numéro 39 en direction de Lyon. N'entrez pas à Sigeon, bien sûr, sur la 9 en direction de Lyon, ni à Leucate. Évitez peut-être de prendre la 9 à Perpignan pour la remontée, l'autoroute A9, vous allez vous exposer à toutes les difficultés plus haut. Pour les poids lourds, vous en avez l'habitude, malheureusement, de ce type d'événement, et je vous rappelle que vous avez tout intérêt, vous, vacanciers, peut-être aussi, à marquer la pause sur les aires de service, là où il y a les commerces, toutes les commodités pour patienter dans de bien meilleures conditions, juste après Leucate, aire de service de La Palme, et entre la barrière de péage du Boulou et Perpignan. Pour vous qui arrivez de l'Espagne, vous avez l'heure de service du village catalan. Pendant votre trajet, vous voyez régulièrement ces grands panneaux lumineux qui diffusent des informations sur les dangers ou sur les travaux. Mais savez-vous qui rédige ces messages? Derrière leur apparente simplicité se cachent des contraintes bien particulières. La réponse dans votre question d'autoroute, juste après Benabar.

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0: Le dernier titre de Benabar, 19h23. Notre connaissance, selon les informations transmises par les équipes de Vinci Autoroute, toutes les personnes qui ont dû patienter à hauteur de la coupure de l'autoroute A54 entre Aiguillon-Miramas et Saint-Martin-de-Crau, en direction de Saint-Martin-de-Crau, d'Arles et de Nîmes, toutes les personnes, tous les véhicules ont pu être évacués de ce que l'on appelle dans le jargon routier autoroutier la NAS. Alors j'espère ne pas vous dire de bêtises, mais en tout cas selon les dernières informations en provenance du terrain, l'évacuation est terminée. La circulation reste en revanche totalement interrompu dans le sens Salon de Provence Arles. Ça pourrait durer toute la soirée, je préfère vous l'indiquer, pour vous qui avez l'intention de rejoindre Arles ou de transiter par la Camargue pour rejoindre plus loin le Languedoc-Roussillon. Il est possible que vous soyez encore invité tout à l'heure dans les prochaines heures à devoir quitter la 54 à la sortie qui est obligatoire pour tous les véhicules. C'est la sortie numéro 13, Aiguillon-Miramas. Autre point noir de ce début de soirée installé depuis plus de 3 heures maintenant en raison d'un feu de poids lourd, l'approche de Narbonne sur l'autoroute A9 en direction de Montpellier-de-Lyon. Je n'ai pas de bonnes nouvelles à vous transmettre concernant le temps de traversée et le temps de trajet en plus à prévoir entre Le Cat et Narbonne, 1h20 de plus selon le dernier pointage de Vinci Autoroute. Ça ne désemplit pas. N'hésitez pas à vous arrêter en amont sur les aires de service, notamment, je le rappelle, La Palme, juste après Le Cat. C'est l'aire de service du village catalan, superbe aire de service à découvrir là si vous ne la connaissez pas, entre l'Espagne et Perpignan, après la barrière de péage du Boulou. Sinon le réseau secondaire, bien sûr, dernière sortie avant de tomber dans cette difficulté, c'est Le 4, la sortie 40, mais prenez toutes les précautions car le réseau secondaire ne sera pas dimensionné et tous les véhicules ne pourront peut-être pas passer entre Le 4 et le secteur de Narbonne. Bon courage à vous en tout cas.
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0: Ils sont plus courts qu'un SMS, mais ils doivent aller à l'essentiel. Comme prévu, un gros plan ce soir sur ces messages affichés sur les panneaux lumineux. Vous nous en parlez, Quentin Lachaise.
2: Qui écrit les messages sur les panneaux lumineux de l'autoroute ? Ils s'appellent PMV, pour panneaux à message variable. Ils sont un moyen efficace pour vous communiquer une info. Mais attention, il faut être concis, la place y est limitée. Maud Bonnel de Vinci Autoroute.
3: C'est des panneaux qui sont essentiellement sur des 3 lignes et on peut en voir à 4 lignes en amont de bifurcation pour une ligne qui est dédiée à la direction prise pour l'autoroute et chaque ligne compose 15 caractères.
2: Pour écrire le message, cela se fait très souvent automatiquement.
3: C'est dans un PC sécurité, vous avez des opérateurs qui vont consigner des faits dans un logiciel dédié et ce logiciel est paramétré pour pouvoir afficher donc des messages prédéfinis hein, et donc c'est vraiment bien charté et donc dès lors qu'on va consigner un objet, par exemple sur les voies, le PMV qui est proche de cet événement eh bien, va afficher le message nécessaire.
2: Et oubliez le traitement de texte qui permettrait d'écrire tout ce que l'on a envie sur ces panneaux.
3: Non, nous ne pouvons pas avoir cette latitude et cette liberté d'écrire n'importe quoi. Toutefois, vous pouvez voir parfois apparaître des campagnes de sécurité. Des fois, malheureusement, on a une campagne d'affichage pendant 24 heures pour annoncer le nombre, malheureusement, de heurts de fourgons réalisés.
2: Notez également que si le panneau lumineux a ses feux flash activés, c'est que vous êtes très près du danger affiché.
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0: Nous poursuivons musique dans quelques instants avec David Guetta et je vous retrouve juste après, 19h30 pour un nouveau rendez-vous trafic.
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0: Vous écoutez Radio Massy Autoroute, il est à l'instant 19h31, dans quelques instants un nouveau point trafic.
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0: Deux points difficiles, très difficiles ce soir, 19h31, c'est 7 km de bouchons durs sur l'autoroute A9 entre Le Cat et Narbonne. Une heure de plus, c'est un tout petit peu mieux, c'est un petit peu baissé par rapport au dernier temps indiqué, mais une heure de plus pour traverser 7 km de bouchons durs en raison d'une poursuite d'intervention là où un poids lourd a pris feu en fin d'après-midi. C'était il y a plus de 3 heures qu'un poids lourd transportant des rouleaux de goudron s'est embrasé, et malheureusement c'est une intervention de très longue haleine sans coupure d'autoroute à 9. Je tiens quand même à vous l'indiquer pour vous qui arrivez de l'Espagne, de Perpignan. Le trafic n'est pas interrompu, mais depuis le début de l'événement, ça ne passe que sur une seule des 3 voies habituelles. L'événement s'est produit au kilomètre 204. Il s'est produit donc 4 km après Sigean, la sortie numéro 39 en direction de Lyon. Mais comme le bouchon s'étire sur 7 km, il débute après Le 4, la sortie numéro 40, et donc une heure de plus à prévoir. Je vous rappelle les mêmes conseils que ceux donnés tout à l'heure. Dans le bouchon, il y a une sortie conseillée uniquement pour les véhicules légers, Sigean. Sachez que la dernière sortie avant de tomber dans le bouchon pour vous qui arrivez de Perpignan est celle de Le 4, la sortie numéro 40. Vous avez tout intérêt à éviter de prendre l'autoroute A9 en entrée de Sigean dans le bouchon, en entrée de Le 4 ou en entrée de Perpignan en direction de Lyon. En tout cas, pas de souci en direction du sud, mais en direction de Lyon. Vous allez être exposé plus loin sur l'autoroute en restant sur l'autoroute aux difficultés que je viens d'évoquer. Et puis un rappel pour celles et ceux, bien sûr, à bord des véhicules lents, les camions, vous en avez l'habitude, en tout cas un peu plus l'habitude que d'autres conducteurs occasionnels sur le réseau, de ces événements qui peuvent être très perturbants. Et l'un des conseils que nous

0: vous donnons très régulièrement, encore plus lorsque c'est l'heure de la pause du dîner, c'est de marquer une pause sur les aires de service. Toutes les commodités sont là pour vous faire patienter dans de bien meilleures conditions. Vous aurez le sourire du personnel qui vous accueille en ce moment, notamment sur l'aire de service de La Palme, située après le 4, la sortie 40 en direction de Lyon. Et entre la barrière de péage du Boulou et Perpignan, si vous êtes un tout petit peu en amont en arrivant de l'Espagne, l'aire de service du village catalan. Je voudrais aussi vous rappeler, il est important de vous l'indiquer si vous n'avez pas forcément la carte du réseau autoroutier en tête, que le bouchon vous attend dans son intégralité si vous souhaitez plus loin bifurquer de la 9 à la 61 en direction de Toulouse. Le feu a pris avant l'embranchement autoroutier à 9 à 61 pour vous qui remontez la 9 depuis l'Espagne. Toujours utile de vous donner cette précision. L'autre point difficile de la soirée, alors l'accident s'est produit il y a un petit peu moins de temps, mais il y a quand même plus de 2 heures. Un poids lourd a traversé le terre-plein central de l'autoroute A54, l'autoroute de la Camargue, dans la partie de la 54 située entre Arles et Salon de Provence. Le poids lourd roulait en direction de Salon de Provence et de Marseille. Et il a traversé tout le terre-plein central. Il s'est immobilisé dans l'autre sens. C'est la raison pour laquelle la circulation est uniquement interrompue dans le sens Salon de Provence vers Arles et Nîmes. C'est dans ce sens que la sortie est obligatoire pour tous les véhicules à Aiguières-Miramas. La sortie numéro 13. Il y a eu jusqu'à 4 à 5 km de véhicules complètement immobilisés à l'arrière du poids lourd qui occupe toute la chaussée. Et l'évacuation est terminée. Ça, c'est très bonne nouvelle pour celles et ceux qui malheureusement ont dû patienter pendant plusieurs dizaines de minutes. Évacuation qui s'est déroulée via une aire de repos. Alors pour vous qui nous écoutez sur l'autoroute A7 en ce moment, vous vous dites, est-ce que je dois, pour rejoindre par exemple le Languedoc, est-ce que je dois bifurquer à Salon de Provence sur la 54? Je vous rappelle simplement que vous serez automatiquement invité à la quitter à l'échangeur 13 des guerres Miramas. L'intervention pourrait durer toute la soirée, selon les indications des équipes de Vinci Autoroute, toute la soirée, peut-être jusqu'à 23h minuit, sans garantie d'une réouverture de l'autoroute à ce moment-là, ou peut-être un petit peu avant, si une partie de la chaussée peut être dégagée. Je vous rappelle qu'il y a aussi une solution autoroutière pour faire la liaison entre la Provence et le Languedoc, en remontant la 7 jusqu'à Orange. Vous quitterez la 7 à Orange et vous bifurquerez sur l'autoroute A9 en direction de Nîmes, de Montpellier et de Barcelone. En arrivant de Marseille, d'Aix-en-Provence, vous aurez ainsi évité la traversée de la Camargue, ce qui va quand même rallonger votre trajet. Je vous ai tout dit ou à peu près tout dit partout ailleurs. Rassurez-vous, tout est conforme par rapport à une soirée ordinaire, y compris dans les secteurs urbains où il y a eu un petit peu de bouchon, bien évidemment, à Lyon, Marseille, Montpellier, mais rien à voir avec les deux points noirs que je viens d'évoquer. Nous poursuivons votre 17-20, je suis un petit peu perdu. Oui, il est 19h36, nous sommes toujours dans le 17-20, ravi de vous accompagner.
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0: Je vais évoquer dans les prochains kilomètres quelques travaux prévus ce soir et la nuit prochaine. Plusieurs secteurs sont concernés, l'info en plus. À 19h45, un rappel du trafic. 19h50, play replay avec un retour sur les incendies de l'été dernier dans le département de l'Aude. Une émission va être consacrée à ces incendies. Sommes-nous prêts à faire face au feu extrême? La réponse dans 15 à 20 minutes avec Jamy, que vous connaissez bien, l'un des animateurs préférés qui vulgarise un petit peu la science et tout ce type d'événements à la télévision. Puis à 20h, l'actualité nationale et internationale. Nous poursuivons musique avec Raphaël.

0: C'était Raphaël pour la musique. Il est 19h40. Dans 5 à 6 minutes, un nouveau point trafic. Nous serons en ligne pour cette situation très particulière, cette coupure de la 54 entre Salon de Provence et Arles. Nous serons en ligne avec Philippe Cumin de Vinci Autoroute pour un point de situation sur les travaux qui sont menés après cet accident, ce poids lourd qui a traversé le terre-plein central cet après-midi et donc qui, malheureusement, ne permet pas de passer dans le sens Salon de Provence Arles sur la 54. Dans l'autre sens, depuis la Camargue vers Salon de Provence et Marseille, ça continue de rouler. Je pense aussi à vous dans ce gros bouchon de l'autoroute A9 à l'approche de Narbonne, dans le sens de la remontée de l'autoroute A9, une heure de plus pour un simple trajet entre Le Cat et Narbonne en ce moment. Et là, c'est un poids lourd qui a pris feu cet après-midi. L'info en plus, tout de suite, quelques travaux prévus dans les prochaines dizaines de minutes. Il va y avoir même une fermeture prévue de l'autoroute A7.
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0: Dans la région de Salon de Provence, à partir de 22h ce soir et au plus tard jusqu'à 6h demain matin, la 7 sera fermée en direction de Lyon entre la bifurcation avec la 54, fermée elle aussi en ce moment du fait de l'accident, et Sénas, la sortie 26 pour la création des nouvelles bretelles de l'échangeur de Salon Nord. Dans le même temps, sachez que la sortie de Salon Nord numéro 27 de la 7 sera fermée en direction de Marseille. Au sud d'Avignon, nous restons en Provence et toujours sur la 7 à partir de 22h et au plus tard jusqu'à 6h demain matin, la sortie Avignon-Château-Renard numéro 24 sera fermée dans les deux sens pour des travaux de fauchage. Et puis du côté de Valence, nous sommes toujours sur l'autoroute A7 dans la Drôme, cette fois à partir de 22h et au plus tard jusqu'à 5h demain matin. La sortie Valence-Romans numéro 15 de la 7 sera fermée dans les deux sens pour des travaux d'entretien. Quelques notes en compagnie de Lady Gaga dans quelques instants et nous vous retrouvons donc juste après pour un nouveau point circulation.
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0: Je vous le disais, la musique arrive.
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1: Il est 19h46. Comme promis, nous accueillons tout de suite en direct dans ce studio par téléphone Philippe Cumin de Vinci Autoroute. Bonsoir Philippe Cumin.
2: Oui, bonsoir.
1: Je rappelle que vos équipes et vous-même intervenez en ce moment sur cette coupure de l'autoroute A54 entre Salon de Provence et Arles, en direction d'Arles et de Nîmes. Il y a eu un accident de poids lourd un tout petit peu plus tôt dans l'après-midi. Alors, pour celles et ceux qui nous rejoignent, qui nous écoutent en ce moment sur l'autoroute A7, est-ce que vous pouvez déjà nous rappeler un petit peu ce qui s'est passé un tout petit peu plus tôt dans l'après-midi ?
2: Alors oui, vers 17h, donc c'est un poids lourd qui circulait dans le sens Arles-Salon sur l'autoroute A54 qui a traversé les voies, le terre-plein central, et il s'est immobilisé dans l'autre sens de circulation, Salon-Arles.
1: Et c'est dans ce sens donc que le trafic, à l'heure actuelle, est totalement interrompu, c'est bien ça ?
2: Oui, depuis 17h, la circulation est totalement coupée dans ce sens-là.
1: Oui, pas loin de 3h, donc rappelons qu'il y a eu aussi dans l'autre sens un accident perturbant tout à l'heure, mais il n'y a jamais eu de trafic interrompu en direction de Salon de Provence et de Marseille. Alors, maintenant vous allez nous expliquer un petit peu ce qui s'est passé au cours des 3 dernières heures. Il y a eu bien sûr celles et ceux qui ont été bloqués devant le poids lourd qui occupait toute la chaussée, et celles et ceux qui arrivaient un tout petit peu à l'arrière. Des mesures ont été mises en place à la fois pour l'évacuation de celles et ceux qui étaient bloqués et celles et ceux qui se rapprochaient de l'événement.
2: Oui, donc ce qui a été mis en place et ce qui est toujours en place actuellement, c'est une sortie obligatoire à l'échangeur numéro 13 de Aiguière-Miramas avec une entrée interdite en direction d'Arles.
1: Pour tous les véhicules ?
2: Pour tous les véhicules, exactement. Actuellement, la circulation est toujours coupée et ces mesures sont toujours en place.
1: Parlons maintenant de la suite de cette intervention qui nécessite de gros moyens. Que se passe-t-il en ce moment pour faire en sorte, à terme, de rétablir le trafic de la 54 en direction d'Arles et de Nîmes ?
2: Donc actuellement, le dépanneur est en train d'intervenir sur ce poids lourd qui est resté sur ses roues et qui n'est pas couché. Ce poids lourd transporte de la ferraille. Nous avons procédé au démontage des glissières de sécurité pour que le dépanneur puisse accéder plus facilement à ce poids lourd et pouvoir l'enlever des voies de circulation.
1: Donc dans l'immédiat, c'est un travail qui va consister donc à s'occuper de ce poids lourd. Il faudra peut-être aussi procéder à quelques réparations d'urgence du réseau qui a pu être endommagé à l'occasion de cet accident. On le comprend bien d'ailleurs avec un poids lourd qui traverse le terre-plein central. Alors vous savez, vous connaissez la mauvaise curiosité des journalistes, Philippe Cumin, et de celles et ceux qui peuvent être en amont. Bien évidemment, je sais que vous n'allez pas nous dire à la minute précise le temps que ça va prendre, mais vous êtes bien parti pour la soirée. Quand même pour le travail. Hein.
2: Oui, comme vous le dites, je ne vous donnerai pas d'horaire, mais il y a un gros travail à faire sur le terrain et simplement le fait de démonter et réparer ces glissières de sécurité, ça risque de prendre un certain temps.
1: Bon, Philippe Cumin, en tout cas, merci d'avoir pris ces quelques minutes pour intervenir sur notre antenne, pour essayer d'éclairer celles et ceux qui se rapprochent peut-être de l'événement, puisqu'il n'y a plus personne de bloqué. Alors peut-être des personnes qui attendent en ce moment au niveau de la sortie Aiguière-Miramas qui est obligatoire. En tout cas, bon courage à vos équipes qui s'activent en ce moment. Et elles sont nombreuses. Et donc, peut-être à tout à l'heure pour un nouveau point de situation sur cet accident très perturbant. Je vous rappelle donc que le trafic est interrompu sur la 54 entre Salon de Provence et Arles, la sortie 13 et Aiguière-Miramas obligatoire. Elle vous mène sur le réseau secondaire pour récupérer un tout petit peu plus loin, secteur de Saint-Martin-de-Crau, la 54 ou la Nationale 113 peut-être un tout petit peu plus loin. Je voudrais aussi vous rappeler pour un itinéraire de grand contournement autoroutier, si vous nous écoutez sur la 7 en ce moment en Provence, qu'il est possible, alors bien sûr pour vous qui êtes à Orange, vous allez rejoindre le Languedoc directement par l'autoroute A9, mais il est possible de rejoindre différemment le Languedoc en remontant la 7 depuis Marseille et Aix-en-Provence, c'est en restant sur la 7 jusqu'à Orange, et à Orange de bifurquer sur l'autoroute A9 en direction de Nîmes, de Montpellier, de Barcelone. Ça peut être une solution, je ne suis pas là pour vous dire ce que vous avez à faire, ça vous rallongera en kilomètres, bien évidemment il y aura quelques euros en plus aussi pour le péage, tout simplement, il faut aussi vous le dire, mais en tout cas ça peut être une solution pour éviter de devoir emprunter la sortie de la 54 qui est obligatoire et des difficultés qui vont durer certainement au cours des toutes prochaines heures. L'autoroute A9, je l'évoquais, et c'est un autre point noir qui s'est dessiné, celui-ci, il y a plus de 3h30, c'est de Narbonne en direction de Montpellier et de Lyon. Pas d'interruption du trafic et ce dès le départ, hein, l'autoroute A9 n'a jamais été coupée, mais sachez que depuis plus de 3h30, ça ne passe que sur la seule voie de gauche au kilomètre 204 au lieu des trois voies habituelles. Le kilomètre 204 situé entre Sigean, l'échangeur 39 et Narbonne, à l'origine donc ce feu de poids lourd, une intervention de qui nécessite de très importants moyens en ce moment. Et donc en amont, malheureusement, le gros effet entonnoir se fait ressentir dès le moment où vous passez le 4, la sortie numéro 40. Il y a 7 km de bouchon dur, une heure de plus pour le trajet entre le 4 et Narbonne. Un bref rappel des quelques conseils que je peux vous donner, notamment pour vous routiers, vous avez la possibilité de vous arrêter, vous aussi automobilistes, sur les aires de service en amont avec les commerces, aire de La Palme située après le 4, la sortie 40, et aire du village catalan entre la barrière de péage du Boulou et le secteur de Perpignan pour patienter dans de bien meilleures conditions si vous êtes en train de revenir d'Espagne ou d'aborder le secteur de Perpignan. Ne cherchez probablement pas encore à 7h, c'est à vous de choisir là encore à entrer sur la 9 dans la région de Perpignan, à Le 4 et bien sûr à Sigean en direction de Lyon, en tout cas parce que vous allez être exposé à ce bouchon. Et puis pour les véhicules légers, il y a cette sortie dans le bouchon qui est toujours conseillée pour rejoindre différemment Narbonne par le réseau secondaire, c'est la sortie Sigean numéro 39. Je vous rappelle que la dernière sortie avant de tomber dans le bouchon pour vous qui passez Perpignan en ce moment, la dernière sortie avant le bouchon, c'est celle de Le 4, la sortie numéro 40. Long point trafic, mais utile, je l'espère pour vous, en tout cas pour essayer de vous guider du mieux possible dans ces deux secteurs très encombrés et avec des difficultés liées à des événements tout à fait inhabituels partout ailleurs. Le voyage s'effectue dans d'assez bonnes conditions, et même de bonnes conditions, sur le réseau autoroutier du sud-est du pays. Voici Jake et Carla, nous retrouverons Jamy juste après dans Play Replay.

0: Ils ont la recette du bonheur, en tout cas nous leur souhaitons de l'avoir. Ils vivent ensemble, en plus ils chantent ensemble, Jack et Carla. C'était la recette, la chanson. 19h56 à l'instant, dans 7 à 8 minutes un nouveau point circulation, la météo également après le flash de 20h, un autre copilote pour vous accompagner ce soir, un petit peu de musique dans quelques instants, mais avant cela, Play Replay. Il s'agit du risque incendie à l'honneur dans Play Replay ce soir, à surveiller bien sûr de près et avec un retour particulier dans une émission sur cet incendie qui a ravagé une partie de l'Aude l'an dernier, Mathilde Ferrière.
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2: Il a démarré ici, le 5 août 2025, au cœur du massif des Corbières, dans l'Aude.
1: Un an après, retour sur ce feu géant surnommé l'Ogre des Corbières. 8 jours de lutte, une puissance inédite et l'équivalent de la surface de Paris partie en fumée.
3: La puissance du feu était tellement importante que la plupart de nos largages s'étaient vaporisés avant d'arriver par terre.
4: C'est de la folie. La vitesse, ça fait 3 minutes que ça a commencé.
5: Ah, moi, ça tout va flamber là-haut. Oh, on a des flammes de 25 mètres de haut. On sort d'ici le feu, on sort d'ici. Atroce.
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6: C'est quand même très angoissant. Heureusement qu'on a les Canadair.
7: J'ai pas le temps, monsieur. Faites demi-tour.
8: Moi, j'ai un gamin là-bas aussi.
7: Faites demi-tour, monsieur.
9: Là, on était dans un timing normal pour un départ de feu. Mais là, comme je vous dis, on savait de suite qu'on n'allait pas pouvoir le contenir tout seul. C'est pour ça qu'on demande immédiatement des renforts, parce qu'on savait que le premier largage qu'on ferait ne pourrait pas être décisif.
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0: Le groupe écossais Texas avec son premier grand succès, c'était I Don't Want the Lover. Bonne soirée, merci de votre fidélité, bon courage dans les derniers bouchons du soir, il est 20h.
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2: Bonsoir à tous, un début de soirée marqué par un nouveau rassemblement en hommage à Liana. C'est à Saint-Jean-d'Angély en Charente-Maritime où vivent les grands-parents de cette collégienne tuée à l'âge de 11 ans. Le cortège doit partir de la mairie pour se rendre vers le centre-ville avec un arrêt prévu devant le collège pour une prise de parole de la famille et une minute de silence. La mort de Liana continue de dicter le tempo politique. À l'Assemblée nationale, Sébastien Lecornu a redit sa confiance en l'ensemble des métiers de la justice, alors que ceux-ci sont décriés de toutes parts pour leur négligence dans le dossier du principal suspect, Jérôme Barella. Celui-ci avait fait l'objet de plusieurs plaintes et signalements auprès de la justice, dont une l'an passé, au mois d'août, pour multiples viols sur mineurs sur une jeune fille prénommée Rosa. La ville de Paris face au scandale du périscolaire. Au total, 132 animateurs ont été suspendus depuis le 1er janvier, dont 52 pour suspicion de violence sexuelle ou sexiste. C'est ce qu'a déclaré aujourd'hui le nouveau maire Emmanuel Grégoire après des mois de scandale d'agression dans ce périscolaire de la capitale. L'élu avait promis en avril un plan d'action à 20 millions d'euros et annoncé le lancement d'une commission d'enquête indépendante sur ce sujet. À l'international, on espérait un accord de paix imminent entre Washington et l'Iran, mais tout pourrait changer. Un hélicoptère abattu dans le détroit d'Ormuz provoque la fureur des États-Unis ce soir. Donald Trump promet de répliquer après que les Iraniens ont abattu cet appareil américain cette nuit. On ne sait pas s'il y a eu des survivants. Il y a quelques heures seulement, le locataire de la Maison-Blanche assurait pourtant que la diplomatie américaine était dans les derniers efforts en vue d'un accord avec Téhéran. D'ici 2 à 3 jours, les marchés voulaient y croire puisque les cours du pétrole sont retombés sous les $90 le baril à la fermeture des bourses européennes ce soir. On termine ce flash par un mot de sport et de cyclisme. L'équipe néerlandaise Visma Liseberg Bike a remporté la 3e étape du Tour Auvergne-Rhône-Alpes, disputée sous la forme d'un contre-la-montre par équipe de 28 km dans le département de la Loire autour de la ville du Perreux. Le tricolore Alex Baudin a sauvé son maillot jaune pour quelques secondes, alors que le team Decathlon CMA-CGM de la jeune pépite française Paul Sexas a fini à 45 secondes. 20h02, c'est la fin de ce flash. Dans une heure, vous retrouverez votre émission Les routiers sont toujours aussi sympas avec Yoko Trigalo. Et restez à l'écoute, on reparle de trafic en région très vite après la météo.
3: Merci Florian Bonnec de la rédaction du 107.7. À la météo de demain, mercredi, nous serons le 10 juin, bien du sud de Rhône-Alpes aux régions méditerranéennes. La journée sera bien ensoleillée, passagèrement voilée. En revanche, Tramontane et Mistral se renforceront un peu pour atteindre 50-70 km/h, voire 80 sur les îles Varoises. Sur le reste du pays, le temps sera plus mitigé, sous une alternance d'éclaircies et de passages nuageux, parfois accompagnés d'ondées. En matinée, les averses concerneront aussi le nord de l'Auvergne-Rhône-Alpes. L'après-midi, les averses resteront sur les Alpes du Nord. Au thermomètre, le matin, il fera entre 7 et 11 degrés sur la moitié nord, entre 10 et 15 au sud, localement 16, 19 degrés sur les bords de la Méditerranée. En journée, les températures maximales atteindront 22 à 26 degrés sur le Roussillon et 25 à 23 en Languedoc, en Provence-Alpes, Côte d'Azur. Elles plafonneront en revanche entre 16 et 19 degrés sur le tiers nord, jusqu'à 22 ailleurs.
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3: Avec à l'heure actuelle deux situations, la 54 coupée en direction de Nîmes-Montpellier en raison d'un accident en cours, j'y reviens dans un instant. Pour l'heure, on prend la direction également de Narbonne où c'est l'autre point difficile avec toujours un long bouchon de 7 km que vous rencontrez un peu après le 4 si vous circulez sur la 9 en direction de Montpellier-Nîmes-Lyon. C'est à la suite d'un poids lourd qui a pris feu. Alors pour l'instant, le feu a été maîtrisé, mais il y a toutes les opérations de déchargement, d'évacuation, de réparation. Au final, pour l'instant, sur place, vous ne circulez que sur la voie de gauche, donc avec un trafic important. Il en résulte à l'heure actuelle encore 7 km de bouchon à l'arrière, mais vraiment du bouchon dur. Par moment, vous êtes franchement à l'arrêt, ça avance au pas sur quelques dizaines de mètres et ça s'arrête à nouveau. Il faut compter qu'à l'heure actuelle, un peu plus d'une une heure pour traverser cette difficulté. Donc armez-vous de patience. Si vous le pouvez, il y a la sortie conseillée, c'est Sigean, la sortie numéro 39. Vous pouvez encore sortir le 4, la sortie numéro 40, mais ce sera un peu plus compliqué, surtout que les difficultés débutent donc 9 kilomètres après. Voilà pour la situation donc sur ce périmètre. L'autre information du moment, eh bien, c'est que du côté des Guerres Miramas, si vous vous engagez sur la 54 en direction de Nîmes-Montpellier, sachez que vous devrez sortir, c'est obligatoire, et Guerres Miramas, la sortie numéro 13, est obligatoire pour tous les véhicules. Ensuite, vous allez poursuivre via le réseau secondaire et retrouver à nouveau la 54 sur le secteur de Saint-Martin-de-Croix. Alors, pour ceux qui nous rejoignent seulement à l'instant, que s'est-il passé? Bien 4 kilomètres après cette sortie obligatoire numéro 13, il y a eu dans l'après-midi, en fin d'après-midi, un poids lourd qui circulait alors lui dans l'autre sens, en direction de Marseille, qui a traversé le terre-plein central. Il s'est immobilisé donc sur la chaussée opposée, et c'est pour cette raison que la 54 donc est fermée dans ce sens-là, en direction de Nîmes-Montpellier. Voilà pour les principales informations. Pour l'instant, il y a également à vous rappeler qu'à l'ouest de Lyon, la 89 va être fermée dans les prochaines minutes en direction de Clermont-Ferrand. Entre Tarare Est, la sortie 35 deviendra obligatoire, et Balbigny, l'échangeur numéro 33, ce qui occasionnera, je peux vous l'annoncer déjà, une petite difficulté au moment de la mise en route de cette zone de travaux. Notez aussi, parmi les zones de travaux qui vont conduire à des fermetures d'axes ou de bretelles de bifurcation dans la région lyonnaise, à partir de 21h, la 46, le contournement Est de la ville, sera fermé en direction de Marseille-Saint-Etienne entre Manicieux et Chasse-sur-Aube. Dans la région d'Aix-en-Provence, la bifurcation qui permet de passer de l'A8 direction Lyon-Marignane à l'A51 direction Gap sera également fermée. Et puis, surtout dans le Var, au Canet des Morts, les bretelles de bifurcation qui permettent de passer de l'A57 à l'A8 direction Aix-au-Nice seront également fermées. Et dans le même temps, sur l'A8, la bifurcation qui permet de passer de l'A8 direction Aix-en-Provence à l'A57 direction Toulon sera également fermé. Tous ces travaux donc vont se mettre en place et débuter tout à l'heure à partir de 21h. Et puis du courage pour toutes ceux et celles qui sont encore dans ce bouchon, notamment dans la région de Narbonne. Comme toujours, dans les difficultés, c'est toujours compliqué bien sûr de vivre un tel événement, mais il faut vous respecter les uns les autres. Si pour une raison ou une autre vous devez changer de voie, surtout utilisez, abusez du clignotant, parce que c'est le meilleur élément de communication entre automobilistes, mais un clignotant qui n'octroie aucune priorité, je le rappelle. Il faut l'engager 5-10 secondes avant, vérifier dans vos rétroviseurs que vous puissiez manœuvrer.
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Canada House, Far at Your Feet, pour vous accueillir sur le 107.7. Bien le bonsoir, heureux de vous retrouver, Hervé Améry aux commandes pour assurer le relais, avec bien sûr nos rendez-vous fixes, tous les quarts d'heure environ, un point pour parler de vos conditions de circulation qui restent compliquées dans la région de Narbonne, sur l'A9 en direction de Montpellier-Nîmes-Lyon. Courage encore une fois, si un événement devait intervenir entre ces rendez-vous fixes au quart d'heure, dans ce cas-là, je vous retrouverai immédiatement de manière localisée. Puis tout à l'heure, à 21h, votre émission Les Routiers sont toujours aussi sympas sur cette antenne, comme chaque soir de la semaine, du lundi au jeudi, entre 21h et 23h. 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
2: 20h16, retour à vos conditions de circulation qui restent difficiles dans la région de Narbonne. Si vous êtes engagé sur l'A9 en direction de Montpellier, Nîmes, Lyon, la raison de ce long bouchon, c'est un poids lourd qui a pris feu en milieu d'après-midi. Et pour l'instant, donc, au niveau de cet événement, le feu a été maîtrisé, mais vous ne circulez que sur la voie de gauche, puisque pour l'évacuation des déchets, les réparations, le nettoyage, pour l'instant, les deux voies de droite restent neutralisées, ce qui occasionne donc derrière un bouchon sur 7 km. Comptez une bonne heure. C'est vraiment très très long, je ne vous le cache pas. Par moment, vous êtes franchement à l'arrêt. Quand ça avance au pas, c'est vous dire. Donc, patience sur ce secteur. Alors, si vous voulez éviter d'être dans ce bouchon, il y a une sortie conseillée en amont. C'est 6 Jean, la sortie numéro 39. Si vous sortez là, vous circuler tout à fait normalement. Vous pouvez encore sortir à Le 4, la sortie suivante, numéro 40, mais 9 km après, c'est le début donc de ce long bouchon. Vraiment très très long. Patience si vous êtes confronté à cette situation. Du côté de la Camargue, je rappelle que suite à un accident de poids lourd à l'heure actuelle, l'autoroute A54 est tout simplement coupée en direction de Nîmes, puisqu'il y a une sortie obligatoire à Aiguières-Miramas. C'est la sortie numéro 13. Vous ne pourrez pas aller au-delà pour l'instant. Donc, vous quittez l'autoroute, vous suivez le réseau secondaire et vous rejoignez à nouveau l'A54 plan de campagne. C'est pas le nom que je cherche. C'est Saint-Martin-de-Crau. Voilà, Saint-Martin-de-Crau pour récupérer la 54, donc sur ce secteur. Je vous en parlais lors de ma précédente intervention, mais ça y est, à l'ouest de Lyon, la 89 est bel et bien fermée en direction de Clermont-Ferrand, entre Tarare-Est, sortie 35 obligatoire, et c'est fermé jusqu'à Balbigny, numéro 33. Alors, une fois que vous êtes hors autoroute, eh bien, vous poursuivez via le réseau secondaire en suivant des itinéraires fléchés, en l'occurrence S20 et S18, et au volant d'un poids lourd, les autorités vous demandent d'emprunter les autoroutes A47 et A72. D'autres travaux qui sont en train de se mettre en place, cela concerne la 51 avec l'échangeur 19 Fort Calquier qui va être totalement fermé, et par conséquent les sorties seront fermées dans les deux sens de circulation. C'est bien simple, pour l'instant la sortie est réellement fermée en direction du sud, en direction de Marseille. Ça ne saurait tarder dans l'autre sens, en direction de Gap et des Alpes. Toujours est-il que lorsque vous êtes confronté à ces sorties fermées de Fort Calquier dans les deux sens, vous pouvez sortir avant ou après. Ce sera Manosque numéro 18 ou Perruic numéro 20. Et puis il y a d'autres zones de travaux également qui vont se mettre en place à partir de 21h et conduire à des fermetures d'axes ou des fermetures de bretelles de bifurcation. Par exemple, dans la région lyonnaise, à partir de 21h, la 46, le contournement est de la ville, sera fermé en direction de Marseille-Saint-Étienne entre Manicieux et Chasse-sur-Aune. Du côté d'Aix-en-Provence, la bifurcation qui permet de passer de l'A8 direction Lyon-Marignane à l'A51 direction Gap sera fermée. Et puis dans le Var, au Canet des Morts, les bifurcations qui permettent de passer de l'A57 à l'A8 direction Aix-en-Nice seront fermées. Dans le même temps, la bifurcation qui permet de passer cette fois-ci de l'A8 direction Aix à l'A57 direction Toulon sera également fermée. Et ces travaux donc vont se mettre en place et débuter tout à l'heure à partir de 21h. En attendant, bonne soirée, bon voyage avec nous. Vraiment encore courage pour vous qui êtes pris dans ce long, long bouchon dans la région de Narbonne. Mais pour l'instant, il n'y a pas d'autre possibilité. Si vous êtes engagé sur ce périmètre, encore une fois, respectez-vous les uns les autres. Et puis tiens, j'en profite également pour vous rappeler que sur autoroute, il peut y avoir alors carrément des situations de blocage plus ou moins longues. Alors pensez à toujours avoir dans votre véhicule de l'eau et un encas, parce que justement, on ne sait jamais. 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

Love Noir, Zaoui et Stéphane en duo sur le 107.7. À l'heure actuelle, le rappel de deux événements qui vous concernent. Alors tout d'abord dans la région de Narbonne, suite à un poids lourd qui a pris feu sur l'A9 en direction de Montpellier, Nîmes, Lyon. Il y a toujours donc des voies neutralisées au niveau de ce poids lourd. Alors poids lourd dont l'incendie bien sûr a été éteint, mais vous ne circulez que sur la voie de gauche au niveau de cet événement. C'est 5 km après Sigean, l'échangeur numéro 39, et à l'arrière il y a toujours donc ce gros bouchon maintenant qui passe sous la barre des 7 km, mais quand même ça reste compliqué, toujours 1h05 hein, pour traverser ce long bouchon qui débute 9 km après la sortie numéro 40, le 4. Alors vous pouvez déjà quitter la 9 à cet endroit, sinon en amont il y a déjà aussi une autre sortie conseillée, c'est la sortie numéro 39 à Sigean. Donc voilà pour la situation du secteur, et vraiment patience hein, si vous êtes dans ce long bouchon, c'est vraiment du bouchon très très dur. L'autre information intéresse un accident de poids lourd qui a conduit à la coupure de la 54 en direction d'Arles-Nîmes. C'est une sortie obligatoire qui est établie dans ce sens-là à Aiguière-Miramas, à sortie numéro 13. Vous n'irez pas au-delà, donc l'autoroute est coupée. Vous quittez l'autoroute, vous poursuivez via le réseau secondaire et vous retrouvez l'accès à l'autoroute A54 du côté de Saint-Martin-de-Crau. Voilà pour les deux principales informations. Sinon, partout ailleurs, pour l'instant, rien d'autre à signaler. Des travaux qui sont déjà en place du côté de l'A89, du côté de l'A51. Mais on voit tout ça dans le détail après Patrice.

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1: 20h31 pour l'instant, toujours ce long bouchon si vous circulez à l'approche de Narbonne sur la 9 en direction de Montpellier, Nîmes, Lyon, la conséquence d'un poids lourd qui avait pris feu. Mais pour l'instant, les neutralisations de voies 5 km après la sortie numéro 39 n'ont pas changé. Circulation possible que sur la voie la plus à gauche et forcément à l'arrière, un gros bouchon. Alors, bouchon qui commence à baisser. Alors, ça même pas flagrant, mais on passe petit à petit sous la barre des 7 km, mais comptez encore bien 50-55 minutes pour traverser cette difficulté, ce bouchon. Parfois, vous vous retrouvez franchement à l'arrêt, donc forcément, vous êtes sur trois voies et tout au bout, au niveau du lieu de l'événement, eh bien, ça ne passe que sur la voie de gauche. Donc voilà, pour l'instant, armez-vous de patience. Je le rappelle, vous pouvez aussi quitter l'autoroute en amont. Alors, il y a déjà une sortie conseillée, c'est la sortie 6 Jean numéro 39. Et si vous l'avez dépassée, il y a encore la sortie numéro 40, le 4. Mais ensuite, 9 km après cette sortie, le 4 débute donc ce bouchon. Je le rappelle, encore 50-55 minutes pour le traverser. L'autre événement du moment, c'est consécutif à un accident de poids lourd, à savoir que la 54 est pour l'instant coupée en direction de d'Arles, Nîmes, Montpellier. Pour l'instant, donc, il y a une sortie obligatoire pour tout le monde établie à Aiguière-Miramas. C'est la sortie numéro 13, donc sortie obligatoire pour tout le monde. Et ensuite, eh bien, vous retrouverez, après avoir parcouru bien sûr le réseau secondaire, vous retrouvez l'accès à la 54 du côté de Saint-Martin de Croix. Voilà donc pour ces deux situations à l'heure actuelle. Pour l'instant, il y a à vous rappeler également, si vous circulez à l'heure actuelle du côté de Nice, c'est une information toute récente, une moto en panne, ça veut dire que le motard est devenu piéton, et surtout c'est un secteur où il n'y a pas de bande d'arrêt d'urgence, donc, et le conducteur et son engin se retrouvent

0: sur la voie de droite, 2 km après Nice-Centre, la sortie 55. La zone n'est pas encore sécurisée. On attend l'arrivée d'un dépanneur, d'un patrouilleur. Donc, vigilance sur ce périmètre. Il y a également des zones de travaux déjà établies. C'est le cas, par exemple, à l'ouest de Lyon. La 89 est fermée en direction de Clermont-Ferrand, entre Tarare-Est, sortie 35 obligatoire, et Balbinic, échangeur 33. Vous poursuivez via le réseau secondaire en suivant les itinéraires fléché S20 et S18, et au volant d'un poids lourd, les autorités vous demandent d'emprunter les autoroutes A47 et A72. Dans la vallée de la Durance également, entre Manosque et Sisteron, les sorties 19 Fort-Calquier de l'A51 sont fermées dans les deux sens. Alors là, c'est simple, vous pouvez sortir avant ou après Manosque numéro 18 ou Péruit numéro 20. Et puis, il y a des zones de travaux également qui vont se mettre en place. Alors, à partir de 21h et qui vont conduire à des fermetures d'axes ou de bretelles de bifurcation, par exemple dans la région lyonnaise. À partir de 21h, la 46, le contournement est de la ville, sera fermé en direction de Marseille-Saint-Étienne entre Manicieux et Chasse-sur-Aune. Dans la région de d'Aix-en-Provence, la bifurcation qui permet de passer de l'A8 direction Lyon-Marignane à l'A51 direction Gap sera également fermée, donc toujours à partir de 21h. Et puis surtout dans le Var, notez qu'au Canet-des-Morts, les bifurcations qui permettent de passer de l'A57 à l'A8 direction Aix-Nice seront fermées. Dans le même temps, la bifurcation qui permet de passer cette fois-ci de l'A8 en direction d'Aix à l'A57 direction Toulon sera également fermée. Et là aussi, tout va se mettre en place à partir de 21h.
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0: Allez, dans un instant, votre rendez-vous conso, 1 milliard d'euros, c'est la somme des paris sportifs qui pourrait être dépassée en France durant la Coupe du Monde de football, selon l'autorité nationale des jeux. Un événement sportif accompagné d'une très forte pression publicitaire, selon notre partenaire, l'association Que Choisir Ensemble. Plus de détails, bien sûr, dans quelques minutes.

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1: Avec son petit frère, lui-même rappeur, c'était Olivia Ruiz, le sol pleureur. Allez, il est l'heure de votre rendez-vous conso. Charles Dodon du 107.7 est en compagnie d'un journaliste du magazine Que Choisir.
2: Bonjour Boris Cassel.
3: Bonjour.
2: Il y a quelques jours, le numéro 1 mondial des paris sportifs en ligne a débarqué en France et ça n'a rien d'un hasard avec le début de la Coupe du Monde de football.
3: Effectivement, il s'appelle Bet365 et c'est l'un des principaux acteurs mondiaux du pari sportif. Il vient s'ajouter à déjà une longue liste d'opérateurs sportifs présents en France. Le plus connu certainement, c'est Winamax puisque c'est celui qui fait le plus de publicité. Les opérateurs de jeux ont prévu de dépenser plus de 700 millions d'euros en publicité, à tel point que l'Arcom a fait un petit décompte et elle s'est rendue compte que par match, lors de cette Coupe du Monde 2026, on pouvait avoir jusqu'à 18 publicités pour les opérateurs de paris sportifs par match.
2: Et avec en plus, pour cette édition, plus de matchs au programme, on imagine donc aussi bien plus de paris.
3: Bien plus de matchs, il y aura jusqu'à 104 matchs, bien plus de prises de paris, puisqu'on sait que pendant les Coupes du Monde, les joueurs qui ont déjà l'habitude de jouer, jouent encore plus. Mais la Coupe du Monde amène aux paris sportifs des gens néophytes dans ce secteur. En 2022, par exemple, il y avait eu jusqu'à 597 millions d'euros qui avaient été mis sur la table par les parieurs. Et là, on s'attend, l'Autorité nationale des jeux a fait des projections. Elle estime que le milliard d'euros de prise de paris pendant une compétition sportive pourrait être dépassé. C'est colossal.
2: En France.
3: En France.
2: Et si on ne parle que de 2022, beaucoup ont perdu d'ailleurs de l'argent durant la compétition.
3: Ben oui, même si l'équipe de France va très loin dans la compétition, les parieurs, eux, perdent de l'argent. En 2022, effectivement, 70% des parieurs avaient perdu de l'argent. Ce qu'il faut bien comprendre, c'est que structurellement, les parieurs perdent et les sites internet de paris sportifs gagnent. C'est même une obligation légale. Le problème des paris sportifs, c'est que c'est associé à la fête, mais ça peut rendre accro. Vous allez vous amuser pendant la Coupe du Monde, mais le risque, c'est que vous continuez à parier ensuite et que vous n'arriviez plus à vous arrêter et que vous dépassiez le simple fait de parier sur un match de l'équipe de France pour aller parier sur un petit peu n'importe quoi, du hockey sur glace américain à 3h du matin, que vous n'arriviez plus à vous arrêter. Et d'ailleurs, selon Santé publique France, sur 100 parieurs, il y en a une quinzaine qui pourraient avoir des pratiques de jeu problématiques, c'est-à-dire qui pourraient ne plus arriver à s'arrêter.
2: La déferlante des paris sportifs avec la Coupe du Monde de foot, on vous lit dans le magazine Que Choisir de ce mois de juin. Merci Boris Cassel.
3: Merci.
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1: Et priorité à ce nouvel événement, si vous circulez actuellement dans la vallée de la Durance, desservi par la 51, vigilance dans les deux sens, car une alerte concernant un animal ou des animaux errants vient de débuter. Ils sont pour l'instant signalés entre Cadarache et Manosque, entre les échangeurs 17 et 18, ou 18 et 17, vigilance en effet dans les deux sens. Un patrouilleur part à la recherche de cette information.
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1: 20h46, pour l'instant, il y a deux gros événements. La 54 coupée en direction d'Arles et Nîmes. Un gros bouchon si vous circulez à l'approche de Narbonne sur la 9 en direction de Lyon. J'y reviens dans un instant pour l'heure. Le rappel de deux événements récents. Tout d'abord, cette moto en panne. Si vous circulez du côté de Nice sur l'A8 en direction d'Aix-Marseille, 2 km après Nice-Centre, la sortie 55, il n'y a pas de bande d'arrêt d'urgence. Ça se passe sur le bas-côté. Soyez vigilants. Un patrouilleur Paul est présent sur les lieux, le dépanneur également, ça ne devrait prendre que quelques minutes, mais vigilant, si vous passez par là, décalez-vous bien sûr sur la voie du milieu et la voie la plus à gauche. Et puis, une alerte concernant un ou des animaux errants sur l'A51 dans la vallée de la Durance. Vous restez vigilant entre Cadarache et Manosque, entre les échangeurs 17 et 18 ou 18 et 17. Voilà pour les toutes dernières informations. La situation donc, si vous circulez à l'approche de Narbonne, eh bien c'est toujours un long bouchon. Alors, bouchon qui a commencé à se réduire, bouchon qui s'étend maintenant sur 6 km, mais bouchon franchement dur, hein. Vous retrouvez pendant quelques minutes à l'arrêt, quand ça bouge, c'est que vous roulez au pas juste pour quelques centaines de mètres et ça s'arrête à nouveau. Donc la situation est due notamment à un poids lourd qui avait pris feu donc sur la 9 en direction de Montpellier-Nîmes-Lyon, 5 km après Sigean, la sortie numéro 39, et pour l'instant, au moment où je vous parle, l'incendie bien sûr a été maîtrisé, mais il y a toutes les opérations d'évacuation des débris, évacuation donc de la remorque, du poids lourd, nettoyage, réparation urgente. Pour l'instant, donc, au niveau de cet événement, vous ne circulez que sur la voie de gauche. C'est ce qui induit donc à l'arrière ce bouchon. Alors, bouchon, je vous disais qu'il commence à se réduire sur environ 6 km, mais bouchon, il faut encore 3 quarts d'heure, 50 minutes hein, pour traverser ce bouchon. Donc, armez-vous de patience si vous êtes confronté à cette situation. Dans les difficultés, pensez aussi à utiliser, à abuser du clignotant. Clignotant qui est le meilleur moyen de communication entre automobilistes, mais qui n'octroie aucune priorité. Inutile de le mettre au dernier moment. Faut le mettre un petit peu en amont, 5-10 secondes en amont, pour expliquer justement l'intention que vous avez aux personnes qui vous côtoient sur l'autoroute. Et dans ce cas-là, vous vérifiez bien sûr dans vos rétroviseurs que vous puissiez engager la manœuvre. Alors, je rappelle également qu'il y a une sortie conseillée bien avant de rencontrer ce bouchon de 6 km. C'est la sortie 39, Sigean. Vous avez encore la possibilité de sortir après à l'E4, la sortie numéro 40, mais 10 km après. Donc, je vous le disais, c'est vraiment du bouchon dur. Vous vous retrouvez franchement à l'arrêt pendant, je vous le disais, donc environ 45-50 minutes hein, sur ce secteur d'après les dernières estimations. L'autre information, c'est bien sûr la 54 coupée en raison d'un accident de poids lourd cet après-midi. La 54 coupée donc en direction d'Arles-Nîmes. Avec une sortie obligatoire établie à Aiguière-Miramas, sortie numéro 13 pour tout le monde. Et ensuite, eh bien, vous allez vous retrouver à emprunter le réseau secondaire pour retrouver la 54 à Saint-Martin-de-Crau. Voilà donc pour cette toute dernière situation sur ce secteur. Alors, la 54 qui risque d'être fermée une bonne partie de la soirée, parce qu'il y a d'importantes réparations également à effectuer sur ce périmètre. Les travaux qui sont en place pour l'instant, c'est la 89 qui est fermée à l'ouest de Lyon. C'est fermé en direction de Clermont-Ferrand entre Tarare-Est, sortie 35 obligatoire, et Balbigny-Échangeur 33. Une fois hors autoroute, vous poursuivez via le réseau secondaire en suivant les itinéraires fléchés S20 et S18. Et au volant d'un poids lourd, les autorités vous demandent d'emprunter les autoroutes A47 et A72. Il y a également des travaux qui vont se mettre en place et débuter à partir de 21h. Ils vont conduire à des fermetures d'axes, soit des fermetures de bretelles de bifurcation. Donc, dans la région lyonnaise, à partir de 21h, la 46, donc autrement est de la ville, sera fermée en direction de Marseille-Saint-Étienne entre Manicieux et Chasse-sur-Rhône. Dans la région d'Aix-en-Provence, la bifurcation qui permet de passer de l'A8 direction Lyon-Marignane à la 51 direction Gap sera également fermée à partir de 21h. 21h. Enfin, dans le Var, au Calais des Morts, les bifurcations qui permettent de passer de l'A57 à l'A8 direction Aix-Onis seront fermées. Dans le même temps, la bifurcation qui permet de passer de l'A8 direction Aix-en-Provence à l'A57 direction Toulon sera également fermée, donc sur ce périmètre. Donc vigilance à l'approche de tous ces événements. Une dernière information à vous transmettre, ce sont un ou des obstacles signalés du côté de Saint-Laurent-du-Var sur la Côte d'Azur, sur l'A8, vous circulez en direction d'Aix-Marseille, mais vous quittez l'autoroute à Saint-Laurent-du-Var, sortie 49, il y aurait des morceaux divers signalés. Donc dans cette sortie, en guise d'obstacle, un patrouilleur se rend sur place. Bonne soirée, bon voyage avec nous sur le 107.7. Prochain point complet en ce qui concerne vos conditions de circulation après la météo de 21h et le début de votre émission. Les routiers sont toujours aussi sympas et ce soir, donc à partir de 21h, vous serez les DJ. C'est vous qui allez décider de la musique programmée durant 2 heures, donc entre 21h et 23h. Comment cela se passe-t-il? Ma foi, c'est très très simple. Quand vous ne conduisez pas, vous vous connectez sur radio-autoroute.com, vous cliquez sur le lien Messenger à votre disposition. Et là, vous envoyez la chanson, l'interprète que vous souhaitez entendre, accompagné d'une dédicace, d'un message. Et le tout sera diffusé à l'antenne à partir de 21h. Dans votre émission, les routiers sont toujours aussi sympas. Émission ouverte à toutes et tous, hein, je le rappelle, et qui débute maintenant dans moins de 8 minutes.

0: Slimani, You Will Never Know sur le 107.7. Bonne soirée, bon voyage avec nous. Il est 21h.
1: Et bonjour à tous, je vous dis bonsoir, même si je n'ai pas de jingle pour l'émission spéciale. Je vais évidemment le trouver dans les prochaines minutes pour habiller cette émission. Vous êtes les bienvenus si vous nous retrouvez. C'est le top départ de votre émission playlist en direct sur le 107.7 jusqu'à 23h. Émission musicale où vos désirs sont des ordres, enfin évidemment dans la mesure du possible, et tant qu'il s'agit de musique. On va voyager donc ensemble et je suis accompagnée de deux copilotes de qualité. Comme toujours, un habitué, c'est Hervé Améry qui couvre le sud-est, la vallée du Rhône et le pourtour méditerranéen. Et puis une petite nouvelle dans cette émission, en tout cas avec moi, c'est Sarah Chalbos qui s'occupe du sud-ouest. Bonsoir à tous les deux.
2: Bonsoir.
0: Bonsoir Yoko, bonsoir Sarah, bonsoir à toutes et tous.
1: J'espère que vous allez bien, que vous êtes en pleine forme.
0: Oh oui, oh oui.
1: Oui,
2: toujours.
1: Eh ben c'est parfait parce que évidemment, comme à l'accoutumée, lorsque je remplace Sébastien Ponchelet dans cette émission, j'aime bien demander le choix de mes copilotes, ce qu'ils aiment écouter, et c'est ce qu'on fera dans ces deux heures. On va commencer par la météo et puis le point trafic avant de repartir en musique. Et c'est une soirée calme dans le ciel, quelques gouttes qui arrosent la Bretagne. Demain, ce sera ensoleillé dans le sud-est du pays, encore mitigé et frais sur le reste du pays, avec des ondées plus fréquentes sur le nord et le nord-est. Du sud de Rhône-Alpes aux régions méditerranéennes, la journée sera bien ensoleillée, même s'il y aura quelques nuages. Et sur le reste du pays, ce sera un temps plus mitigé, avec une alternance d'éclaircies et de passages nuageux, parfois accompagnés d'ondées. Pour ce qui est du mercure, le thermomètre affichera demain matin 15 à Paris, Brest, Tours et Limoges, 16 degrés à Strasbourg où vous nous écoutez depuis la 355, Bourges, La Rochelle et Tarbes, 17 à Toulouse, Bordeaux et Nantes, 20 degrés à Perpignan, 22 à Marseille, 23 à Montpellier et à Nice. Et dans l'après-midi, il fera entre 15 et 20 degrés sur la moitié nord et entre 18 et 27 dans la moitié sud.
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1: Et on va commencer par vous, Hervé, parce que je crois que dans le sud-est du pays, c'est un petit peu agité.
0: Oui, Yoko, il y a deux événements majeurs. La 54 coupée en direction de Nîmes-Montpellier, j'y reviens dans un instant. Mais pour l'heure, la priorité a toujours ce gros bouchon. Si vous circulez à l'approche de Narbonne sur l'A9 en direction de Montpellier-Nîmes-Lyon, c'est un poids lourd qui avait pris feu. Alors le feu a été bien sûr maîtrisé, mais les neutralisations de voies sont toujours en place. C'est 5 km après Sigean, la sortie numéro 39. Sur place, vous ne circulez à l'heure actuelle que sur la voie la plus à gauche, ce qui explique qu'il y a encore 6 km de bouchon, mais vraiment du bouchon du Rhin, où vous êtes le plus souvent à l'arrêt. Quand ça bouge, c'est vraiment, vous roulez au pas sur quelques centaines de mètres et ça s'arrête à nouveau. 6 km de bouchon, comptez un bon 3 quarts d'heure, 50 minutes pour traverser cette difficulté. Alors, je le rappelle, en amont, il y a toutefois une sortie conseillée, si j'en la sortie numéro 39. Vous avez encore la possibilité de quitter l'autoroute A9 par la sortie suivante, le 4, numéro 40, mais 10 km après, donc c'est une situation à l'arrêt quasiment pendant de nombreuses minutes, donc armez-vous de patience, pour l'instant pas d'autres possibilités sur ce secteur, et encore une fois, abusez du clignotant si vous devez changer de fil. L'autre événement, donc, c'est la 54 coupée en raison d'un accident de poids lourd, et ça risque de le rester toute la soirée jusqu'aux portes de la nuit. La 54 donc coupée en direction d'Arles Nîmes-Montpellier, avec une sortie obligatoire établi à Aiguière-Miramas, sortie numéro 13. Ensuite, vous parcourez le réseau secondaire et vous pourrez retrouver l'accès à l'autoroute A54 du côté de Saint-Martin-de-Crau. Rapidement, quelques zones de travaux déjà en place à l'ouest de Lyon. La 89 est fermée en direction de Clermont-Ferrand entre Tarare-Est, sortie 35 obligatoire, et Balbigny-Échangeur 33 sur le réseau secondaire. Vous suivez deux itinéraires fléchés S20, S18. Au volant d'un poids lourd, les autorités vous demandent d'emprunter des autoroutes A47 et A72. Dans la région également de d'Aubagne, dans les Bouches-du-Rhône, les sorties 33.1, la Destrousse de la 52 sont désormais fermées dans les deux sens de circulation. Là, vous pouvez sortir à Belcodène, c'est l'échangeur numéro 33. Et puis, une zone de travaux impactante dans le Var qui est en train de se mettre en place, à savoir que les bretelles de bifurcation qui permettent de passer de l'A57 à l'A8 direction Aix ou Nice sont en passe d'être fermé. fermée. Et sur l'A8, eh bien, c'est la bretelle de bifurcation, si vous circulez en direction d'Aix-en-Provence, qui sera fermée pour bifurquer sur la 57 en direction de Toulon. Plus de détails dans le prochain point.
1: Merci beaucoup Hervé. Quant à moi, dans le centre et le nord-ouest du pays, je n'ai aucune information à vous donner qui pourrait gêner votre parcours, et ça c'est tant mieux. Simplement des zones de travaux avec des chantiers mis en place, et c'est le cas par exemple à Angers depuis 21h, donc depuis 5 minutes et jusqu'à 6h du matin. On a des bifurcations fermées, bifurcations qui permettent de passer de l'autoroute A11 à la 87 et de la 87 à l'autoroute A11, qui sont fermées quelle que soit la direction pour des travaux d'entretien. Mais c'est tout. Et enfin, Sarah, dans le sud-ouest, est-ce que c'est calme ?
4: Alors c'est très très calme aussi dans le sud-ouest. Comme vous, j'ai simplement deux zones de travaux à évoquer. À Toulouse, le périphérique intérieur en direction de Blagnac et Tarbes est fermé entre le Palais 19 et Rangueil 23. Et puis vous devez sortir au Palais numéro 19, emprunter le réseau secondaire et le reprendre au niveau de Rangueil. Et puis entre Toulouse et Tarbes, on continue jusqu'à 23h ce soir. C'est la sortie Montrégeau 17 de l'autoroute A64 qui est fermée direction Bayonne. Vous pouvez sortir avant Saint-Gaudens numéro 18. Et c'est tout pour moi.
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1: Hier soir, c'était une émission santé que vous pouvez d'ailleurs retrouver déjà en replay sur notre site internet radio177.fr. Et ce soir, je suis donc DJ. On a plein de casquettes dans cette radio, c'est ça qui est intéressant. Et pour cette soirée musicale, vous connaissez peut-être déjà le concept. C'est vous qui choisissez la programmation pendant 2 heures en direct, et pour cela c'est très simple, il vous suffit de vous rendre sur notre site internet, il y a une petite bulle bleue Messenger sur laquelle vous cliquez et vous m'envoyez votre plus belle déclaration, ou en tout cas la dédicace que vous souhaitez passer à l'antenne avec la chanson de votre choix. Évidemment, j'ai besoin de le préciser, même si c'est assez logique, vous ne faites pas ça si vous êtes en train de conduire, vous faites ça uniquement si vous êtes à l'arrêt lors de votre pause par exemple, ou si vous avez la chance d'avoir un copilote. Et c'est ce qu'a fait Sacha, lui il est c'est un fidèle de l'émission, hein. Il nous écoute de chez lui via l'application et il allume aussi son autoradio bien sûr quand il voyage, et c'est ce qu'il a fait pour aller au Futuroscope l'autre jour. Et donc il dédie un titre à Christelle Mollon et Thibaut Dinouel qui sont des voix du 177. Il leur dédie ce titre d'Achille, ça s'appelle Millions de cœurs.

0: Et c'était Achille à l'instant. Achille qui baigne dans la musique depuis sa naissance, puisque son père a été DJ. Il a étudié le violon pendant 7 ans. Après, il y a eu le piano et le chant. Et son premier album, qui s'appelle Pas si simple, est sorti déjà en 2022. Et vous pouvez retrouver l'interview d'Achille sur notre site internet dans la rubrique Replay, Montez le son. Est-ce que du rock'n'roll, ça vous dit? Parce que je vous propose un titre qui date de 1980 sur le tout premier album d'AC/DC, mais c'est pas moi qui en parlerai le mieux. C'est plutôt Sarah qui vous accompagne dans le sud-est, dans le sud-ouest, pardon. Et je vais la laisser expliquer ce choix.
1: Merci beaucoup Yoko. Alors si vous êtes un fidèle auditeur de l'émission, vous le savez peut-être, je suis une grande passionnée d'AC/DC, c'est mon groupe préféré depuis le collège, je les ai déjà vus 3 fois en concert, peut-être, j'espère, d'autres fois aussi, et du coup j'ai choisi le titre Hell's Bells, qui est mon titre préféré, et c'est aussi un petit clin d'œil à Gilles, qui est un routier, un fidèle auditeur de l'émission. Il est aussi à l'initiative du groupe Facebook AC/DC and the Decorated AC/DC Trucks, et il a eu la gentillesse de envoyé un t-shirt AC/DC que je porte d'ailleurs ce soir pour l'occasion, pour l'émission. Donc voilà, je lui fais un petit bonsoir, je lui passe mes amitiés et puis je vous laisse profiter de la route avec ce classique.

0: Il est 21h15 sur le 107.7. Bienvenue si vous venez de nous rejoindre. On passe à l'infotrafic tout de suite après ce moment de rock'n'roll.
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0: Et le trafic est-il toujours coupé pour vous dans le sud-est, cher Hervé?
2: Oui, je confirme Yoko, et ça risque d'être coupé. Donc c'est la 54 dont il est question, ça risque d'être coupé toute la soirée jusqu'aux portes de la nuit. Pour l'instant, puisqu'on part sur ce sujet dans les Bouches-du-Rhône, c'est en raison d'un accident de poids lourd survenu cet après-midi. Donc, et pour l'instant, eh bien vous devez obligatoirement sortir à Aiguière-Miramas, sortie 13, puis emprunter le réseau secondaire afin de rejoindre la 54 sur le secteur de Saint-Martin-de-Crau. L'autre information importante est liée à un poids lourd qui a pris feu. Alors, le feu, bien sûr, a été circonscrit, mais il y a toujours d'importantes opérations de dégagement des débris, de nettoyage, de réparation sur les lieux de l'accident survenu 5 km après la sortie numéro 39. Vous ne circulez que sur la voie de gauche, ce qui explique qu'il y a toujours ce bouchon. Alors, bouchon qui continue quelque peu de se réduire, mais c'est vraiment très très lent pour l'instant. Encore 5 km de bouchon, comptez 40-45 minutes pour le traverser. Alors souvent vous êtes à l'arrêt pendant de nombreuses minutes et vous n'avancez qu'au pas. Donc sur ce secteur pour l'instant, patience et pas d'autre alternative. Je rappelle qu'il y a une sortie conseillée bien en amont, c'est 6 Jean, la sortie numéro 39. Vous avez la possibilité de sortir encore après à Le 4, la sortie numéro 40, mais ensuite donc 11 km après, vous allez tomber dans ce bouchon. Donc vraiment très dur, où il y a souvent des phases d'arrêt. Voilà pour la situation ce qui concerne les deux événements du moment. Sinon, il y a des zones de travaux également qui sont en place. Alors, à l'ouest de Lyon, la 89 est fermée en direction de Clermont-Ferrand, entre Tarare Est, sortie 35 obligatoire, et Balbigny échangeur 33. Il y a des itinéraires fléchés à suivre sur le réseau secondaire. La 46 dans la région lyonnaise, la 46 est fermée, qui est maintenant en direction de Marseille-Saint-Étienne, entre Manicieux et Chasse-sur-Rhône. À Manicieux, vous pouvez emprunter la 43 direction Lyon, puis le boulevard périphérique Laurent Bonnevet, d'où vous pourrez rejoindre l'autoroute en direction d'Aix-Marseille. Et puis, notez toujours dans la région lyonnaise également que la 7 est fermée après le réseau Vinci Autoroute. La 7 Nord fermée en direction de Lyon-Centre-Paris, entre le nœud de Ternay et Saint-Fons. Donc, sur ce secteur, il va falloir bifurquer sur la 46. Il y a également des travaux en place du côté du Var avec un fort impact, puisqu'il s'agit des bretelles de bifurcation qui permettent de passer de l'A57 à l'A8 direction Aix ou Nice. Elles sont fermées ou en passe d'être fermées. Vous devez donc sortir au Canet des Morts, sortie numéro 13, puis emprunter le réseau secondaire, principalement la route départementale nationale 7, pour rejoindre l'A8 au Muy si vous circulez en direction de Nice, ou à Brignoles si vous circulez en direction d'Aix-en-Provence. Et puis notez que la bifurcation qui permet cette fois-ci de passer de l'A8 direction Aix-en-Provence à l'A57 direction Toulon, elle est fermée. Et là, vous faites le chemin inverse en quittant l'autoroute dès le Muy, la sortie 36.
0: Merci beaucoup Hervé. Et puis, je vais m'adresser à vous qui circulez maintenant dans le centre et le nord-ouest du pays, sur l'autoroute A11, sur l'autoroute A10, par exemple, les deux grands axes qui nous concernent. Ça roule bien en ce moment, pas d'événement particulier et c'est tant mieux. En revanche, il y a des zones de travaux avec notamment, si vous êtes du côté d'Angers, des bifurcations fermées entre l'autoroute A11 et la 87 dans les deux sens de circulation pour réaliser des travaux d'entretien, et ce jusqu'à 6h du matin, donc prudent dans ce secteur. Et puis sur le reste, en revanche, pas d'autres difficultés à vous signaler. On termine dans le sud-ouest avec vous, Sarah.
3: Côté sud-ouest, ça se passe toujours aussi bien sur la route, simplement des travaux. Je vous retrouve à Toulouse où le périphérique intérieur direction Blagnac et Tarbes est fermé entre le Palais 19 et Rangueil 23. Un petit peu plus au sud, entre Toulouse et Tarbes, au sud-ouest de Toulouse, pardon, pour commencer, la sortie Oncopole 38 de l'autoroute A64 est fermée en direction du périphérique. Vous pouvez sortir après à la Faourette 26 sur le périphérique. Plus au sud, c'est la sortie Montrégeau 17 de la 64 qui est fermée en direction de Bayonne. Et puis, du côté de l'autoroute A63, la 63 est fermée en direction de Bordeaux entre Marcheprime 23 et Sestas 25, des travaux d'entretien menés par la direction des routes atlantiques. Et à Bordeaux, la rocade intérieure est fermée entre la bifurcation avec la 63 et Pessac numéro 13.
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0: Et oui, si vous venez de vous brancher sur notre fréquence, eh bien vous êtes au bon endroit pour écouter une playlist éclectique, puisque ce soir, que ce soit de la pop, du rock, de la funk, de la variété, tout ce qui importe, c'est que ça parle de vos envies. C'est la playlist ce soir jusqu'à 23h. Et pour que vous me donniez le titre que vous avez envie d'écouter, il vous suffit d'aller sur notre site internet radio177.fr, vous cliquez sur la bulle bleue Messenger et vous n'hésitez pas à me dire pourquoi vous aimez cette chanson, peut-être, ou si c'est une dédicace à quelqu'un. Et on a notamment un message signé Françoise. Bonjour Yoko et vos copilotes, pardon. Je profite d'une pause pour surprendre mon mari Claude, c'est lui qui va reprendre le volant en route pour la campagne charentaise et elle souhaite écouter À la campagne de Benabar. Eh bien, c'est voilà, on y va.
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campagne, Benabar. Eh bien, si vous avez la chance d'avoir une maison de campagne, profitez-en. On va changer de registre avec la demande de Sandrine Bauban. Elle nous demande un titre en duo entre Meryl et Théodora. Je ne sais pas si vous connaissez Meryl parce qu'on ne la diffuse pas trop sur cette antenne. C'est une chanteuse martiniquaise de grand talent. Malheureusement, ce duo n'est pas encore dans notre discothèque. En revanche, je dispose du titre Mélodrama de Théodora qui est avec DC's. Et d'ailleurs, les deux artistes se produisaient au festival We Love Green à Paris ce week-end. Et ça a fait beaucoup de bruit parce qu'ils se sont retrouvés sur scène pour chanter cette chanson, Mélodrama, avec tout le public qui reprenait le refrain en chœur.

des vidéos qui montrent cette performance de ce week-end, mais c'est assez impressionnant de voir toute une foule reprendre en chœur. On entendait presque d'ailleurs plus la foule que les chanteurs sur scène. Bon, je vous propose un autre titre. Cette fois-ci, il nous vient de Perrine Martin, celle qu'on surnomme, en tout cas, c'est pas nous qui la surnommons comme ça, c'est vous, chers auditeurs, je le crois bien. Perrine Aka, la reine des neiges, c'est notre chef, bien sûr, et elle nous propose d'écouter un titre en reine des neiges, c'est notre chef, bien sûr, et elle nous propose d'écouter un titre en, pour dédicacer à Sébastien Ponchelet qui,

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1: Et en ce qui concerne le quart nord-ouest et le centre du pays, eh bien, ça se passe très bien pour l'instant. Pour vous qui roulez en direction de la façade atlantique, en direction de l'Île-de-France, du centre Val-de-Loire ou de la Nouvelle-Aquitaine, je n'ai pas de difficultés à l'horizon. Et c'est assez rare pour le souligner. Donc, bravo, continuez d'être aussi prudent. Et on va, en revanche, jeter un œil dans le sud-est du pays où je crois que la situation est un petit peu plus compliquée, cher Hervé.
2: Et oui, Yoko, toujours ce long bouchon. Alors, mine de rien, le bouchon est 35 de se réduire, mais pour la grande généralité, il y a encore un peu moins de 5 km de bouchons. Si vous circulez sur l'A9 en direction de Montpellier, Nîmes, Lyon, c'est consécutif à une situation toujours impactante, puisque 5 km à précision de la sortie 39, la faute à un poids lourd qui avait pris feu, eh bien vous ne circulez que sur la voie de gauche, pour l'instant maintien des voies du milieu et de droite neutralisées. Et donc ce bouchon alors à l'arrière, toujours un peu moins même de 5 km maintenant, on parle de 4,5 km de bouchons, mais bouchons où ça ne roule pas du tout, vous êtes quasiment à l'arrêt, parfois ça avance mais vous avancez au pas et il faut compter encore 30-35 minutes pour traverser ce bouchon sur ce périmètre. Donc petit à petit ça continue de s'arranger, mais je le sais, vous avez patienté qu'il y a déjà depuis de trop nombreuses minutes, donc encore un petit peu de courage, mais vous allez enfin voir le bout du tunnel dans les prochaines minutes. Voilà la situation donc sur ce secteur. L'autre situation, c'est dans les Bouches-du-Rhône, suite à un accident de poids lourd qui s'est produit ce mardi après-midi. La 54 est coupée en direction d'Arles-Montpellier. Sortie obligatoire pour tout le monde à Aiguères-Miramas, c'est la sortie numéro 13, puis vous empruntez le réseau secondaire afin de rejoindre et de retrouver la 54 sur le secteur de Saint-Martin-de-Crau. Voilà pour les deux événements en cours sur le quart sud-est du pays. Il y a aussi des zones de travaux. Alors très brièvement, à l'ouest de Lyon, je rappelle que la 89 est fermée en direction de Clermont-Ferrand entre Tarare-Est, sortie 35 obligatoire, et Balbigny, échangeur 33. Il y a des itinéraires à flécher à suivre sur le réseau secondaire S20, S18. Dans la région lyonnaise, la 46 est fermée en direction de Marseille-Saint-Etienne entre Manicieux et Chasse-sur-Rhône. Et puis au-delà du réseau Vinci Autoroute, je rappelle que la 7 Nord est fermée en direction de Lyon-Centre-Paris entre le nœud de Ternay et Saint-Fond. Il y a également des travaux du côté de Buvard, les bretelles de bifurcation qui permettent de passer de la 57 à la 8 direction.

0: Aix-Ouni sont fermées. Et la bretelle qui permet de passer de l'A8 direction Aix à l'A57 direction Toulon est également fermée. Notez qu'en raison de travaux menés au-delà du réseau Vinci Autoroute dans les Bouches-du-Rhône, l'A50 est fermée entre Aubagne et Marseille. Vous devez suivre donc les déviations mises en place depuis l'A50 et l'A52 afin de rejoindre Marseille après avoir parcouru le réseau secondaire. Voilà Yoko.
1: Merci beaucoup. Avant de vous donner la parole, Sarah, pour le Sud-Ouest, j'ai une alerte qui vient de tomber. Un piéton a été signalé au bord des voies de l'autoroute A11 dans le secteur d'Angers entre les sorties 15 et 16, Angers Nord et Angers Centre. Vigilance dans les deux sens de circulation. C'est à vous, Sarah, dans le Sud-Ouest. Comment ça se passe ?
2: Ça roule toujours aussi bien dans le sud-ouest. Simplement des travaux à vous rappeler. Pour débuter, je vous rejoins à Bordeaux où la rocade intérieure est fermée entre la bifurcation avec la 63 et Pessac numéro 13. Un petit peu plus au sud, c'est la 63 qui est fermée en direction de Bordeaux entre Marche Prime 23 et Cestas numéro 25. Je vous rejoins à présent entre Toulouse et Étarbes où jusqu'à 23h ce soir, la sortie Montrégeau 17 de la 64 est fermée direction Bayonne. Vous pouvez sortir avant Saint-Gaudens numéro 18. À quelques pas de là, au sud-ouest de Toulouse, c'est la sortie Oncopole 38 de la 64 qui est fermée en direction du périphérique. Vous pouvez sortir après la Faourette 26 sur le périphérique. Et sur le périphérique, justement, le périphérique intérieur est fermé en direction de Blagnac et Tarbes, entre le Palais 19 et Rangueil 23.
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1: Et je remplace Sébastien Ponchelet ce soir.
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1: Et oui, la playlist, c'est 2 heures de musique à la demande. C'est le principe de cette émission chaque semaine. Et pour qu'on puisse diffuser le titre que vous aimez, il suffit de vous rendre sur notre site internet. Il y a une bulle bleue, vous pouvez cliquer et nous envoyer un message avec, par exemple, la demande de Noé Roth. C'est un fidèle de l'émission qui veut dédicacer un morceau d'un groupe que j'aime beaucoup. C'est Caravan Palace et tout le monde le sait maintenant. Et il le dédicace à sa meilleure amie qui est actuellement sur le siège passager. C'est Maïlis, dite Malou. Et donc voici Mirrors. Bonne route à tous les deux.

Caravan Palace, à l'instant avec ce titre Mirrors. Il est 21h39, l'infotrafic, ça revient à 21h45, et ça veut dire qu'on a le temps d'écouter encore un titre. Et on va donc poursuivre la route en musique avec le choix de Pollux. Il est chauffeur poids lourd, mais bientôt il va pouvoir profiter de la retraite. Il m'écrit « Yo la Dream Team, Yoko, VV Max et Sarah. Ce soir, j'aimerais écouter Chris Stapleton avec le titre White Horse. » C'est les bons chiffres aux fans de l'émission. Les routiers sont toujours aussi sympas. Et aux collègues des transports DSV. Bien, voici le titre que vous aviez demandé. Chris Stapleton, White Horse.

0: temps sur le 107.7. Merci pour ce très bon choix de musique, cher ami.
1: Un vrai plaisir.
0: Oui, voilà, moi aussi, ça m'a fait plaisir. On va passer à l'infotrafic maintenant, puisqu'il est presque 21h45.
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0: Et je vais commencer à m'autoriser ce droit-là dans le quart nord-ouest et le centre du pays puisque j'ai un piéton qui a été signalé au bord des voies de circulation. Méfiance donc sur l'autoroute A11 dans le secteur d'Angers. Nous sommes dans le Maine-et-Loire au kilomètre 262. Le patrouilleur Fabien se rend sur place. Mis à part cela, notez que ça roule très bien. Pas de difficultés particulières à vous signaler et c'est une bonne nouvelle. Des travaux, il y en a avec des chantiers qui concernent justement le secteur d'Angers et donc jusqu'à 6h du matin, les bifurcations qui permettent de passer de l'A87 à l'A11 et de l'A11 à l'A87, quelle que soit la direction, sont fermées pour des travaux d'entretien. Et j'en ai terminé, c'est plutôt rapide de mon côté. Qu'en est-il du vôtre, Hervé, dans le sud-est?
3: Eh bien, Yoko, je vais commencer par un nouvel événement. Si vous circulez du côté de Toulon, dans le Var, il y a une voiture en panne dans le tunnel de la ville. Ça vous concerne si vous circulez dans le sens Nice vers Marseille et la voiture est arrêtée sur la voie de gauche. Donc, respectez bien la signalisation lumineuse dans le tunnel. Il y a une croix rouge qui s'affiche sur la voie de gauche. Il faut, sans attendre, vous rabattre sur la voie de droite. Un patrouilleur, un dépanneur se rendent sur les lieux. Sinon, comment évolue la situation du côté de la région narbonnaise? Donc, eh bien, pour l'instant, plutôt favorablement parce que il y a toujours un bouchon. Alors, un bouchon dur, ça, je vous l'accorde. Mais pour l'instant, les voyants sont à la baisse. Alors, encore 4 km de bouchon. Comptez 25-30 minutes pour le traverser parce qu'il y a toujours cette situation en amont qui a généré de grosses difficultés depuis l'après-midi. Un poids lourd qui avait pris feu et au moment où je vous parle, 5 km après la sortie 6 Jean numéro 39, vous ne circulez à l'heure actuelle que sur la voie de gauche. Au niveau de cet événement, les équipes sont toujours sur place pour continuer l'évacuation des débris, le nettoyage, les réparations. Donc pour l'instant, vous ne circulez que sur la voie de gauche, ce qui explique encore cette situation. 4 km de bouchon, comptez 30-35 minutes pour traverser donc ce long bouchon. Pour l'instant donc il y a également à revenir sur cette situation dans les Bouches-du-Rhône aux portes de la Camargue puisqu'un accident de poids lourd a conduit cet après-midi à la coupure de l'A54 en direction d'Arles, Nîmes, Montpellier. Pour l'instant donc la conséquence c'est que vous quittez obligatoirement l'autoroute A54 à Aiguière-Miramas et la sortie 13, vous empruntez le réseau secondaire pour retrouver à nouveau l'accès à l'A54 du côté de Saint-Martin de Croix. Il y a ensuite des travaux qui se mettent en place dans la région de Salon-de-Provence puisque la 7 depuis peu est fermée en direction de Lyon entre la bifurcation avec la 54 et Sénas, l'échangeur 26. Vous devez sortir à Salon-Centre numéro 15 ou Grance Salon numéro 14, c'est sur la 54 et poursuivre via le réseau secondaire pour rejoindre la 7 à Sénas. Et notez aussi que ça n'est pas encore en place mais la sortie 27 Salon Nord de la 7 sera fermé en direction de Marseille. Et là, vous pourrez anticiper sortir avant à Sénas numéro 26. Il y a également à vous signaler que des travaux se mettent en place du côté de Toulon. Alors, je vous ai parlé de la voiture en panne en direction de Marseille, mais dans l'autre sens, eh bien, en direction donc de Hyères ou de Nice, l'autoroute est fermée à partir de Sifour-les-Plages. La sortie numéro 13 est obligatoire. Et en principe, ça va être fermé jusqu'à Toulon-Centre, la sortie 17, puisque dans ce sens-là, le tunnel également sera fermé. Mais ce n'est pas encore totalement le cas, mais c'est imminent. Voilà pour les principales informations. Il y a d'autres zones de travaux, d'autres axes fermés, mais on y reviendra dans le prochain point, Yoko.
0: Merci beaucoup. Et on termine avec vous, Sarah, dans le sud-ouest. Comment ça se passe?
4: Ça roule toujours aussi bien, simplement des travaux du côté de Bordeaux. La rocade intérieure est fermée entre la bifurcation avec la 63 et Pessac numéro 13. Un petit peu plus au sud, la 63 est fermée direction Bordeaux entre Marcheprime 23 et Cestas 25. Au sud-ouest de Toulouse et en direction de Toulouse sur la 64, c'est la sortie Oncopole 38 qui est fermée. Et à Toulouse même, le périphérique intérieur est fermé entre le Palais 19 et Rangueil 23.
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0: Votre playlist, ça signifie que c'est vous qui choisissez les chansons que je diffuse sur cette antenne. On a eu tout à l'heure le choix de Sarah qui couvre le sud-ouest du pays. Je vous donnerai le mien plutôt dans la deuxième heure. Et puis on aura aussi celui d'Hervé qui est dans le sud-est pour sa part. Et on a évidemment vos choix à vous, chers auditeurs. Vous n'hésitez pas à m'envoyer un message quand vous êtes à l'arrêt, lors d'une pause par exemple, puisque c'est toutes les deux heures au minimum, vous le savez. Et on a notamment eu un message de Kawa. Bonsoir les DJ du 107.7, pouvez-vous passer Oscar Benton avec son titre de 1981, Bensonhurst, et sa voix magique? Et bien bien sûr Kawa, je m'exécute, et j'en profite d'ailleurs pour saluer vos collègues de la team Géo 1033 et pour passer votre message de prévention, faites attention aux anges gardiens en jaune.
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chanson enregistrée en 1973 et on pouvait d'ailleurs l'entendre sur la BO du film français Pour la peau d'un flic. J'ai Emmanuel Sébert qui m'a écrit « Bonsoir à l'équipe du 107.7 Radio, bien gardé le temps que notre Sebamax se repose un petit peu, merci pour le compliment. » Alors, vous me demandiez si j'avais dans ma discothèque Puff Daddy. Alors oui, mais je ne vais pouvoir remplir qu'une partie du contrat, cher Emmanuel, parce que je n'ai pas la chanson que vous espériez. En revanche, je vais vous laisser profiter de ce duo avec Faith Evans, ça s'appelle « I'll be missing you ».

Stevens. C'était en 1997, en tout cas, parce que c'était en honneur, en hommage plutôt, au rappeur Notorious B.I.G. qui avait été assassiné. Donc, ces deux amis qui lui ont rendu hommage avec cette belle chanson. Je vous propose de changer de registre parce que si vous étiez là il y a quelques minutes à l'écoute du 107.7, vous avez entendu Noé demander sa musique pour l'écouter. C'était Caravan Palace, mais son amie qui est passagère souhaiterait elle écouter un tout autre genre avec Tyke. C'est un titre de son nouvel album Joya et ça s'appelle Girlfriend et ça tombe vraiment très très bien, Maëlys, parce que c'est le titre que je voulais passer.

0: heureusement que le micro n'est pas allumé parce que j'ai pu chanter à tue-tête. J'espère, Maëlys, que vous en avez profité, mais malheureusement, il est l'heure de couper ce guilty pleasure. Et oui, parce qu'il est 22h et on va passer tout de suite à la météo. Vous êtes les bienvenus si vous nous rejoignez sur le 177. Demain matin, une matinée où des averses concerneront surtout la façade atlantique, l'Aquitaine et la moitié nord-est de l'Hexagone, depuis les côtes de la Manche et les frontières du nord jusqu'au centre et le nord de l'Auvergne-Rhône-Alpes. Des averses qui seront passagèrement marquées sur le Grand Est et la Bourgogne dans l'après-midi. Des averses qui resteront fréquentes en Alsace avec également un risque d'orage. Ailleurs, en revanche, le ciel sera plus clément. De belles éclaircies attendues dans le centre, l'Île-de-France et tout le sud du pays. Pour le mercure demain matin, dans le détail, il fera 15 à Rennes et au Mans, 16 à Poitiers et Clermont-Ferrand, 17 à Angers, Niort, Périgueux et Pau, 18 à Bayonne et à Albi, 20 au Castellet, 23 à Istres et 26 degrés à Saint-Tropez. L'après-midi, les maximales seront comprises entre 15 et 20 sur la moitié nord, entre 18 et 27 dans la moitié sud.
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0: Et je ne suis pas seule pour couvrir l'ensemble du réseau Vinci Autoroute et le réseau Atlante dans le sud-ouest du pays. Je suis accompagnée notamment de Sarah Chalbos dans le sud-ouest et on va commencer par vous, Sarah.
2: Alors, ça roule toujours aussi bien dans le sud-ouest. J'ai simplement des infos travaux à vous rappeler. Et pour débuter, je vous rejoins au sud-ouest de Toulouse. Vous roulez en direction de la Ville Rose. La sortie Oncopole 38 de la 64 est fermée. Vous pouvez sortir après la Faourette 26 sur le périphérique. Et justement, le périphérique intérieur est fermé entre le Palais 19 et Rangueil numéro 23. Je vous retrouve à présent du côté de Bordeaux où la rocade intérieure est fermée entre la bifurcation avec la 63 et Pessac numéro 13. Un petit peu plus au sud, c'est l'autoroute A63 qui est fermée en direction de Bordeaux entre Marcheprime 23 et Sestas 25, des travaux menés par la direction des routes atlantiques. Et c'est tout pour moi.
0: Merci Sarah. En ce qui me concerne, dans le quart nord-ouest et le centre du pays,
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0: En ce qui me concerne, dans le quart nord-ouest et le centre du pays, ça se passe bien pour l'instant. Il n'y a qu'une seule information à retenir, c'est un véhicule à l'arrêt. Pour vous qui roulez sur l'autoroute A10 depuis Paris en direction de Bordeaux, vous avez passé le secteur de Tours et il y aurait donc un car ou un bus stationné sur la bande d'arrêt d'urgence. Le patrouilleur Romain est en chemin. Pour l'instant, je n'ai pas plus d'informations. C'est un secteur où vous avez trois voies, donc s'il vous plaît, privilégiez celles qui sont le plus à gauche pour garantir la sécurité de tous ces passagers. Et puis des chantiers qui vous concernent notamment dans les Pays de la Loire et surtout à Angers. Je vous rappelle qu'il y a des fermeture de bifurcation entre les autoroutes A11 et A87 et ce, quelle que soit votre direction, parce qu'il y a des travaux d'entretien à réaliser. C'est tout pour moi. Comment ça se passe pour vous maintenant dans le sud-est du pays, Hervé?
3: Eh bien, ça continue de s'améliorer, Yoko, pour ce long bouchon qui continue de baisser, tant par sa traversée que par sa quantification. Vous circulez dans la région de Narbonne, sur la 9, en direction de Montpellier, Orange, Lyon. Eh bien, il y a, je le rappelle, toujours les conséquences d'un poids lourd qui avait pris feu. Feu, bien sûr, maîtrisé, mais ce qui ne change pas, c'est que vous ne circulez que sur la voie la plus à gauche. Lorsque vous arrivez sur les lieux de cet événement, c'est 5 km après Sigean, la sortie 39, et pour l'instant, à l'arrière, donc ça continue de baisser. Alors pour l'instant, c'est toujours un bouchon assez dur à traverser, mais au fur et à mesure des minutes qui passent, eh bien certes, vous n'avancez qu'au pas, mais vous avancez 4 km de bouchon encore et comptez un quart d'heure, 20 minutes de temps de traversée selon les dernières estimations sur ce secteur. L'autre information nous emmène du côté de Toulon. Je vous ai parlé d'une voiture en panne dans le tunnel, eh bien elle a été relocalisée après le tunnel, donc si vous circulez en direction de Marseille, voiture qui est en panne sur la partie gauche. Les deux voies de gauche sont neutralisées par le patrouilleur Philippe présent sur les lieux dans l'attente de l'arrivée du dépanneur. Et pour l'instant, c'est un secteur à quatre voies. Il y a encore deux voies supplémentaires à droite pour dépasser donc ce véhicule en panne. Et puis, l'autre information, bien sûr, consécutive à un accident de poids lourd dans les Bouches-du-Rhône. Cet après-midi, il y a eu un poids lourd qui a traversé le terre-plein central et la 54 est toujours coupée à l'heure actuelle. actuelle en direction d'Arles-Montpellier. Ça risque de durer jusqu'aux portes de la nuit. Pour l'instant, il y a de gros travaux, de nettoyage et de réparation. La conséquence, eh bien, c'est que vous quittez obligatoirement la 54 à Aiguière-Miramas, sortie 13, puis vous empruntez le réseau secondaire pour rejoindre à nouveau la 54 sur le secteur de Saint-Martin-de-Crau. Dans la région d'Aix-en-Provence, ça vient de débuter. La bifurcation qui permet de passer de l'A8 direction Lyon-Marignane à l'A51 direction Gap est fermée. Vous pouvez anticiper, sortir à Aix-Pont de l'Arc numéro 30 et emprunter le réseau secondaire pour rejoindre la 51. Il y a également des travaux du côté de Salon-de-Provence. La 7 est fermée en direction de Lyon entre la bifurcation avec la 54 et Sénas, l'échangeur 26. Vous devez sortir à Salon-Centre numéro 15 ou Grand Salon numéro 14 sur la 54, donc et poursuivre via le réseau secondaire pour rejoindre la 7 à Sénas. Pas mal de chantiers également dans la région de Lyon, mais j'y reviendrai dans le prochain point trafic.
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0: Et oui, nous sommes sympas nous aussi, en tout cas on espère que vous passez un bon moment à l'écoute du 107.7. Et comme chaque soir du lundi au jeudi, c'est une émission de 2 heures en direct et je suis donc en compagnie de Sarah et d'Hervé qui scrutent l'infotrafic dans le quart sud-ouest et le quart sud-est du pays. Pour ma part, je m'occupe du centre et du nord-ouest. Mais surtout, je m'occupe de passer les musiques que vous souhaitez écouter. C'est vous qui faites la programmation musicale pendant cette soirée playlist. Et c'est donc très simple pour nous écrire. Il suffit d'aller sur le site internet radio177.fr et vous m'envoyez votre petit message à condition évidemment d'être à l'arrêt en sécurité ou d'avoir la chance d'avoir un copilote qui peut taper le message à votre place. Et ce soir, eh bien, Kylian nous a écrit et avant de vous dévoiler le titre qu'il souhaite écouter, je vais vous poser la question qu'il nous a posée tout simplement. Quand je dis je vais vous poser, c'est à vous Hervé et Sarah que je m'adresse, puisqu'il m'a demandé, est-ce que lorsque vous faites vos trajets autoroutiers, est-ce que vous écoutez vous aussi le 107.7? Alors ben moi oui, en effet. Alors j'ai peu de trajets autoroutiers parce que je n'ai pas de véhicule tout simplement et que j'habite en région parisienne, donc c'est plutôt soit du scooter soit des transports en commun. Mais quand je pars en vacances, évidemment que je mets le 107.7. Quand je pars en déplacement sur l'autoroute. Et puis quand je fais du covoiturage, par exemple, j'invite les conducteurs à mettre le 107.7. Et puis évidemment, j'ai tout un fan club, vous vous en doutez bien. Mes parents, la famille, les amis qui mettent le 107.7 avec grand plaisir. Et vous, Sarah, Hervé, comment c'est pour vous?
2: Moi, j'écoute tout le temps le 107.7 aussi. En fait, en réalité, j'écoute tout le temps Spotify avec ma playlist à moi, parce que j'aime bien être dans ma bulle quand je roule. Mais j'ai activé la priorité de trafic. Ça a pas le même nom selon les voitures. Et en fait, je trouve que c'est essentiel et j'invite tout mon entourage à le faire aussi. Je leur dis bien, j'ai aucune com dessus, mais juste ça peut littéralement vous sauver la vie. Parce que si on vous annonce un véhicule qui arrive à contresens, ben vous serez bien content d'avoir eu l'info plutôt que d'être juste en train de faire karaoké dans la voiture, quoi. Donc forcément, c'est quelque chose que je m'applique à moi aussi et que j'invite tout le monde à faire, vraiment.
0: Merci Sarah. Hervé, est-ce que vous avez un petit mot à dire?
3: Oui, forcément, on se cale sur le 107.7. Alors, je ne fais pas beaucoup d'autoroutes pour venir au travail, mais effectivement, en amont, j'écoute toujours le 107.7. Et sinon, après, bien, c'est les musiques perso, mais d'office, lorsqu'il faut arriver sur autoroute, le plus simple, bien sûr, c'est de brancher sur le 107.7.
0: Et vous avez bien raison. On va écouter un titre qui a soufflé ses 10 bougies puisque c'était le 7 avril 2016 et c'est signé Renaud. Vous reconnaîtrez, j'en suis sûre. C'est donc pour vous, Kylian.

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J'ai dit des bêtises hein, parce que cette chanson est évidemment bien plus âgée que 2016, mais en 2016 elle a été rééditée en fait sur un album de Renaud, et donc ça date plutôt de 1985. Mistral gagnant, c'était extrait de l'album éponyme sorti à cette date-là, et d'ailleurs il parle d'une confiserie qui a disparu, un petit peu comme le temps qui passe, les bonbons qu'on ne peut pas rattraper. Voilà, une jolie chanson en tout cas, je crois savoir Sarah que vous avez aimé, moi aussi. Je vais vous proposer de continuer la route en musique tranquillement jusqu'au prochain point trafic de 22h15. On fera le point sur vos conditions de circulation, comme c'est évidemment le cas à chaque fois. Pour l'instant, c'est Naïka avec One Track Mind. C'est une demande de Lucie qui fait la route pour rentrer chez elle après une soirée entre amis.

0: Et merci Lucie, parce que moi aussi j'adore ce titre de la chanteuse Naïka qui n'a que 30 ans. Elle est née d'une mère haïtienne et d'un père français et donc elle a grandi dans différentes régions du monde, la Caraïbe, le Pacifique, l'Afrique, la France, et c'est donc toutes ces différentes sonorités qui se mélangent dans ce titre qui a d'ailleurs été très repris sur les réseaux sociaux, beaucoup d'internautes qui chantaient parce que c'est devenu le titre le plus commenté de ce premier album de la chanteuse Naïka qui est sorti en février 2026. Il est l'heure de passer à l'infotrafic.
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0: Et à 22h15, je vais commencer ce point trafic par vous parler de ce chien errant qui a été aperçu au bord des voies de l'autoroute A10. La 10, c'est l'axe entre Paris et Bordeaux. Méfiance dans les deux sens de circulation dans le secteur de Niort, entre la sortie 32 Limoges-Niort et la sortie 33 La Rochelle-Niort. Il y a donc ce chien qui a été aperçu au bord des voies de circulation et le patrouilleur Thierry qui est en chemin pour tenter d'attraper l'animal, de le rassurer pour éviter évidemment tout accident. Notez également que sur l'autoroute A10, il y a toujours, en direction de Bordeaux et un petit peu plus au nord, après avoir passé le secteur de Tours, un véhicule qui est à l'arrêt au bord des voies de circulation. Il s'agit d'un bus qui pourrait évidemment transporter plusieurs personnes. On n'a pas ce détail pour l'instant parce que le patrouilleur romain n'est pas encore sur place. Prudence donc, même s'il n'y a pas de gêne au trafic, privilégiez la voie du milieu ou la voie de gauche pour garantir un corridor de sécurité. Partout ailleurs, ça roule très bien. Vous roulez en direction de Nantes ou encore des Pays de la Loire, globalement pas de difficultés. Mais dans le secteur d'Angers, je vous rappelle la fermeture de la bifurcation, des bifurcations même qui permettent de passer de l'autoroute A11 à la 87 et vice versa de la 87 à la 11 parce qu'il y a des travaux d'entretien et ça vous concerne dans les deux directions. À vous, pardon. J'ai eu l'habitude de l'antenne toute seule. J'allais lancer le jingle.
2: C'est pas grave, on ne veut pas.
0: Hervé, dans le sud-est, est-ce que c'est un petit peu plus calme?
3: Oui, ça s'arrange dans la région de Narbonne et pour cause, parce que je le rappelle, le point de départ, si vous circulez sur l'A9 en direction de Montpellier, Nîmes, Lyon, c'est les conséquences d'un poids lourd qui avait pris feu dans l'après-midi. 5 km après Sigean, la sortie 39. Eh bien, ça y est, vous récupérez la voie du milieu. Par conséquent, à l'arrière, bien sûr, ça se décante de plus en plus vite, puisque au moment où je vous parle, il y a à peu près 3 km de bouchons encore. Et encore, quand je parle de bouchons, ça prend presque l'apparence d'un ralentissement maintenant. Une dizaine de minutes pour traverser la difficulté, mais ça va aller de mieux en mieux. Donc, pas d'imprudence. Hein. Respectez-vous encore les uns les autres quand il faut changer de fil. Le clignotant est toujours le clignotant. L'autre information de la journée, ça a été un accident de poids lourd dans les Bouches-du-Rhône. Et les conséquences sont toujours là, puisque la 54 est toujours coupée en direction d'Arles-Montpellier. Vous quittez obligatoirement la 54 et Guermiramas, c'est la sortie numéro 13. Vous poursuivez via le réseau secondaire pour rejoindre à nouveau la 54 sur le secteur de Saint-Martin-de-Crau. Il y a toujours une voiture en panne si vous êtes du côté de Toulon qui a conduit à la neutralisation des deux voies de gauche. Vous ne circulez plus que sur les deux voies de droite. C'est après avoir passé le tunnel de Toulon. Donc sur ce secteur, on attend l'arrivée du dépanneur. D'ailleurs, le tunnel de Toulon qui a priori est fermé maintenant dans les deux sens de circulation. Sur ce secteur, vous suivez les déviations habituelles. Une information qui est tombée il y a quelques minutes, si vous circulez dans la région de Cannes sur l'A8 en direction d'Aix-Marseille, la sortie 39, les adrets de l'Estérel, actuellement fermée. Donc, si vous devez quitter l'autoroute, vous pouvez le faire en amont à Mandelieu-Centre, numéro 40. Les poids lourds, ce sera encore avant, sortie 42, Mougins, ou alors bien après Fréjus-Ouest, c'est la sortie numéro 38 pour les poids lourds. Et puis, d'un mot également, dans la région de Salon-de-Provence, l'A7 est fermée en direction de Lyon, entre la bifurcation avec l'A54 et Sénas, l'échangeur 26. Vous devez sortir à Salon-Centre numéro 15 ou Grand Salon, sortie 14. C'est sur l'A54 et poursuivre via le réseau secondaire pour rejoindre l'A7 à Sénas. J'avais promis de vous reparler des travaux du côté de Lyon, mais ce sera décalé pour le prochain point trafic.
0: Merci Hervé. Il en faut pour tout le monde et en effet, on va prendre la direction du sud-ouest maintenant avec vous, Sarah.
2: Alors, c'est toujours aussi calme dans le sud-ouest. J'ai toujours 4 zones de travaux à évoquer. Je vous rejoins en Gironde. Vous êtes sur la 63. La 63 qui est fermée direction Bordeaux entre Marche Prime 23 et Sestas 25. À Bordeaux même, c'est la rocade antérieure qui est fermée entre la bifurcation avec la 63 et Pessac numéro 13. Du côté du sud-ouest de Toulouse, c'est la sortie Oncopole 38 de la 64 qui est fermée en direction de la Ville Rose. Et à Toulouse, le périphérique intérieur est fermé lui aussi entre le Palais 19 et Rangueil numéro 23.
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0: Et oui, c'est vous qui décidez quelle musique je diffuse jusqu'à 23h. Vous avez encore un petit peu de chance. Si vous m'écrivez maintenant votre message, je pourrai le diffuser avec la musique de votre choix pendant encore 40 minutes. Le point trafic, ça revient dans 10 minutes à 22h30. Mais avant cela, eh bien, comme tout à l'heure, on a laissé passer le choix de Sarah. C'est maintenant au tour d'Hervé dans le Sud-Est de nous expliquer pourquoi est-ce qu'il veut écouter Freddy de Sanseverino.
3: Bah parce que c'est un artiste que j'aime bien. Bien sûr, Sanseverino, donc guitariste, auteur-compositeur qui navigue sur des registres musicaux, là aussi que j'aime bien, ça peut être le jazz manouche, beaucoup le jazz manouche, ça peut être la country music, ça peut être aussi dans le country music, il a repris d'ailleurs pas mal de fois le papa de la légende du bluegrass, c'est Bill Monroe, il le reprend souvent sur ses albums et le morceau qu'on va écouter, bien c'est tout simplement un morceau qu'on lui doit, qu'il a écrit et composé. C'est marrant plus dans les paroles. C'est Freddy, extrait de l'album Honky Tonk en 2013.
0: Merci.

Merci Hervé pour cette découverte en ce qui me concerne. Donc c'était Freddy de San Severino. Il est 22h23, la suite en musique. Eh bien, on va écouter ceux qui passent en concert à Lyon le 4 juillet, le 25 juillet à Marseille et le 8 août à Sainte-Maxime. Ce sont les Lyonnais, un duo formé en 2012, Trinix, et c'est l'un de leurs derniers titres, le single Madan, qui est interprété tout de suite.

C'était Trinix à l'instant. Et Trinix d'ailleurs, eh bien, ils ont été connus pour leur remix qu'ils postaient sur les réseaux sociaux. Et là, c'était Madan, un titre très connu du chanteur malien Salif Keïta. Il avait déjà été remixé par Martin Solveig dans les années 2000. 22h26, dans 4 minutes, le point sur vos conditions de circulation. Avant cela, je vous propose encore un peu de musique. Et l'année dernière, c'était le mariage de Rémi et d'Estelle du côté de Tours. C'est bientôt leur premier anniversaire de mariage. Et leur sœur Lucie, qui avait préparé une des surprises, m'a écrit ce soir puisqu'elle fait la route, comme je le disais tout à l'heure. Et oui, elle a le droit à deux titres. Leur sœur, donc Lucie, avait, en tout cas la sœur de Rémi, parce que sinon ça fait bizarre, elle avait réécrit les paroles d'une chanson pour ce mariage. Et c'est le titre de Jean-Louis Aubert, Merveille.

0: Et je ne sais pas si vous avez déjà eu l'occasion d'aller à un concert de Jean-Louis Aubert, mais il est d'une générosité sans nom. Et ce titre merveille, je trouve qu'il donne le sourire, même quand ça ne va pas.
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0: Et je vais commencer par le quart nord-ouest et le centre du pays, puisque j'ai plusieurs difficultés à vous signaler, notamment des animaux errant au bord des voies de circulation. On va prendre l'autoroute A81 pour commencer, celle qu'on surnomme l'autoroute de Bretagne. Vous roulez entre Le Mans et Rennes, et à deux endroits, kilomètre 179 et kilomètre 184, j'ai des chevreuils qui ont été aperçus au bord des voies de circulation. Donc méfiance s'il vous plaît, et c'est même une vache qui a été signalée. C'est pas des chevreuils. On en apprend tous les jours. C'est une vache qui a été repérée. A priori, il y a un poids lourd qui s'est mis en protection de cette vache. Donc prudence au kilomètre 179 et au kilomètre 184. C'est a priori la même information. Alors entre ces deux secteurs-là, soyez méfiants. C'est tout ce que je peux vous signaler pour le moment en direction de Rennes. Sur l'autoroute A10, un chien errant cette fois-ci a été aperçu non loin du kilomètre 360. 13 aux alentours de Niort, vigilance entre les sorties 32 et 33. Un patrouilleur se rend sur place. C'est Thierry qui est en train d'effectuer sa ronde pour essayer d'attraper le chien. Et puis sur cette même axe, l'autoroute A10, c'est là que se trouvent également de nombreux piétons. Pourquoi ? Parce qu'ils faisaient le trajet dans un car. Il y a 26 personnes, dont le chauffeur, qui sont donc derrière les glissières de sécurité. Si vous êtes en direction de Bordeaux, après la barrière de péage de Sorigny, c'est au sud de Tours, kilomètre 240. La voie droite a donc été neutralisée pour des questions évidentes de sécurité par le patrouilleur. Vous privilégiez donc celle de gauche et celle du milieu. S'il vous plaît, je reviendrai sur les chantiers parce qu'il n'y en a qu'un et c'est du côté d'Angers. Dans le prochain point trafic, je vous donne la parole maintenant, Hervé, dans le sud-est du pays.
2: Avec, ça y est, le dépannage qui a débuté pour cette voiture en panne du côté de Toulon. C'est sur l'autoroute A50 en direction de Marseille. 4 kilomètres après Toulon Centre, donc bien après le tunnel de la ville qui est fermé dans les deux sens. Le dépannage est en cours et cela, pour l'instant, concerne toujours les deux voies de gauche. Il y a deux voies à droite pour dépasser donc ce dépannage en cours. Sinon, la situation, ça y est redevenue normale. Dans la région de Narbonne, plus de difficultés de circulation. Le trafic est à nouveau normal. Mais lorsque vous circulez sur la 9 en direction d'Orange-Lyon, 5 km après Sigean, la voie de droite reste neutralisée sur ce périmètre. Des travaux avant les travaux, un rappel dans les Bouches-du-Rhône, il y a toujours les conséquences d'un accident de poids lourd qui est survenu cet après-midi. La 54 est coupée en direction d'Arles-Montpellier, puisque vous devez obligatoirement quitter la 54 à Aiguière-Miramas. C'est la sortie numéro 13, puis emprunter le réseau secondaire pour retrouver la 54 sur le secteur de Saint-Martin-de-Crau. Alors, un petit focus sur les travaux du côté de Lyon. À l'ouest de Lyon, la 89 est fermée en direction de Clermont-Ferrand. Entre Tarare-Est, sortie 35 obligatoire, et Balbigny, échangeur 33, sur le réseau secondaire, vous suivez des itinéraires fléchés S20 et S18. Dans la région lyonnaise, la 46 est fermée en direction de Marseille-Saint-Étienne, entre Manicieux et Chasse-sur-Rhône. À Manicieux, vous pouvez emprunter la 43 direction Lyon, puis le boulevard périphérique Laurent Bonnevet pour rejoindre l'autoroute donc en direction de Marseille-Saint-Étienne. Notez que dans l'autre sens, la sortie 12 Saint-Priest-Centre de la 46 est fermée en direction de Paris. Là, vous pouvez anticiper sortir avant à Mions numéro 13. Enfin, au-delà du réseau Vinci Autoroute, je rappelle que l'A7 Nord est fermée en direction de Lyon-Centre-Paris entre le nœud de Ternay et Saint-Fond. Voilà Yoko.
0: Merci beaucoup Hervé. Je ne vous ai pas encore donné la parole, Sarah, pour le Sud-Ouest. Faites-nous rêver.
3: Oui, alors moi ça va être très rapide, ça se passe toujours aussi bien. Je vous rappelle qu'à Toulouse, le périphérique intérieur est fermé entre le Palais 19 et Rangueil 23, un petit peu plus au sud et en direction de Toulouse, c'est la sortie Oncopole 38 de la 64 qui est fermée, et c'est tout.
0: Merci Sarah, je termine parce que j'ai une nouvelle information qui vous concerne sur l'autoroute A10, l'axe entre Bordeaux et Paris. Vous roulez en direction de Paris et j'ai une voiture avec une remorque qui est accidentée au kilomètre 351, c'est donc après le secteur de Niort en direction de Paris. Vous êtes gêné sur la voie de droite, serrez bien à gauche s'il vous plaît.

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2: Et il vous reste plus que 25 minutes pour m'écrire et m'envoyer votre choix de chanson. Et on va notamment écouter ce qu'a souhaité entendre Julien Denis, un auditeur de la radio qui nous écoute, qui n'est pas en France puisqu'il est au Canada. Et il me dit en ce moment 31 degrés du soleil au Dakota du Nord. Et il demande quand même une chanson française. Peut-être qu'il a le mal du pays. C'est Charles Aznavour avec La Bohème.

C'est l'une des chansons les plus emblématiques, évidemment, écrite par Charles Aznavour, La Bohème, sortie en 1965, et elle figure sur l'album du même nom. Elle n'a pas été écrite par Charles Aznavour, elle a été écrite par Jacques Plante pour les paroles, et la musique, c'était évidemment composée par Aznavour lui-même. Je vous propose de faire un bond de quelques années ensuite, puisque ça, c'était en 1965, et ensuite, dans les années 2000, il y a un groupe anglais qui s'appelle S Club 7. Désormais, maintenant, on les appelle les S Club parce qu'ils ont perdu deux de leurs membres, et ils chantent Don't Stop Moving, et ça c'est mon choix à moi.

0: S-Club 7 à l'instant avec Don't Stop Moving, un des classiques de la pop anglaise. Il est 22h44, on va passer à l'infotrafic tout de suite.
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0: Et à 22h45, comment se passe votre trajet? Je vais débuter dans le quart nord-ouest et le centre du pays avec tout d'abord un scénario assez peu banal qui vous concerne. Si vous quittez Le Mans en direction de Rennes, vous empruntez l'autoroute A81 et vous allez être légèrement ralenti puisqu'au kilomètre 179, un poids lourd s'est mis en protection d'une vache qui se trouverait sur les voies de circulation. Le patrouilleur se rend sur place le plus rapidement possible. Les forces de l'ordre ont été appelées également. Ce qu'il faut savoir, c'est que cette vache se trouverait sur les voies et forcément ça représente un risque pour vous. C'est pour cela qu'il y a ce poids lourd en protection et que vous êtes légèrement ralenti. Alors on parle pas de ralentissement parce que vous êtes assez peu nombreux, je veux dire qu'il y a pas de bouchon, mais vous abaissez votre vitesse quand vous approchez de ce secteur. Notez également que quelques kilomètres plus loin, j'ai un poids lourd, qui est à l'arrêt, tombé en panne au niveau du kilomètre 192, toujours en direction de Rennes, et c'est sur la bande d'arrêt d'urgence, donc méfiance s'il vous plaît. Voilà pour les informations que j'avais à vous donner sur l'autoroute A81. Je vous emmène maintenant sur l'autoroute A10 avec des informations dans les deux sens de circulation. Tout d'abord, un accident qui s'est produit en direction de Paris. Vous avez passé le secteur de Niort et vous roulez en direction de Poitiers. Et il y a donc un accident qui implique une voiture avec sa remorque stationnée, ou en tout cas accidentée sur la voie la plus à droite, dans un secteur où il n'y a que deux voies. Donc attention au kilomètre 351, anticipé, serré à gauche et les secours ont été appelés. Le patrouilleur Donovan est en route. Il devrait sécuriser la zone dans les prochaines minutes. Dans l'autre sens de circulation, vous êtes concerné par un véhicule qui est à l'arrêt. Il s'agit d'un car qui transporte une trentaine de personnes et ils sont tous derrière les glissières de sécurité au niveau du kilomètre 240. Donc attention, après la barrière de péage de Sorigny, la voie droite est donc neutralisée pour des questions de sécurité. Un chien pourrait traverser les voies lorsque vous roulez sur cet axe entre Paris et Bordeaux. Cette fois-ci, nous sommes avant le secteur de Bordeaux lorsque vous roulez, après le secteur de Niort, lorsque vous roulez en direction de Bordeaux, kilomètre 373, retenez-le pour être plus vigilant, s'il vous plaît. Voilà tout ce que j'ai à vous signaler dans le quart nord-ouest et le centre du pays. Ça reste donc un petit peu plus agité que d'ordinaire. Dans le sud-est, Hervé, est-ce que les choses se sont apaisées?
4: Oui, trafic à nouveau normal, Yoko, dans la région de Narbonne. Pour l'instant, il me reste surtout à vous reparler de quelques zones de travaux, mais je vais commencer par les conséquences d'un accident de poids lourd qui est toujours d'actualité dans les Bouches-du-Rhône, puisque depuis cet après-midi, la 54 est coupée en direction d'Arles-Montpellier. En effet, vous devez obligatoirement sortir à Aiguière-Miramas, c'est la sortie numéro 13, puis poursuivre via le réseau secondaire pour retrouver l'accès à la 54 du côté de Saint-Martin-de-Crau. Dans la région de Saône-Provence, la 7 est fermée en direction de Lyon entre la bifurcation avec la 54 et Sénas l'échangeur 26. Vous devez sortir à Salon-Centre numéro 15 ou Grand-Salon numéro 14, c'est sur la 54, et poursuivre via le réseau secondaire pour rejoindre la 7 à Sénas. Du côté du Var, également, les bretelles de bifurcation qui permettent de passer de l'A57 à l'A8 à direction Aix-Onis sont fermées. Vous devez sortir au Canet des Morts, sortie numéro 13, puis emprunter la route départementale nationale 7 pour rejoindre l'A8 au Muy si vous circulez en direction de Nice, ou à Brignoles si vous circulez en direction d'Aix-en-Provence. Et puis notez que la bifurcation qui permet de passer de l'A8 à direction Aix à l'A57 direction Toulon est également fermée. Et là, vous faites le contraire. Vous devez sortir au Muy, sortie 36, emprunter la route départementale nationale 7 et rejoindre la 57 sur le secteur du Canet des Morts. Voilà, Yoko.
0: Merci Hervé, on termine avec vous, Sarah, dans le sud-ouest. Eh bien, le sud-ouest, c'est toujours aussi calme. Je vous rappelle, pour vous qui êtes en Gironde, que la 63 est fermée direction Bordeaux entre Marche Prime 23 et Sestas 25. À Bordeaux, c'est la rocade intérieure qui est fermée entre la bifurcation avec la 63 et Pessac numéro 13. Au sud-ouest de Toulouse, sur la 64, en direction de la ville rose, c'est la sortie Oncopole 38 qui est fermée. Et à Toulouse même, le périphérique intérieur est fermé entre le Palais 19 et Rangueil 23.
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0: 22h49, encore 10 minutes de playlist que vous concoctez en m'envoyant un message sur le site radio177.fr quand vous êtes à l'arrêt, évidemment. Tout à l'heure, je n'ai pas pu contenter Emmanuel Seubert qui nous demandait un titre de Puff Daddy et il me propose donc une nouvelle chanson. C'est Pierre Bachelet et il dit c'est pour notre ami Ch'ti de Ch'la bise à Monsieur Vincent et il me demande les corons de Pierre Bachelet donc.

C'est un classique, ça. Pierre Bachelet avec Les Corons. 22h53, Nathalie m'a envoyé un message en nous félicitant déjà, en nous disant que c'était chouette cette émission. Elle nous dit merci pour l'animation des équipes et celle de ceux qui veillent sur nous sur la route. Elle est avec son mari Philippe et ils font la route justement depuis de nombreuses années à l'écoute du 107.7. Et là, ils sont entre Dijon et les Landes. Elle aimerait beaucoup écouter Le Clair de Lune de Debussy. Malheureusement, Nathalie, je n'ai pas ça dans mes cartons. Je vais vous proposer un autre style de musique. C'est un choix d'une autre auditrice, mais un petit peu plus jeune, à mon avis, en tout cas, dans son choix, ça se sent, puisque c'est un titre de 2008 seulement. C'est Britney Spears avec Circus, et pour Lola tout de suite. Mais Nathalie, vous n'hésitez pas, si vous voulez m'envoyer une autre idée de chanson, je me ferai un plaisir de le diffuser juste avant 23h.

Let's go. Britney Spears à l'instant avec Circus et Nathalie m'a répondu, elle a choisi une autre musique, donc ça tombe bien parce que là je peux la diffuser et c'est donc Armin van Helden et ça s'appelle You Don't Know Me, et on va se quitter sur ça. Je vous donnerai la parole évidemment pour vous dire au revoir Hervé et Sarah juste après.

0: voilà, on va se quitter en musique et puis on va souhaiter une bonne soirée. Chacun va repartir dans sa chambre, gérer son trafic dans le sud-ouest. Sarah Chalbos continue de vous accompagner. Merci Sarah, c'était super
1: Merci
0: sympa.
1: Merci à vous Yoko, c'était trop cool.
0: Bonne soirée, bon courage. Et puis dans le sud-est, eh bien Hervé Améry qui vous accompagne aussi jusqu'à 1h du matin.
2: Exactement.
0: Bonsoir Hervé.
2: Bonsoir Yoko, merci également pour cette excellente playlist et bonne route à toutes et tous.
0: Merci, il est 23h.
2: Merci Yoko, Yoko Trigallo de la rédaction du 177 que nous retrouverons tout à l'heure à minuit pour le flash d'actu, mais pour l'instant bien sûr, la météo. La météo de demain, mercredi 10 juin, du sud de Rhône-Alpes aux régions méditerranéennes. La journée sera bien ensoleillée, passagèrement voilée. Qui en revanche, Tramontane et Mistral se renforceront un peu pour atteindre 50-70 km/h, voire 80 sur les îles varoises. Sur le reste du pays, le temps sera plus mitigé, sous une alternance d'éclaircies, de passages nuageux, parfois accompagnés d'ondées. D'ailleurs, en matinée, des averses concerneront le nord de l'Auvergne-Rhône-Alpes. L'après-midi, des averses resteront sur les Alpes du Nord. Au thermomètre, le matin, il fera entre 7 et 11 degrés sur la moitié nord, entre 10 et 15 au sud, localement 16-19 degrés au bord de la Méditerranée. En journée, les températures maximales atteindront 22 à 26 degrés sur le Roussillon et 25 à 31 en Languedoc. En Provence-Alpes-Côte d'Azur, elles plafonneront en revanche entre 16 et 19 degrés sur le tiers nord. On ira jusqu'à 22 ailleurs.
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2: Avec à l'heure actuelle un trafic normal sur l'ensemble des axes autoroutiers du quart sud-est du pays. En revanche, il y a pas mal de zones de travaux et je vais commencer bien sûr par le rappel de cet accident. Un accident qui a impliqué un poids lourd dans les Bouches-du-Rhône. L'accident s'est produit cet après-midi et du coup la 54 est toujours coupée en direction d'Arles-Montpellier. Les opérations de réparation ont débuté. La principale conséquence, c'est que vous devez obligatoirement quitter la 54 à Aiguière-Miramas, c'est la sortie numéro 13, puis emprunter le réseau secondaire pour retrouver à nouveau l'accès à la 54 du côté de Saint-Martin-de-Crau. Il y a également des travaux à l'ouest de Lyon, puisque la 89 est fermée en direction de Clermont-Ferrand, entre Tarare-Est, sortie 35 obligatoire et Balbigny, l'échangeur numéro 33. Vous poursuivez via le réseau secondaire en suivant les itinéraires fléchés S20 et S18. Au volant d'un poids lourd, les autorités vous demandent d'emprunter les autoroutes A47 et A72. Dans la région lyonnaise, la 46, le contournement est de la ville, est fermé en direction de Marseille-Saint-Étienne entre Manicieux et Chasse-sur-Rhône. À Manicieux, vous pouvez emprunter la 43 en direction de Lyon, puis le boulevard périphérique Laurent Bonnevé, autrement dit la route départementale 383, d'où vous pouvez rejoindre l'autoroute en direction de Marseille-Saint-Étienne. Dans l'autre sens, donc sur la 46, c'est la sortie numéro 12, Saint-Priest-Centre, qui est fermée en direction de Paris. Et là, vous pouvez anticiper sortir avant à Mions, sortie numéro 13. Et puis au-delà du réseau Vinci Autoroute, je rappelle que la 7 Nord est fermée en direction de Lyon-Centre-Paris entre le nœud de Ternay et Saint-Fond. Dans la Drôme, à présent, notez que les sorties 15 Valence-Romand de la 7 sont fermées dans les deux sens de circulation. Vous pouvez sortir avant ou après à Bourg-les-Valence, numéro 14, ou à L'Oriol, numéro 16. Au sud d'Avignon, les sorties 24 Avignon-Château-Renard de la 7 sont fermées dans les deux sens. Là aussi, vous pouvez sortir avant ou après Cavaillon, numéro 25, ou Avignon le Ponté, numéro 23. Enfin, dans la région de Saint-Jean-de-Provence, l'A7 est fermée en direction de Lyon, entre la bifurcation avec l'A54 et Sénas, l'échangeur numéro 26. Vous devez sortir à Salon-Centre, numéro 15, ou à Grand-Salon, numéro 14. C'est sur l'A54 et poursuivre via le réseau secondaire pour rejoindre l'A7 du côté de Sénas. Il y a aussi pas mal de travaux sur l'extrême quart sud-est du pays, mais je vous en parlerai dans le prochain point trafic.
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Le petit pêcheur, c'était Manon Lisa sur le 107.7. Bonne soirée, bon voyage avec nous à l'heure actuelle. Pas de difficultés de circulation, en revanche, pas mal de zones de travaux, puis toujours les conséquences aux portes de la Camargue de cet accident de poids lourd, puisque je rappelle très brièvement, au moment où je vous parle, la 54 reste coupée en direction d'Arles, Nîmes, Montpellier, avec une sortie obligatoire établie à Iguer-Miramas. C'est la sortie numéro 13. Mais l'infotrafic revient bien sûr d'ici un peu plus de 5 minutes.

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1: 23h15, un nouvel aperçu en ce qui concerne vos conditions de circulation qui sont normales à l'heure actuelle. Aucune difficulté enregistrée. Alors, pas mal de zones de travaux et parfois des cônes de signalisation percutées dans ces zones de travaux que vous retrouvez comme obstacle le temps qu'une femme ou qu'un homme en jaune revienne les repositionner. Donc, vigilance lorsque vous pénétrez dans des zones de travaux. Alors, avant de commencer par quelques zones de travaux, les conséquences d'un accident de poids lourd survenu cet après-midi aux portes de la Camargue, puisque je le rappelle, à l'heure actuelle, il y a toujours des opérations de réparation et en raison de cet accident de poids lourd. Donc la 54 est pour l'instant toujours coupée en direction d'Arles, Nîmes, Montpellier. Vous devez en effet, dans ce sens-là, obligatoirement sortir à Aiguières-Miramas, c'est la sortie numéro 13, puis emprunter le réseau secondaire afin de retrouver la 54 sur le secteur de Saint-Martin-de-Crau. Voilà donc pour cette situation. Sinon, on fait un petit focus maintenant sur les zones de travaux sur l'extrême quart sud-est du pays, dans la région d'Aix-en-Provence, la bifurcation qui permet de passer de l'A8 direction Lyon-Marignane à l'A51 direction Gap est fermée. Vous pouvez sortir à Aix-Pont de l'Arc, sortie numéro 30, et emprunter le réseau secondaire pour rejoindre l'A51. L'A51, justement, entre Manosque et Sisteron, les sorties 19 Fort-Calquier sont fermées dans les deux sens de circulation. Alors, vous pouvez sortir avant ou après Manosque numéro 18 ou Perruic numéro 20. Tout au sud, dans la région d'Aubagne, les sorties 33.1, la Destrousse de l'A52 sont fermées là aussi dans les deux sens. Vous pouvez sortir à Belcoden, c'est l'échangeur numéro 33. Dans les Bouches-du-Rhône, mais au-delà du réseau Vinci Autoroute, l'A50 est fermée entre Aubagne et Marseille. À Aubagne, vous devez suivre les déviations mises en place depuis l'A50 et l'A52 afin de poursuivre via le réseau secondaire pour rejoindre la cité phocéenne. À Toulon, le tunnel de la ville est fermé dans les deux sens de circulation. L'autoroute aussi, en amont, s'est fermée dans les deux sens, entre Toulon-Centre, l'échangeur 17, et Sifour-les-Plages, l'échangeur numéro 13. Suivez bien les déviations établies sur ce périmètre. Dans le Var, notez que les bretelles de bifurcation qui permettent de passer de l'A57 à l'A8 direction Aix-Nice sont fermées. Vous devez sortir au Canet des Morts, c'est la sortie numéro 13, puis emprunter la route départementale nationale 7 afin de rejoindre l'A8 au Muy, si vous circulez en direction de Nice, ou à Brignoles si vous circulez en direction d'Aix. La bifurcation qui permet de passer cette fois-ci de l'A8 direction Aix à l'A57 direction Toulon est également fermée. Et là, vous devez faire le chemin inverse, c'est-à-dire quitter l'A8 au Muy, c'est la sortie 36, et emprunter la route départementale nationale 7 pour rejoindre l'A57 au niveau du Canet des Morts. Dans la région de Cannes, les sorties 41 Mandelieu-Est de l'A8 sont fermées dans les deux sens. Vous pouvez sortir à Mandelieu Centre numéro 40. Pour les poids lourds, ce sera avant à Mougins numéro 42. Et puis un peu plus loin, vous ne pouvez plus quitter l'A8 en direction d'Aix-Marseille par la sortie 39. Les Adrets, elle est fermée. Alors là, vous pouvez anticiper, sortir avant à Mandelieu Centre numéro 40, mais c'est uniquement pour les véhicules légers, pour les poids lourds. Donc vous devez sortir avant, comme je le disais, à Mougins numéro 42 ou après à Fréjus Est numéro 38. Il y a des travaux également du côté de Salon-de-Provence, dans la vallée du Rhône, et puis dans la région lyonnaise. J'y reviendrai dans le prochain point trafic. Le prochain point trafic, justement, ce sera aux environs de 23h30.

Déjà à l'antenne depuis quelques semaines, le titre La fille interprétée par Vernis Rouge sur le 107.7. Bonne soirée, bon voyage avec nous, même quasiment bonne nuit, puisque dans moins de 5 minutes, nous reparlerons de vos conditions de circulation. Et mine de rien, il est déjà 23h26.

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1: 23h30, un nouvel aperçu en ce qui concerne vos conditions de circulation et pour l'instant, en dehors des zones de travaux, il n'y a pas d'événement

0: sur ce périmètre. Sinon, il y a pas mal de zones de travaux et je vous emmène tout d'abord à l'ouest de Lyon. La 89, en effet, est fermée en direction de Clermont-Ferrand entre Tarare-Est, sortie 35 obligatoire, et Balbigny, échangeur numéro 33. Une fois sur le réseau secondaire, vous suivez les itinéraires fléchés S20 et S18. Et puis au volant d'un poids lourd, les autorités vous demandent d'emprunter les autoroutes A47 et A72. Dans la région lyonnaise, la 46, le contournant est de la ville, est fermé en direction de Marseille-Saint-Étienne. C'est fermé entre Manicieux et Chassurone. À Manicieux, vous pouvez emprunter la 43 direction Lyon, puis le boulevard périphérique Laurent Bonnevie, autrement dit la route départementale 383, d'où vous pourrez rejoindre l'autoroute en direction de Marseille-Saint-Étienne. Dans l'autre sens, notez que la sortie 12 Saint-Priest, centre de la 46, est fermée en direction de Paris, et dans ce cas, il faut anticiper. Vous pouvez en effet sortir avant à Mions. C'est la sortie numéro 13. Au-delà du réseau Vinci Autoroute, je rappelle que l'A7 Nord est également fermée en direction de Lyon-Centre-Paris entre le nœud de Ternay et Saint-Fond. Dans la vallée du Rhône et dans la Drôme précisément, les sorties 15 Valence-Romand de l'A7 sont fermées dans les deux sens. Vous pouvez sortir avant ou après, donc à Bourg-les-Valence numéro 14 ou à Loriol numéro 16. Au sud d'Aix-en-Provence, les sorties 24 Avignon-Château-Renard de l'A7 sont fermées dans les deux sens. Là aussi, vous pouvez sortir avant ou après. Ce sera Cavaillon numéro 25 ou Avignon-le-Pontet numéro 23. Enfin, dans la région de Salon-de-Provence, je rappelle que l'A7 est fermée en direction de Lyon entre la bifurcation avec l'A54 et Sénas, l'échangeur 26. Vous devez donc sortir à Salon-Centre numéro 15 ou Grance Salon numéro 14, c'est sur l'A54, et poursuivre via le réseau secondaire pour rejoindre l'A7 à Sénas. Il y a d'autres secteurs travaux sur l'extrême quart sud-est du pays, j'y reviendrai dans le prochain point trafic.
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0: Allez, dans un instant, une idée de sortie en famille qui fait rêver petits et grands dans les Pyrénées-Orientales. Direction Oneria, c'est à Canet en Roussillon, un lieu immersif entre imaginaire et monde aquatique à découvrir donc dans 4 minutes.

0: Le groupe de Palmas, J'en rêve encore. Allez, comme promis, sortir en famille à présent, à direction à Canet-en-Roussillon, près de Perpignan. Mathilde Ferrière nous attend à Oniria, un lieu dédié à la découverte et à l'évasion.
1: Je me trouve aujourd'hui à Canet-en-Roussillon, à l'entrée d'Oniria, un aquarium qui se découvre comme un voyage de bassin en bassin. Je viens de rejoindre Jessica Cobos, directrice commerciale et marketing d'Oniria, qui va faire la visite avec moi. Une visite, croyez-moi, pas comme les autres.
2: C'est un voyage immersif au cœur du monde de l'eau, où on va suivre justement l'histoire d'une petite goutte d'eau qui part du sommet du mont Canigou, qui descend les rivières locales et qui va se jeter dans la mer Méditerranée à Canet-en-Roussillon et va partir faire un tour du monde avant de revenir sur le port de Canet.
1: À peine arrivés, nous pouvons apercevoir de nombreux petits poissons, plus jolis les uns que les autres en fonction de leur origine, méditerranéenne, tropicale aussi. D'ailleurs, sous les tropiques, nous arrivons dans l'un des espaces préférés des petits et des grands également.
2: Ici, vous avez 10 requins de 3 espèces différentes. On va pouvoir observer les plus imposants qui sont des requins taureaux.
3: La salle des requins est impressionnante.
4: Moi, je trouve que j'ai un peu peur parce que à la fois ils sont flippants et à la fois des fois ils sont mignons. Quand je vois des requins comme ça, je préfère pas casser la vitre.
2: On va pouvoir voir des requins gris là, juste sur votre gauche, et on a aussi un requin pointe noire très facile à observer. Regardez, il vient nous voir. Vous voyez le haut de son aileron avec le petit
5: tout
2: petite
5: à
2: pointe
5: fait.
2: Noire.
5: Oui, je le vois. C'est agréable, même si oui, ça fait un peu peur de les voir de si près.
6: Et là, j'avoue que c'est exceptionnel de voir des requins à cette distance-là.
1: Nous voilà maintenant en Amazonie, dans une serre tropicale, à côté d'une très grande cascade, comme vous allez l'entendre.
2: Sébastien est un de nos soigneurs animaliers, il va accéder là au bassin des iguanes et des tortues.
1: Alors on a quoi là au repas, au menu du jour?
7: Alors pour les iguanes, il y a des végétaux, donc différents types de salades. Ils sont très sympas, le mâle est un petit peu plus belliqueux, il faut faire attention quand même quand on rentre dedans. Il peut être un peu territorial, mais en général ça se passe très bien.
1: Comptez une bonne partie de la journée pour découvrir les 600 espèces différentes réparties sur 83 bassins. Pour rejoindre facilement Oniria à Canet-en-Roussillon, empruntez soit la sortie Perpignan-Nord ou Perpignan-Sud de l'autoroute A9.
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1: Avec à l'heure actuelle un trafic normal sur l'ensemble des axes autoroutiers du quart sud-est du pays, pas de difficultés de circulation, pas mal de zones de travaux, mais je commence bien sûr par les conséquences d'un accident de poids lourd survenu cet après-midi, puisque au moment où je vous parle, la 54 reste coupée à l'heure actuelle en direction d'Arles, Nîmes, Montpellier. En effet, à l'heure actuelle, vous devez toujours obligatoirement sortir à Aiguière Miramas, c'est la sortie numéro 13, puis emprunter le réseau secondaire afin de retrouver l'accès à l'A54 sur le secteur de Saint-Martin-de-Crau. Voilà donc pour cette situation. En ce qui concerne les travaux maintenant, un petit coup de projecteur sur ce qui se passe sur l'extrême quart sud-est du pays. Il y a plusieurs informations à vous rappeler. Par exemple, dans la région d'Aix-en-Provence, la bifurcation qui permet de passer de l'A8 direction Lyon-Marignane à l'A51 direction Gap est fermée. Alors vous pouvez sortir à Aix-Pont de l'Arc, c'est la sortie numéro 30, puis emprunter le réseau secondaire pour rejoindre la 51. La 51 entre Manosque et Sisteron, notez que les sorties 19 Fort Calquier sont fermées dans les deux sens. Vous pouvez sortir avant ou après, ce sera Manosque numéro 18 ou Perruic numéro 20. Tout au sud, dans la région d'Aubagne, les sorties 33.1, la Destrousse de la 52 sont fermées, là aussi, dans les deux sens de circulation. Vous pouvez sortir à Belcoden, c'est l'échangeur numéro 33. Dans les Bouches-du-Rhône, au-delà du réseau Vinci Autoroute, la 50 est fermée entre Aubagne et Marseille. À Aubagne, vous devez donc suivre des déviations mises en place depuis la 50 et la 52 afin de poursuivre via le réseau secondaire pour rejoindre la cité phocéenne. À Toulon, le tunnel de la ville est fermé dans les deux sens de circulation, avec des sorties obligatoires donc dans les deux sens. En direction de Marseille, ce sera à Toulon Centre la sortie 17 et en direction de Hyères ou de Nice à Sifour-les-Plages la sortie numéro 13. Ensuite, vous suivez les déviations établies sur ce périmètre. Dans le Var, les bretelles de bifurcation qui permettent de passer de l'A57 à l'A8 à direction Aix ou Nice sont fermées. Vous devez sortir au Canet des Morts, sortie numéro 13, puis emprunter la route départementale nationale 7 pour rejoindre l'A8 au Muy, si vous circulez en direction de Nice, ou à Brignoles, si vous circulez en direction d'Aix, en Provence. Dans le même temps, la bifurcation qui permet de passer de l'A8 direction Aix-Marseille à l'A57 direction Toulon est également fermée. Là, vous faites le chemin inverse. Vous devez sortir au Muy, c'est la sortie numéro 36, puis emprunter la route départementale nationale 7 pour rejoindre l'A57 au Canet des Morts. Sur la Côte d'Azur et dans la région de Cannes, je rappelle que les sorties 41 Mandelieu Est de l'A8 sont fermées dans les deux sens. Vous pouvez sortir à Mandelieu Centre numéro 40, ça c'est pour les voitures. Les poids lourds, c'est avant. À Mougins, c'est l'échangeur numéro 42. Enfin, avant, ça dépend dans le sens dans lequel vous circulez. Et puis un peu plus loin, eh bien, vous ne pouvez plus quitter l'A8 en direction d'Aix-Marseille par la sortie 39 Les Adrets qui est fermée. Là, vous pouvez sortir avant à Mandelieu Centre numéro 40, donc, mais uniquement pour les voitures. Sur les poids lourds, ce sera encore avant, donc à Mougins, sortie 42, ou alors après, à Fréjus Est, numéro 38. Il y a bien sûr des travaux dans la vallée du Rhône et au niveau de la région lyonnaise, mais j'y reviendrai dans le prochain point de trafic. Justement, le prochain point de trafic, ce sera après les infos de minuit. Si entre-temps un nouvel événement devait me parvenir, je vous retrouverai dans ce cas-là immédiatement, mais de manière localisée.

0: Fields, c'était les Christians sur le 107.7. Bonne nuit, bon voyage avec nous. Il est minuit.
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2: Bonsoir à toutes et à tous. Il est entendu depuis hier dans le cadre d'une enquête pour violences sexuelles qui concerne, selon la justice, à ce stade 13 victimes présumées. Patrick Bruel sera présenté à un juge d'instruction demain matin en vue d'une éventuelle mise en examen. Le chanteur et comédien de 67 ans a déjà annulé sa tournée. Alors que plusieurs rassemblements en hommage à Liane a été organisés à nouveau ce soir, des interpellations ont déjà eu lieu hier. La réalisatrice Andrea Bescon dénonce une arrestation et une détention arbitraire de 12 heures. Elle était hier devant le ministère de la Justice pour dénoncer le traitement judiciaire de cette affaire. Durant sa garde à vue, elle n'aura jamais été auditionnée, ni examinée par un médecin, ni même assistée d'un avocat en fustigé ses conseils. Tandis que l'avocat de la famille de Liane a lui pointé le manque de moyens de la justice comme le vrai cœur du problème. Le patron de la gendarmerie a reconnu un échec et Emmanuel Macron a assuré de la détermination du gouvernement aux familles touchées par ces drames. Les États-Unis annoncent mener des frappes en Iran, une décision qui fait suite à la destruction d'un hélicoptère américain. Le commandant en chef a déclaré que la mission était une réponse proportionnée à une agression iranienne injustifiée. Emmanuel Macron va organiser jeudi une visioconférence entre les membres du G7 quatre jours avant l'ouverture du sommet. Objectif, renforcer la coopération entre les grandes économies mondiales parmi lesquelles la Chine. C'est ce qu'a annoncé l'Élysée. Et puis c'est fait, les Bleus sont désormais qualifiés pour la Coupe du Monde de football. L'équipe de France féminine a dominé l'Irlande 1-0 au Stade des Alpes à Grenoble. Les joueuses terminent première de leur groupe de qualification devant les Pays-Bas et elles vont disputer leur 5e mondial d'affilée. Minuit passé de 1 minute, c'est la fin de ce flash. On se retrouve dans une heure pour l'actualité. Pour l'instant, c'est l'infotrafic qui arrive et ce sera juste après la météo.
0: Merci Yoko, Yoko Trigallo de la rédaction du 107.7, la météo de ce mercredi, parce que depuis 2 minutes nous sommes bel et bien le 10 juin, et bien du sud de Rhône-Alpes, région méditerranéenne, la journée sera bien ensoleillée, passagèrement voilée. En revanche, Tramontane et Mistral se renforceront un peu pour atteindre 50-70 km/h, voire 80 sur les îles Varoises, sur le reste du pays. Le temps sera plus mitigé sous une alternance d'éclaircies et de passages nuageux, parfois accompagnés d'ondées. Alors, en matinée, les averses concerneront le nord de l'Auvergne-Rhône-Alpes. L'après-midi, les averses resteront sur les Alpes du Nord. Au thermomètre, le matin, il fera entre 7 et 11 degrés sur la moitié nord, entre 10 et 15 au sud localement, 16-19 degrés au bord de la Méditerranée. En journée, les températures maximales atteindront 22 à 26 degrés sur le Roussillon, 25 à 31 en Languedoc et en Provence-Alpes-Côte d'Azur. Elles plafonneront en revanche entre 16 et 19 degrés sur le tiers nord, jusqu'à 22 ailleurs.
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0: Avec depuis plusieurs minutes le même constat, trafic normal, en tout cas pas de difficultés de circulation, pas mal de zones de travaux, mais toujours les conséquences d'un accident de poids lourd survenu hier mardi dans l'après-midi, puisqu'à l'heure où je vous parle, la 54 reste coupée en direction d'Arles-Montpellier, puisque vous devez obligatoirement sortir à Aiguières-Miramas, la sortie numéro 13, puis emprunter le réseau secondaire pour rejoindre la 54 à Saint-Martin-de-Crau. Voilà donc pour la situation sur ce secteur. Sinon, il y a des zones de travaux. Alors sur l'extrême quart sud-est du pays, je ferai un retour sur ces zones de travaux dans le prochain point trafic. Pour l'instant, on s'intéresse à la situation à l'ouest de Lyon. La 89 est fermée en direction de Clermont-Ferrand entre Tarare-Est, sortie 35 obligatoire, et Balbigny, échangeur 33. Vous poursuivez via le réseau secondaire en suivant les itinéraires fléchés S20 et S18. Au volant d'un poids lourd, les autorités vous demandent d'emprunter les autoroutes A47 et A72. Dans la région lyonnaise, plusieurs informations à retenir. Tout d'abord, la 46, le contournement est de la ville, est fermé en direction de Marseille-Saint-Etienne, entre Manicieux et Chasse-sur-Rhône. À Manicieux, vous pouvez emprunter la 43 en direction de Lyon. Puis, le boulevard périphérique Laurent Bonnevet, autrement dit, la route départementale 383, d'où vous pourrez rejoindre l'autoroute en direction de Marseille-Saint-Etienne. Dans l'autre sens, la sortie numéro 12 Saint-Priest-Centre de la 46 est fermée en direction de Paris. Et là, vous pouvez anticiper sortir avant à Mions, c'est la sortie numéro 13. Enfin, au-delà du réseau Vinci Autoroute, je rappelle que la 7 Nord est fermée en direction de Lyon-Centre-Paris entre le nœud de Ternay et Saint-Fons. Dans la vallée du Rhône et dans la Drôme, plus particulièrement, les sorties 15 Valence-Romande de la 7 sont fermées dans les deux sens. Vous pouvez sortir avant ou après, ce sera à Bourg-les-Valence numéro 14 ou à Loriol numéro 16. Encore un peu plus au sud, du côté d'Avignon, les sorties 24 Avignon-Château-Renard de la 7 sont fermées dans les deux sens de circulation. Là encore, vous pouvez sortir avant ou après, ce sera à Cavaillon numéro 25 ou Avignon-le-Pontet numéro 23. Dans la région de Salon-de-Provence, je rappelle que la 7 est fermée en direction de Lyon entre la bifurcation avec la 54 et Sénas, la sortie numéro 26. Vous devez donc sortir à Salon-Centre numéro 15 ou à Grand-Salon numéro 14, c'est sur la 54, puis poursuivre via le réseau secondaire pour rejoindre la 7 à Sénas. Et puis donc pas mal de travaux également sur l'extrême quart sud-est du pays, mais j'y reviendrai dans le prochain point trafic.
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0: M Pokora sur le 107.7. Bonne nuit, bon voyage avec nous. N'oubliez pas les pauses, hein, si vous effectuez des longs trajets. La marque est toute simple à retenir. Toutes les 2 heures, tous les 200 kilomètres, 2 heures, 200 kilomètres, il faut s'arrêter minimum un quart d'heure, 20 minutes. Et nous, on va s'arrêter dans 3 minutes pour parler de vos conditions de circulation.
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1: Minuit 16, un nouvel aperçu en ce qui concerne vos conditions de circulation avec pour l'instant un trafic normal. Pas de difficultés de circulation, que des zones de travaux sur lesquelles je vais revenir. Auparavant, je vous rappelle quand même un fait de la nuit parce que justement il y a des chantiers qui sont en place. Eh bien, ce sont des cônes de signalisation percutés dans les chantiers qui deviennent des obstacles le temps qu'une femme ou qu'un homme en jaune revienne les repositionner. Donc soyez attentifs justement dans ces zones de chantier. Soyez vigilants, ne percutez pas les cônes de signalisation. Du côté des Bouches-du-Rhône également et aux portes de la Camargue, il y a les conséquences, avant de vous parler des zones de travaux, il y a les conséquences toujours d'un accident de poids lourd survenu hier après-midi, puisque la 54, au moment où je vous parle, est toujours coupée en direction d'Arles et de Montpellier. Du coup, vous devez obligatoirement sortir à Aiguières-Miramas, c'est la sortie numéro 13, puis emprunter le réseau secondaire afin de rejoindre la 54 sur le secteur de Saint-Martin-de-Crau. Il y a également des zones de travaux donc sur l'extrême quart sud-est du pays, dans la région d'Aix-en-Provence, par exemple, la bifurcation qui permet de passer de l'A8 direction Lyon-Marignane à la 51 direction Gap est fermée. Vous pouvez sortir à Aix-Pont de l'Arc numéro 30, puis emprunter le réseau secondaire afin de rejoindre la 51. Justement, à propos de la 51 entre Manosque et Sisteron, les sorties 19 Fort Calquier de la 51 sont fermées dans les deux sens. Vous pouvez sortir avant ou après. Ce sera à Manosque numéro 18 ou à Perruis numéro 20. Tout au sud, dans la région d'Aubagne maintenant, et dans les sorties numéro 33.1, celles de la Destrousse qui desservent la 52, sont fermées dans les deux sens. Là, vous pouvez sortir à Belcoden, c'est l'échangeur numéro 33. Dans les Bouches-du-Rhône encore, mais au-delà du réseau Vinci Autoroute, la 50 est fermée entre Aubagne et Marseille. À Aubagne, vous devez suivre les déviations mises en place depuis la 50 et la 52 afin de poursuivre via le réseau secondaire pour rejoindre la cité phocéenne. Du côté de Toulon, le tunnel de la ville est fermé dans les deux sens de circulation. Des sorties obligatoires dans chaque sens également. Si vous circulez en direction de Marseille, sortie obligatoire établie à Toulon centre, sortie 17. Dans l'autre sens, en direction de Hyères ou de Nice, sortie obligatoire établie à Sifour-les-Plages, c'est la sortie numéro 13. Et dans les deux cas, vous suivez bien sûr les déviations établies sur ce périmètre. Si vous circulez du côté du Var, du côté du Canet des Morts, retour à la normale. Plus de bretelles de bifurcation fermées. En effet, tout est redevenu opérationnel depuis peu. Donc, vous pouvez bifurquer de la 57 sur la 8, de la 8 sur la 57 au niveau du Canet des Morts. Donc, retour à la normale depuis peu. Et puis, je vous emmène sur la Côte d'Azur, dans la région de Cannes. Les sorties 41 Mandelieu-Est de la 8 sont fermées dans les deux sens. Vous pouvez sortir à Mandelieu-Centre numéro 40, mais c'est uniquement pour les véhicules légers. Et puis un peu plus loin, vous ne pouvez plus quitter la 8 en direction d'Aix-Marseille par la sortie 39 Les Avrilles qui est fermée. Vous pouvez sortir avant à Mandelieu-Centre, donc sortie 40 uniquement pour les véhicules légers. Pour les poids lourds, ce sera encore avant, par exemple, Mougins, la sortie 42, ou alors après à Fréjus Est, numéro 38. Il y a des zones de travaux également dans la vallée du Rhône, du côté de la région lyonnaise, mais j'y reviendrai dans le prochain point trafic. Et le prochain point trafic, bien sûr, ce sera aux environs de minuit et demi.

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Benabar, quoi qu'on dise sur le 107.7, bonne nuit et bon voyage avec nous à l'heure actuelle. La circulation s'effectue normalement sur l'ensemble des axes autoroutiers du quart sud-est du pays. Aucune difficulté de circulation, l'infotrafic de retour d'ici un peu plus de 5 minutes. En attendant, voici Faith No More avec la reprise Easy.

0: Minuit 31 pour l'instant, pas de changement à trafic normal, pas d'événement impactant, hormis bien sûr ceux qui voient des travaux, des zones de travaux avec quelques conséquences. Mais je vais commencer bien sûr par vous rappeler qu'il y a les conséquences d'un accident de poids lourd survenu hier après-midi dans les Bouches-du-Rhône. Et c'est toujours en cours puisque la 54 est toujours coupée à la circulation en direction d'Arles-Montpellier. La conséquence, eh bien, c'est que vous devez obligatoirement quitter la 54 à Aiguère-Miramas, c'est la sortie numéro 13, puis emprunter le réseau secondaire pour retrouver à nouveau la 54 sur le secteur de Saint-Martin-de-Crau. Voilà donc pour cette situation. À l'ouest de Lyon, la 89 est fermée en direction de Clermont-Ferrand, entre Tarare-Est, sortie 35 obligatoire, et Balbigny, échangeur 33. Vous poursuivez via le réseau secondaire en suivant surtout les itinéraires fléchés S20 et S18 au volant d'un poids lourd. Les autorités vous demandent d'emprunter les autoroutes A47 et A72. Dans la région lyonnaise, plusieurs informations à retenir. Tout d'abord, la 46, le contournant Est de la ville, est fermée en direction de Marseille-Saint-Étienne entre Manicieux et Chasse-sur-Rhône. À Manicieux, vous pouvez emprunter la 43 direction Lyon, puis le boulevard périphérique Laurent Bonnevie, autrement dit la route départementale 383, d'où vous pourrez rejoindre l'autoroute en direction de Marseille-Saint-Étienne. Dans l'autre sens, sur la 46, la sortie 12 Saint-Priest-Centre est fermée en direction de Paris, et là vous pouvez anticiper sortir avant à Mions, c'est la sortie numéro 13. Au-delà du réseau Vinci Autoroute, notez que la 47 est fermée également avec une sortie obligatoire établie à Chasse-sur-Rhône. Donc ensuite vous empruntez le réseau secondaire, et puis toujours au-delà du réseau Vinci Autoroute, la 7 Nord est fermée en direction de Lyon Centre Paris entre le nœud de Ternay et Saint-Fons. Avant de poursuivre, retour à l'infotrafic avec un nouvel événement qui me parvient. Si vous circulez à l'heure actuelle du côté de Montélimar, mais le point de repère c'est Bolène, hein. Vous circulez sur l'A7 en direction de Lyon, un semi-remorque en panne qui impacte la bande d'arrêt d'urgence mais aussi la voie de droite. C'est 19 km après Bolène, l'échangeur numéro 19. Samuel, un homme en jaune, est présent sur les lieux avec très certainement la neutralisation de la voie de droite à venir, donc soyez vigilants sur ce secteur. Il faut vous décaler sur les deux voies les plus à gauche, et un dépanneur va très certainement se rendre sur les lieux. Allez, dans la vallée du Rhône, je poursuis avec les zones de travaux, puisque dans la Drôme, les sorties 15 Valence-Romans de la 7 sont fermées dans les deux sens. Vous pouvez sortir avant ou après, ce sera Bourg-les-Valence numéro 14 ou L'Oriol numéro 16. Au sud d'Avignon, les sorties 24 Avignon-Château-Renard de la 7 sont fermées là aussi dans les deux sens, donc idem, vous pouvez sortir avant ou après, ce sera Cavaillon numéro 25 ou Avignon-le-Pontet numéro 23. Dans la région de Saint-Provence, la 7 est fermée en direction de Lyon entre la bifurcation avec la 54 et Sénas, l'échangeur numéro 26. Vous devez donc sortir à Salon-Centre numéro 15 ou à Grand-Salon numéro 14 qui se trouvent toutes deux sur la 54 et poursuivre via le réseau secondaire pour rejoindre la 7 à Sénas. Voilà donc pour cette situation. Alors il y a des zones de travaux également sur l'extrême quart sud-est du pays, mais j'y reviendrai dans le prochain point trafic.
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0: Durant votre trajet, vous voyez régulièrement ces grands panneaux lumineux qui diffusent des informations sur les dangers ou les travaux, mais savez-vous qui rédige ces messages ? Derrière leur apparente simplicité se cachent des contraintes bien particulières. La réponse, bien sûr, dans Questions d'autoroute, à retrouver dans 3 minutes.

0: appelle les pompiers. C'était Soprano en feu sur le 107.7.
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0: Ils sont plus courts qu'un SMS, mais doivent aller à l'essentiel. Comme prévu, gros plan maintenant sur les messages affichés sur les panneaux lumineux. C'est avec Quentin Lachaise.
2: Qui écrit les messages sur les panneaux lumineux de l'autoroute? Il s'appelle PMV, pour panneaux à message variable. Ils sont un moyen efficace pour vous communiquer une info, mais attention, il faut être concis, la place y est limitée. Maud Bonnel de Vinci Autoroute.
3: C'est des panneaux qui sont essentiellement sur des trois lignes et on peut en voir à quatre lignes en amont de bifurcation pour une ligne qui est dédiée à la direction prise pour l'autoroute et chaque ligne compose 15 caractères.
2: Pour écrire le message, cela se fait très souvent automatiquement.
3: C'est dans un PC sécurité, vous avez des opérateurs qui vont consigner des faits dans un logiciel dédié et ce logiciel est paramétré pour pouvoir afficher donc des messages prédéfinis hein, et donc c'est vraiment bien charté et donc dès lors qu'on va consigner un objet, par exemple sur les voies, le PMV qui est proche de cet événement eh bien, va afficher le message nécessaire.
2: Et oubliez le traitement de texte qui permettrait d'écrire tout ce que l'on a envie sur ces panneaux.
3: Non, nous ne pouvons pas avoir cette latitude et cette liberté d'écrire n'importe quoi. Toutefois, vous pouvez voir parfois apparaître des campagnes de sécurité. Des fois, malheureusement, on a une campagne d'affichage pendant 24 heures pour annoncer le nombre, malheureusement, de heurts de fourgons réalisés.
2: Notez également que si le panneau lumineux a ses feux flash activés, c'est que vous êtes très près du danger affiché.
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1: Minuit, qui est presque 45 minutes, un nouvel aperçu en ce qui concerne vos conditions de circulation. Et ma foi, c'est bien simple pour l'instant. Le trafic est normal, quasiment pas d'événements impactants, surtout des zones de travaux à vous rappeler. Mais aussi, donc, ce poids lourd en difficulté, poids lourd en panne. Si vous circulez sur l'A7 en direction de Lyon, c'est dans la région de Montélimar, mais le point de repère, c'est Bolène. L'échangeur précédent, 19 km environ après la sortie 19. Un semi-remorque en panne qui impacte la voie de droite. Samuel, l'homme en jaune, est présent sur les lieux. Un dépanneur, ça y est présent sur les lieux, donc pour prendre en charge le dépannage de ce semi-remorque. Voilà donc pour la situation dans cette zone. Avant de s'intéresser à quelques zones de travaux essentiellement concentrées sur le quart sud-est, l'extrême quart sud-est du pays, je rappelle les conséquences d'un accident impliquant un poids lourd survenu hier après-midi, puisque les conséquences sont toujours en place, à savoir que l'A54 est toujours coupée en direction d'Arles-Montpellier. Du coup, vous devez obligatoirement quitter l'A54 à Aiguière-Miramas, hein, c'est la sortie numéro 13, poursuivre via le réseau secondaire pour rejoindre l'A54 sur le secteur de Saint-Martin-de-Crau. Les zones de travaux à présent, c'est dans la région d'Aix-en-Provence, la bifurcation qui permet de passer de l'A8 direction Lyon-Marignane à l'A51 direction Gap, elle est fermée. Alors vous pouvez sortir à Aix-Pont de l'Arc numéro 30, puis emprunter le réseau secondaire pour joindre l'A51. Justement, dans la vallée d'Adurance, entre Manosque et Sisteron, les sorties 19 Fort Calquier de l'A51 sont fermées dans les deux sens. Vous pouvez sortir avant ou après, ce sera Manosque numéro 18 ou Perruy numéro 20. Tout au sud, dans la région d'Aubagne, les sorties 33.1, la Destrousse de l'A52 sont fermées dans les deux sens. Là, vous pouvez sortir à Belcoden, c'est l'échangeur numéro 33. On reste dans les Bouches-du-Rhône, mais au-delà du réseau Vinci Autoroute, puisque l'A50 est fermée entre Aubagne et Marseille. À Aubagne, vous devez suivre les déviations mises en place depuis l'A50 et l'A52 pour poursuivre via le réseau secondaire afin de rejoindre la cité phocéenne. Du côté de Toulon également, le tunnel de la ville est fermé dans les deux sens. L'autoroute aussi, donc, avec des sorties obligatoires. Alors, en direction de Marseille, la sortie obligatoire est établie à Toulon-Centre, la sortie 17. Dans l'autre sens, en direction de Hyères ou de Nice, sortie obligatoire établie à Sifour-les-Plages, la sortie numéro 13. Vous suivez ensuite les déviations, donc, établies sur ce secteur. Enfin, sur la Côte d'Azur, dans la région de Cannes, les sorties 41 Mandelieu-Est de la 8 sont fermées dans les deux sens. Vous pouvez sortir à Mandelieu-Centre numéro 40, mais c'est uniquement pour les véhicules légers. Un peu plus loin, vous ne pouvez plus quitter la 8 en direction d'Aix-Marseille par la sortie 39 Les Adrets. Elle est fermée, alors vous pouvez sortir avant à Mandelieu-Centre. Sortie 40, donc uniquement pour les véhicules légers. Pour les poids lourds, ce sera encore avant à Mougins numéro 42 ou alors carrément après à Fréjus-Est numéro 38. Il y a des zones de travaux également du côté de la région lyonnaise, dans la vallée du Rhône. On y reviendra au cours des prochains points trafic de la nuit. Justement, le prochain point trafic, ce sera après les infos à 1h du matin avec une nouvelle copilote pour vous accompagner sur le quart sud-est du pays. En attendant, je reste à vos côtés. Si un nouvel événement devait me parvenir entre-temps, je vous retrouverai immédiatement, mais de manière localisée.
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regardons nouvelle information et l'intervention d'un patrouilleur. En l'occurrence, c'est Frédéric, l'homme en jaune, qui intervient du côté de Roquemaure. Si vous circulez sur l'A9 en direction de Barcelone, c'est pour repositionner des cônes de signalisation percutés. Donc, vigilance 4 km après la sortie 22 en direction de Barcelone, donc sur l'A9. On va revenir sur vos conditions de circulation dans le détail. Ce sera juste après les infos à 1h du matin. À 1h du matin, nous allons retrouver Yoko Trigallo de la rédaction du 177. Juste après, je vous le disais précédemment, vous allez voyager toute cette nuit sur le quart sud-est sur le sud-est de la France, donc en compagnie de Camille Moreira. Il est temps que ça s'arrête pour moi. Bonne nuit et bon voyage.

0: Fool to Cry, les Stones sur le 107.7. Bonne nuit et bon voyage avec nous. Il est 1h du matin.
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2: Bonsoir à toutes et à tous. Plus d'un millier de personnes ont rendu hommage à Liana à Saint-Jean-d'Angély en Charente-Maritime aujourd'hui. Le suspect du meurtre, Jérôme Barella, a été placé à l'isolement au centre pénitentiaire de Mont-de-Marsan. Et dans cette affaire, les citoyens continuent de dénoncer des manquements de la part de la justice et du gouvernement. Le directeur général de la gendarmerie nationale a d'ailleurs déploré un échec pour la gendarmerie après la mort de la collégienne. Tandis que l'avocat de la famille a pointé le manque de moyens de la justice comme le vrai cœur du problème et qu'Emmanuel Macron a assuré de la détermination du gouvernement aux familles touchées par ces drames. Patrick Bruel sera présenté à un juge demain matin à l'issue de 48 heures de garde à vue. Il est entendu depuis hier dans le cadre d'une enquête pour violence sexuelle qui concerne à ce stade 13 victimes présumées. Le chanteur et comédien de 67 ans qui a annulé sa tournée pourrait donc être mis en examen. Les États-Unis annoncent mener des frappes d'autodéfense en Iran depuis 17 heures. Des attaques qui font suite, selon les autorités américaines, à la destruction d'un hélicoptère américain par Téhéran hier soir. Les médias iraniens ont fait état de plusieurs explosions sur la côte sud de l'Iran, près du détroit d'Ormuz. Et puis Emmanuel Macron va organiser jeudi une visioconférence entre les membres du G7, 4 jours avant l'ouverture du sommet. Objectif, renforcer la coopération entre les grandes économies mondiales, c'est ce qu'a annoncé l'Élysée. Des véhicules et des habitations brûlent à Belfast lors de manifestations anti-immigrés en Irlande du Nord à l'appel de l'extrême droite. Des rassemblements qui font suite à une attaque au couteau imputée à un étranger en situation régulière. Et puis les Bleus sont qualifiés pour la Coupe du Monde prévue en 2027 au Brésil. C'est du football. L'équipe de France féminine a dominé l'Irlande 1-0 au Stade des Alpes à Grenoble ce soir. Les tricolores terminent donc première de leur groupe de qualification devant les Pays-Bas et vont disputer leur 5e mondial d'affilée. Lui, il va faire sa 2e nuit d'affilée. C'est Corentin Adjarlegui qui vous retrouvera dans une heure pour vous présenter les infos. Pour l'instant, c'est l'infotrafic qui arrive juste après la météo. Merci Yoko. Ce mercredi, le soleil sera au rendez-vous dans le sud-est, mais le vent aussi. Le ciel va être couvert, mais lors d'éclaircies, vous pourrez profiter du beau temps. Seul bémol à prendre en compte, le vent se renforce en vallée du Rhône et sur le pourtour méditerranéen avec des rafales pouvant atteindre les 60 km/h localement. Côté température, les minimales se situent entre 11 et 19 degrés. Pour les maximales, le mercure affichera 23 à Lyon, 25 à Perpignan, 26 à Marseille, 27 à Montpellier et jusqu'à 29 degrés près de Nice, et ces températures pourraient continuer de grimper en cette fin de semaine.
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2: Passé de 3 minutes sur Radio Vinci Autoroute, on s'intéresse à vos conditions de circulation. Circulation qui reste parfaitement fluide sur ce quart du pays. Toutefois, pas mal de zones de travaux qui vous concernent. C'est le cas à l'ouest de Lyon. La 89 est fermée en direction de Clermont-Ferrand entre Tarare-Est numéro 35 et Balbigny numéro 33. Vous devez sortir à Tarare-Est et suivre les itinéraires fléchés S20 et S18 pour reprendre l'autoroute à Balbigny. Et au volant d'un poids lourd, les autorités vous demandent d'emprunter la 47 et la 72. En région lyonnaise, pas mal d'infos à vous donner. Tout d'abord, la 46, le contournement est de la ville, est fermé en direction de Marseille et de Saint-Étienne, entre Manicieux et Chasse-sur-Rhône. Et puis dans l'autre sens, la sortie Saint-Priest-Centre numéro 12 est fermée, donc en direction de Paris. Vous allez devoir anticiper et sortir à Mions numéro 13. Dans le même secteur, vous allez aussi être confronté à la fermeture de l'A7 en direction de Paris, entre le nœud de Ternay et le secteur de Saint-Fons. Et puis, vous ne pouvez pas, depuis la 47, vous engager sur l'A7, quel que soit le sens. Vous êtes obligé de quitter cette A47 au niveau de Chasse-sur-Rhône numéro 8. On va poursuivre notre route maintenant en vallée du Rhône. Vous roulez sur l'A7. Notez que la sortie Valence-Romans numéro 15 est fermée dans les deux sens. L'alternative ici, c'est de sortir soit à Bourg-les-Valence numéro 14 ou bien à L'Oriole numéro 16. Je vais m'arrêter d'ailleurs en cette vallée du Rhône. Vous roulez sur l'A7 en direction de Lyon. Une vingtaine de kilomètres après la sortie 19, Bolène, un poids lourd est en panne sur la voie de droite et la bande d'arrêt d'urgence. Voie de droite qui est donc neutralisée par l'homme en jaune, Samuel, qui est sur place. Il va falloir rouler sur les deux voies les plus à gauche au niveau du kilomètre 128. Poursuivons notre route vers le sud. Je vous rejoins au niveau d'Avignon. La sortie Avignon-Château-Renard 24 de l'A7 est fermée dans les deux sens. Ici, vous pouvez pouvez sortir à Cavaillon, numéro 25, ou bien à Avignon-le-Pontet, numéro 23. Dans la région de Salon de Provence, l'A7 est fermée en direction de Lyon entre la bifurcation avec l'A54 et Sénas numéro 26 pour permettre la création de nouvelles bretelles de l'échangeur Salon Nord. Vous devez sortir à Salon Centre numéro 15 ou Grand Salon numéro 14 sur l'A54 et poursuivre sur le réseau secondaire pour rejoindre l'A7 à Sénas. Et puis sur cette A54, un accident s'est produit hier en direction d'Arles et de Montpellier. Un poids lourd a traversé le terre-plein central. Conséquence, entre Aiguière-Miramas numéro 13 et Saint-Martin-de-Croix numéro 12, la circulation est actuellement impossible. Il va falloir sortir à Aiguière-Miramas et suivre le réseau secondaire. Près de la Méditerranée, dans les Bouches-du-Rhône, la 50 est fermée entre Aubagne et Marseille pour effectuer des travaux au-delà du réseau Vinci Autoroute. Il y a aussi la bifurcation qui permet de passer de la 8 direction Lyon-Marignane à la 51 direction de Gap qui est fermée. Et également, pour vous qui roulez dans le Var, le tunnel de Toulon qui est fermé dans les deux sens.
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La voix bien reconnaissable de Jane avec Gloria pour vous accompagner. Une heure passée de 8 minutes, toujours très peu de difficultés à vous signaler dans ce quart sud-est. On fera un point détaillé quand même, surtout sur les zones de travaux qui vous impacteront cette nuit. Pour l'heure, je vous laisse en compagnie de Tony Childs et de Zawi et Stéphane.

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1: À 1h15, la circulation est fluide dans ce quart sud-est du pays. Toutefois, attention, vous êtes accompagné de fortes rafales de vent en vallée du Rhône. Vous pensez à bien adapter votre comportement au volant. Mis à part ce vent, bien sûr, j'ai d'autres informations à vous donner, notamment des zones de travaux. Pour ça, je vous rejoins près de Cannes. La sortie 39 Les Adrets est fermée sur l'autoroute A8 en direction d'Aix-en-Provence. Il y a aussi la sortie Mandelieu-Est numéro 41 qui est fermée cette fois dans les deux sens. Ici, les alternatives, ça va être de sortir à Mandelieu-Centre numéro 40 si vous roulez avec un véhicule léger. Par contre, au volant d'un poids lourd, il va falloir soit sortir à Fréjus-Est numéro 38, soit à Mougins numéro 42. Dans le Var, je vous rappelle que le tunnel de Toulon est fermé dans les deux sens. Alors en direction de Nice, il va falloir sortir à Sifour-les-Plages numéro 13 et en direction de Marseille, il faut sortir à Toulon-Centre numéro 17 et vous privilégiez après un passage par le centre-ville. Dans les Bouches-du-Rhône, la sortie de la Destrousse 33.1 de la 52 est fermée dans les deux sens. L'alternative, c'est de sortir à Belle-Caudaine numéro 33. On va partir un petit peu plus au nord. La sortie Fort-Calquier numéro 19 de la 51 est fermée en direction d'Aix-en-Provence. Vous pouvez sortir à Manosque 18 ou Perruis numéro 20. Toujours sur la 51, enfin vous allez voir, à Aix-en-Provence, la bifurcation qui vous permet de passer de la 8 direction Marignane à la 51, justement, en direction de Gap, est fermée. Vous pouvez sortir à Pont de l'Arc, numéro 30, puis emprunter le réseau secondaire pour rejoindre cette A51. On reste dans les Bouches-du-Rhône. Je vous rappelle que la 50 est fermée entre Aubagne et Marseille pour effectuer des travaux au-delà du réseau Vinci Autoroute. Toujours dans les Bouches-du-Rhône, un accident s'est produit hier sur la 54 en direction d'Arles et de Montpellier. Un poids lourd s'est renversé sur le terre-plein central et il s'est immobilisé sur l'ensemble des voies entre Aiguières-Miramas numéro 13 et Saint-Martin-de-Croix numéro 12. La circulation est actuellement impossible dans ce secteur. Toujours dans les Bouches-du-Rhône, on y reste. La 7 est fermée en direction de Lyon entre la bifurcation avec la 54 et Sénas numéro 26 pour permettre la création de nouvelles bretelles de l'échangeur Salon Nord. En vallée du Rhône, quelques sorties d'autoroute qui sont fermées, je vous les rappellerai un petit peu plus tard. Pour l'instant, il y a un poids lourd qui est en panne en direction de Lyon, une vingtaine de kilomètres après la sortie 19 Bolène. Il se trouve sur la voie de droite, vous roulez donc sur les voies de gauche au niveau du kilomètre 128. On poursuit notre route vers le nord et on arrive en région lyonnaise. La 46, le contournement est de la ville, est fermé en direction de Marseille et de Saint-Étienne entre Magnicieux et le nœud de Ternay. Et puis, à l'ouest de Lyon, la 89 est fermée en direction de Clermont-Ferrand entre Tarare-Est numéro 35 et Balbigny numéro 33. Et avant d'arriver à ce niveau-là, vous roulez en direction de Bordeaux. 10 km après la sortie 31, Noir-Étable, il y a aussi un poids lourd qui est en panne sur la voie de droite. Une fois que je vous ai dit ça, vous savez tout, ça y est. On va donc tenter de se détendre en musique et surtout d'oublier ces travaux qui pourraient vous gêner. Voici Pascal Picard.

La douce voix de Mentissa avec la chanson d'amour sur Radio Vinci Autoroute. Il est 1h passée de 26 minutes. Côté trafic, pas de changement. Ça se passe toujours très bien. Quelques véhicules en panne et quelques zones de travaux également qui peuvent vous gêner très localement. Je vous explique tout ça, mais profitons encore un peu de la musique tout de suite. C'est Cambodia. Et la musique va revenir évidemment dans quelques instants sur Radio Vinci Autoroute. Ce que je vous propose, c'est qu'on écoute tout de suite un titre de Garbage qui va arriver dans quelques instants. Pour l'instant, je vous rappelle que le trafic est fluide. Ça, c'est vraiment la bonne nouvelle qu'on va tâcher de retenir.

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1: Il est 1h30, vous écoutez Radio Vinci Autoroute, circulation bien fluide. Il y a quand même pas mal d'événements à retenir. Je vais commencer ce point par vous rejoindre, vous qui roulez à l'ouest de Lyon. Vous êtes sur l'A89 en direction de Clermont-Ferrand et de Bordeaux. D'abord, 10 km après la sortie 31, noir étable, un poids lourd est en panne sur la voie de droite. Il va falloir serrer sur la voie de gauche près du kilomètre 447. Et puis, un petit peu plus loin, cette A89, elle est fermée entre Tarare-Est numéro 35 et Balbigny numéro 33. Vous allez quitter donc l'autoroute, suivre les itinéraires S20 et S18 sur le réseau secondaire. Maintenant, je vous rejoins en région lyonnaise. La 46, le contournement est de la ville, est fermé en direction de Marseille et de Saint-Étienne entre Manicieux et Chasse-sur-Rhône. Alors à Manicieux, vous pouvez emprunter la 43 en direction de Lyon, puis le boulevard périphérique Laurent Bonnevé, d'où vous pourrez rejoindre l'autoroute en direction de Marseille et de Saint-Étienne. D'ailleurs, dans ce même secteur, la 7 est fermée en direction de Paris, entre le nœud de Ternay et Saint-Fons. Et au niveau de ce nœud de Ternay aussi, il y a la 47 qui est fermée pour vous qui souhaitez rouler en direction de la 47, l'autoroute A7. Il va falloir sortir à Chasse-sur-Rhône. Maintenant, je vous rejoins. Si vous souhaitez rouler en direction de la 47, l'autoroute A7, il va falloir sortir à Chasse-sur-Rhône. Maintenant, je vous rejoins beaucoup plus

0: circulation est actuellement impossible. Vous devez sortir à Aiguère-Miramas, suivre le réseau secondaire et rejoindre la 54 à Saint-Martin-de-Crouf. Maintenant, je vous rejoins dans les Bouches-du-Rhône pour vous rappeler que la 50 est fermée entre Aubagne et Marseille pour effectuer des travaux au-delà du réseau Vinci Autoroute. À Aubagne, pas de panique, vous suivez les déviations mises en place depuis la 50 et la 52 et vous poursuivez sur le réseau secondaire pour rejoindre la cité phocéenne. Près d'Aix-en-Provence, la bifurcation qui permet de passer de la 8 direction Lyon-Marignane à la 50 et en direction de Gap est fermée. Vous pouvez sortir à Aix-Pont-de-l'Arc numéro 30 et suivre le réseau secondaire. Et enfin, je termine ce point dans le Var. Le tunnel de Toulon est fermé dans les deux sens en direction de Nice. Il faut sortir à Sifour-les-Plages numéro 13 et en direction de Marseille, il va falloir sortir à Toulon-Centre numéro 17.
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0: Ce samedi sera donné le départ des 24 heures du Mans sur le circuit de la Sarthe. Une semaine de fêtes et une course qui s'annonce palpitante. Ferrari visera une quatrième victoire consécutive, mais la concurrence s'annonce rude. Toyota, Cadillac, BMW, sans oublier les constructeurs français Peugeot et Alpine. Vous saurez tout dans votre magoto juste après un titre de Damien Loretta, Souvenir avec Dreamin'.

0: C'était Dreamin'. Et non, vous ne rêvez pas sur ce large quart sud-est du pays. Et ça se passe plutôt bien côté trafic, même s'il y a pas mal de travaux cette nuit. Bien sûr, je vais vous expliquer tout ça de façon beaucoup plus détaillée à 1h45. Mais pour l'instant, retrouvez votre magoto. Nous allons rouler en compagnie de Sébastien Datz, qui est lui-même en compagnie d'un journaliste de l'Automobile Magazine.
1: Christophe Congrega, bonjour.
2: Bonjour.
1: On va s'intéresser cette semaine aux 24 heures du Mans. Ça démarre ce samedi sur le circuit Bugatti. Et la question que tout le monde se pose, Christophe, c'est est-ce que Ferrari va réussir la passe de 4?
2: Eh oui, on se pose tous la question, même eux, parce qu'on n'est jamais sûr. Au Mans, c'est la course qui choisit son vainqueur. C'est ce que disent tous ceux qui y ont participé. Oui, Ferrari a un sacré palmarès là, puisqu'ils sont revenus il y a 3 ans. Ils ont gagné la première édition à laquelle ils ont participé il y a 3 ans et les 2 suivantes, avec même l'année dernière 2 voitures sur le podium. Donc oui, ils sont théoriquement favoris. La voiture va

0: vite, mais il y a des concurrents évidemment sérieux, dont Toyota, qui a gagné pas mal de fois au Mans, qui a beaucoup d'expérience, qui a entièrement revu sa voiture pour cette année, pour être plus efficace. Et puis derrière, il y en a encore d'autres qui...
1: Il y en a d'autres, mais il n'y aura pas Porsche qui était sur le podium l'année dernière.
0: Porsche a décidé de se consacrer aux courses d'endurance aux États-Unis. Donc, on perd un concurrent là aussi très sérieux, mais il y en a d'autres.
1: On en récupère.
0: Oui, oui, il y en a d'autres. Il y a Cadillac. Les Cadillacs vont très vite, elles sont fiables. Puis on a un pilote français, hein, Sébastien
1: Bourdais.
0: Exactement. Donc ça marche bien. Et puis après, BMW qui va mieux qu'avant. Aston Martin, on ne sait pas encore trop parce que la voiture est belle, elle fait un super bruit, un moteur V12, mais ils n'ont pas d'hybridation.
1: Ça peut ne pas suffire.
0: Ça peut ne pas suffire. Puis on a aussi deux constructeurs français.
1: Ouais.
0: On a Peugeot et Alpine. Alors Alpine, c'est la dernière année en engagement officiel.
1: Le dernier barou.
0: Et Peugeot va mieux aussi que les autres années. Donc la bataille sera magnifique, c'est sûr. Et puis, comme d'habitude, y a la semaine du Mans où on voit les voitures rouler dans le centre-ville. Enfin, c'est une fête de tous ceux qui aiment l'automobile.
1: À la Sarthe, en fait. Hein.
0: Exactement. Il y a des concerts sur place, il y a des animations. Voilà, c'est la fête pour le circuit le plus mythique pour l'endurance et la course la plus mythique au monde en endurance sur ce grand circuit. Donc, si vous pouvez y aller, n'hésitez pas, ça va être fabuleux comme tous les ans.
1: 2026, le choc des titans, c'est le titre de l'article que vous consacrez à cette nouvelle édition des 24 heures du Mans à vivre dès ce samedi. C'est dans le dernier numéro de l'Automobile Magazine. À très bientôt, Christophe Congréga.
0: À bientôt.
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1: Il est 1h45, vous écoutez Radio Vinci Autoroute et tout de suite, eh bien, on va faire le point sur vos conditions de circulation. Je vous rassure, elles sont plutôt bonnes à cet instant. Toutefois, pas mal de zones de travaux qui vous concernent cette nuit. Je vous les récapitule. D'abord, dans le Var, le tunnel de Toulon est fermé dans les deux sens. Il va falloir privilégier un passage par le centre-ville. Dans la région d'Aix-en-Provence, la bifurcation qui vous permet de passer de la 8 direction Lyon-Marignane à la 51 est fermée. D'autres informations vous concernant d'ailleurs dans les Bouches-du-Rhône. La 50 est fermée entre Aubagne et Marseille pour effectuer des travaux au-delà du réseau Vinci Autoroute. Toujours dans les Bouches-du-Rhône, il y a aussi cet accident qui s'est produit hier sur la 54 en direction d'Arles et de Montpellier, impliquant un poids lourd. La conséquence, elle est simple, c'est que la circulation est impossible entre Éguerre-Miramas numéro 13 et Saint-Martin-de-Crau numéro 12. Je reste sur cette A54 puisque l'A7 est fermée en direction de Lyon entre la bifurcation avec justement la 54 et Sénas numéro 26. Et dans le même temps, la sortie Salon Nord numéro 27 de l'A7 est fermée en direction de Marseille. Il va falloir sortir avant si vous souhaitiez emprunter cette sortie. En Vallée du Rhône, des sorties fermées. C'est le cas par exemple sur l'A7 d'Avignon-Château-Renard numéro 24 et de Valence-Romont numéro 15. Information valable à chaque fois dans les deux sens. En région lyonnaise maintenant, plusieurs informations à vous donner. La 46, le contournement est de la ville est fermé en direction de Marseille et de Saint-Étienne entre Manicieux et Chasse-sur-Rhône. Et il y a d'ailleurs sur la 46, mais en direction de Paris, la sortie 12 Saint-Priest-Centre qui est fermée. Au niveau du nœud Ternay, il y a aussi la 7 qui est fermée en direction de Paris entre le nœud Ternay et Saint-Fons. Et au niveau de ce nœud Ternay aussi, si vous roulez sur la 47, vous n'allez avoir d'autre choix que de sortir à Chasse-sur-Rhône si vous souhaitez rejoindre la 7 et de la rejoindre par le réseau secondaire. Cap maintenant sur l'ouest lyonnais, je vous rejoins sur la 89, vous roulez en direction de Bordeaux, 10 km après la sortie 31, Noir-Étable, un poids lourd est en panne sur la voie de droite, vous serrez sur la voie de gauche au niveau du kilomètre 447. Puis toujours sur cette A89 en direction de Clermont-Ferrand et de Bordeaux, une portion est fermée entre Tarare-Est numéro 35 et Balbigny numéro 33. Au volant d'un poids lourd, je vous rappelle que les autorités vous demandent d'emprunter la 47 et la 72. Et au volant d'un véhicule plus léger, vous pouvez suivre les itinéraires fléchés S20 et S18 pour reprendre l'autoroute à Balbigny. Vous savez tout de ce qui pourrait vous gêner côté trafic. Un mot de météo, il y a pas mal de vent cette nuit en vallée du Rhône et autour du pourtour méditerranéen. Vous n'hésitez pas à adapter votre comportement au volant. Sur ces bonnes paroles, on va pouvoir terminer l'heure en musique. Tout de suite, voici Police. Every little thing she does is magic.

C'était Police pour vous accompagner sur Radio Vinci Autoroute. Côté trafic, toujours plusieurs zones de travaux. Des conséquences d'un accident qui s'est produit hier aussi dans les Bouches-du-Rhône qui reste d'actualité. Et un véhicule en panne dans le Massif Central, en tout cas près de ce Massif Central. Je vous expliquerai un petit peu mieux ça. Mais pour l'heure, on va poursuivre en musique. Et vous allez voir, vous avez rendez-vous avec l'actualité. À 2h, vous retrouverez Corentin Nadjar, Le Guy. Mais pour l'instant, voici Lenny Kravitz et Oria, Soirée mondaine.

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0: I belong to you, c'était Lenny Kravitz pour vous accompagner jusqu'au point sur l'actualité de Radio Vinci Autoroute tout de suite. Il est tout juste 2h. Belle route à vous.
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2: Bonsoir à toutes et à tous. L'escalade des tensions se poursuit au Moyen-Orient. Les États-Unis ont annoncé hier leur intention de bombarder l'Iran. Des frappes de légitime défense, a précisé Washington, qui a accusé l'Iran d'avoir abattu un hélicoptère américain au-dessus du détroit d'Ormuz. Des médias iraniens ont fait état de plusieurs explosions en début de nuit sur la côte sud du pays, non loin du détroit. De son côté, Israël a lancé de nouvelles frappes sur le sud du Liban, près de la ville de Tyr. Les autorités parlent de 11 morts et 9 blessés. Le patron de la gendarmerie nationale a déploré un échec dans le sillage de l'affaire Liana, cette collégienne de 11 ans retrouvée morte jeudi dernier dans le Gers. L'avocat de sa famille a pointé le manque de moyens de la justice comme le vrai cœur du problème. Jérôme Barella, le suspect mis en examen pour le meurtre de la jeune fille, est en ce moment incarcéré au centre pénitentiaire de Mont-de-Marsan où il a été placé à l'isolement. Toujours dans le volet judiciaire, le parquet de Paris a classé sans suite les procédures qui visaient les membres de Civitas, un groupuscule dissous en principe en 2023 et décrit comme catholique intégriste. 6 militants avaient été interpellés samedi soir après avoir perturbé une installation artistique dans l'église Saint-Laurent dans le 10e arrondissement de la capitale. 2 d'entre eux étaient aussi mis en cause pour violence sur des élus. Aucune infraction n'est suffisamment caractérisée et les élus n'ont pu reconnaître quiconque sur les photos, a précisé le parquet. Un mot de sport, l'équipe de France féminine de football a officiellement décroché son ticket pour le mondial l'an prochain. Une victoire grâce à 1-0 contre les Irlandaises et une victoire qui a suffi donc à leur assurer la tête de leur poule et les qualifier pour de bon. Et puis, côté basketball, Paris outragé, Paris bousculé, mais Paris qualifié en finale des playoffs de la Betclic Elite. Après une fin de match 4 irrespirable contre Cholet, la Ville Lumière s'est imposée 94-91, très aidée par le tricolore Nadir Ifi, autour de 26 points hier soir. Paris affrontera Monaco pour l'ultime confrontation. À 2h02, vous êtes bien sur le 107.7 où on reparlera de l'actualité dans une heure.